toutes et à tous, bienvenue une nouvelle fois dans On n'est pas là pour jouer de la flûte. J'espère que vous allez bien, que vous êtes remis et remises de l'épisode de la semaine dernière et des styles de musique particuliers, voire expérimentaux. Parce que cette semaine, on revient sur quelque chose de beaucoup plus classique et sans parole pour une fois. Pour vous cette semaine, René Aubry, et vous allez voir, cet homme est impressionnant. Le moins qu'on puisse dire, c'est que René Aubry a de multiples cordes à son arc. Il est compositeur pour la danse, le théâtre, le cinéma, et il est aussi musicien. Il joue de la guitare, de la mandoline, du bouzouki, du banjo et de l'accordéon. Donc mis à part l'accordéon, ce sont tous des instruments à cordes. Mais ce ne sont pas les seuls instruments qu'on retrouve dans ses morceaux. Il a vraiment exploré le champ des possibles instrumentales de fond en comble. Il est né pas très loin d'ici, dans les Vosges, mais en écoutant sa musique, on a vraiment l'impression d'entendre qu'il a vu terres et mers, monts et vallées, déserts de sable et déserts de glace. Ce qui n'est pas faux d'ailleurs. Alors avant tout, ce qui est beau avec l'histoire musicale de René Aubry, c'est qu'elle s'accorde avec une histoire d'amour. En l'année 1978, il a rencontré une chorégraphe qu'il allait épouser et qui allait porter leurs enfants. Il a été entraîné dans sa danse et il en a fait sa muse. Il devient rapidement son musicien attitré, c'est en la regardant et en s'inspirant de sa grâce qu'il compose ses premières musiques de ballet. À ce jour, ils collaborent encore et ont donné naissance ensemble à de nombreux spectacles, pour la plupart couronnés de succès, et même d'une victoire de la musique en 1998. Entre 1981 et 1984, il s'installe à Venise et compose son premier album qui sera le premier d'une longue série de 24 albums à compter jusqu'à 2017. René Aubry est un explorateur dans la vie et dans sa musique. Il a fait des bandes originales pour le cinéma, comme dit des musiques pour le théâtre, la danse et des compositions personnelles, comme celle de mon album fétiche, Plaisir d'amour. En parlant de cet album, je vous propose d'écouter le morceau qui m'a fait tomber amoureuse de la musique de René Aubry, comme René Aubry est tombé amoureux de Caroline Carson. Je vous présente Salento.

Waouh, je m'en remets vraiment pas de cette musique. C'est un superbe mélange de mélancolie et de rythmique joyeuse qu'un violon vient accompagner d'une triste et longue plainte. La musique commence par un air de guitare unique, auquel vient ensuite se greffer une autre guitare, puis chaque instrument entre petit à petit en scène, progressivement, l'un après l'autre. On a beaucoup de doublés, c'est-à-dire que certains instruments, comme la guitare par exemple, sont au nombre de 2, voire 3 dans le morceau. Ça donne une certaine harmonie, tout en restant dans la multiplicité, et ça illustre bien ces plaisirs d'amour qui s'accordent avec aisance, ensemble, malgré leur immense diversité. Je trouve qu'on sent des petites influences italiennes dans le morceau, notamment avec cette guitare aiguë dont les cordes donnent l'impression de vibrer tellement les notes s'enchaînent rapidement. En tant que guitariste, je trouve ça hyper impressionnant. On retrouve d'ailleurs cet effet de rythme ultra rapide dans notre deuxième zoom sur morceau, après la pluie.

Ce morceau a servi à la bande originale du film The Tango Lesson de Sally Potter en 1997. Il raconte l'histoire de Sally, une jeune femme qui, au cours de l'écriture d'un de ses films sur lequel elle bloque, apprend le tango grâce à un danseur argentin renommé, Pablo Verón. Il fera d'elle une danseuse, elle fera de lui un acteur. Deux âmes entremêlées vont s'accorder et poursuivre leur chemin sur le même tempo, contre vents et marées, sous la pluie et même après la pluie. Allez, ces histoires de tango, ça m'a fait penser à un autre morceau de notre René, et j'ai très envie de vous le faire écouter, alors cadeau, voici Tango Romántico.

0: Alors j'ai plus trop le temps pour vous commenter tout ça parce que je vous ai mis un morceau de plus que d'habitude. Donc je vais faire commenter les autres à ma place. Et ça tombe bien, j'aperçois justement un petit micro-trottoir à l'horizon.
1: Bah alors du coup moi j'ai bien aimé le délire, le mood. Genre c'était hyper relaxant, tu vois, j'écouterais bien ça en me baladant tranquille, un peu seul, tu vois. J'ai bien aimé le délire. Après j'ai trouvé, tu sais, dans les différents sons que j'ai écoutés, je trouvais que c'était un peu répétitif entre guillemets. C'est un mini défaut, tu vois, que c'est pas hyper diversifié, mais sinon le mood est hyper intéressant et hyper cool.
2: Alors moi j'ai beaucoup aimé, ça m'a beaucoup touchée. Le seul défaut, c'est un peu comme toi Nestor, où je... En fait les premières j'étais là, waouh, c'est trop bien. Et après petit à petit en écoutant, j'aurais bien aimé être plus surprise ou avoir plus des étonnements comme ça. Et j'ai beaucoup aimé parce qu'en fait je trouvais que c'était très... très cinématographique ou très théâtral, en fait, comme univers. Et ça donne vraiment trop envie, je trouve, de mettre des images dessus et de mettre de la danse. Enfin, pour moi, en tout cas, ça parlait beaucoup de rapports entre des corps, entre des personnes ou comme ça. Et je trouvais que ça marchait vraiment trop bien pour de la danse. Après, je pense aussi les pochettes des albums, elles influencent un petit peu aussi. Il y avait ces images, beaucoup de mouvements qui tournent. Et donc, je pense que ça m'a un peu influencé là-dessus. Mais pour moi, c'est vraiment... ouais, ça parle vraiment d'histoire de corps ensemble qui interagissent ou comme ça.
0: C'est marrant que tu parles d'histoire sur une musique qui n'a pas de parole.
2: Bah, moi, ça me faisait beaucoup penser, par exemple, au film Parle avec elle d'Almodovar. Je ne sais pas si vous l'avez vu. Et en fait, ça me faisait vraiment penser aux musiques de ce film-là et qui est dans un truc à la fois nostalgique et avec du suspense aussi par moment. En fait, le fait que tu m'aies dit aussi que sa compagne, c'est Caroline Carlson, ça ne m'étonne pas du tout que les deux univers puissent se mêler.
1: Bah, alors moi, pour revenir à ce que disait Clotilde, le fait d'avoir des images dessus, c'est genre j'ai écouté le son et je me suis imaginé dans un film. Après, une scène assez épique, le moment où le héros, entre guillemets, il revient un peu à la normale, il commence à reprendre les esprits un peu. Si tu me dis c'est une musique de film, ça me choque pas du tout, tu vois. Un peu, ouais, nostalgique, comme ça, comme ce que tu disais.
0: Ça vous a fait rêver un petit peu ou pas?
2: Ouais.
1: Ouais, rêver, je pense, c'est le mot.
2: Et moi, ça m'a beaucoup fait penser aussi au film La leçon de piano de Jane Campion. Et il y a une scène magnifique, en fait, où le personnage principal, l'héroïne, joue du piano sur la plage avec sa fille qui danse, mais qui a vraiment ce truc très fort avec une très belle image et des émotions un peu intenses comme ça, sans qu'il y ait forcément une narration hyper précise. Mais,
1: Elle t'emmène dans un univers. C'est aussi, je disais au début, que c'était hyper répétitif. Mais je pense que j'écoute 5 sons à peu près pareils de lui, je pense que ça me dérange même pas. Parce que je suis dans l'univers et ça correspond à l'univers dans lequel ça t'emmène. En fait, c'est cohérent entre chaque son et du coup, tu restes dans le même délire.
2: Ça donne trop envie de créer, je trouve. Et à la fois, je me dis, c'est peut-être aussi que la musique me suffit pas non plus comme telle et que j'ai trop envie qu'il y ait un film qui aille avec ou qu'il y ait un spectacle qui aille avec. Une de mes prefs, c'est Salento. Tu m'as fait écouter genre autour de 3 minutes. Quand ça part vraiment comme ça, il est trop
1: c'est
2: émouvant.
1: Prenant, ouais.
2: Ouais. Les musiques auxquelles ça me faisait penser, c'est de Alberto Iglesias, qui a fait les musiques de Parle avec elle, du coup.
0: On est bon, j'ai réussi à vendre du rêve à Nestor et Clotilde, c'était tout ce que je demandais. Je ne suis donc pas la seule pour qui les musiques de René Aubry évoquent énormément de choses, et comme il est temps pour moi de conclure cette émission, je n'ai plus qu'un conseil à vous donner, mettez ça à fond dans vos oreilles, fermez les yeux, et laissez-vous embarquer pour un voyage musical sans pareil. À la semaine prochaine, et bon voyage. Ciao.

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1: Il existe de nombreux traitements médicaux pour gérer les maladies psychiatriques comme la schizophrénie. Mais même s'ils stabilisent les délires du patient, ils n'apportent pas de solution aux problèmes du quotidien. Romane Dassin, neuropsychologue strasbourgeoise, a passé ses dernières années à comprendre les troubles de la mémoire dans la schizophrénie. Elle nous explique le point de départ de sa recherche.
2: Quand on pense à la schizophrénie, on ne pense pas automatiquement aux troubles de mémoire et pourtant, ça fait partie des troubles les plus handicapants, en tout cas qui sont décrits comme étant les plus handicapants par les patients qui présentent une schizophrénie. Comment ça se manifeste? Alors, on n'est pas du tout sur un profil d'amnésie, c'est-à-dire que chez les patients schizophrènes, les souvenirs ne vont pas disparaître au fur et à mesure. Ils sont bien là, ils sont bien en mémoire, mais la difficulté pour les patients, ça va être d'y accéder. C'est pourquoi nous, neuropsychologues, on va chercher des méthodes pour leur donner un maximum d'indices par rapport à leurs souvenirs, de manière à ce qu'ils puissent accéder plus facilement aux différents détails de leurs souvenirs personnels.
1: Pour les aider à accéder à ces détails, Romane Dassin et ses collègues ont mis en place un programme de remédiation qu'ils ont testé sur des patients volontaires.
2: Il existe différentes méthodes, mais la méthode que nous on a utilisée au sein du laboratoire INSERM, ça a été la méthode de la caméra portable. Donc en fait, on propose aux patients de porter une caméra sur leurs vêtements, et cette caméra, de manière tout à fait autonome, va prendre des photos toutes les 30 secondes environ. Et c'est ces photos-là qu'on va utiliser, qu'on va remontrer régulièrement aux patients, de manière à ce qu'ils puissent récupérer un maximum de détails par rapport à des événements qu'il aura photographiés.
1: Concrètement, qu'est-ce que ça change pour le patient de voir ces photos ? D'après la neuropsychologue, la méthode du visuel a déjà fait ses preuves face à d'autres maladies neurologiques.
2: C'est vraiment un travail sur l'image, donc on va vraiment proposer des indices visuels. Ce qui est intéressant en fait avec les photos, c'est que le patient va pouvoir récupérer des détails que lui-même n'avait pas forcément en mémoire au départ. C'est-à-dire que quand on vit un événement, on ne prête pas attention à tout l'environnement qu'on a autour de nous, alors que lorsqu'on a accès à des photos, eh bien on va pouvoir compléter le souvenir, l'enrichir avec des détails auxquels on n'avait pas forcément prêté attention au départ. Dans la schizophrénie, c'est quelque chose de nouveau. À notre connaissance, il n'y a pas encore d'études qui ont utilisé des photos d'événements pour entraîner la mémoire dans la schizophrénie. Par contre, la caméra portable, c'est un dispositif qui a déjà été utilisé dans d'autres pathologies, notamment neurologiques. Je pense notamment à la maladie d'Alzheimer ou encore l'épilepsie ou des personnes qui ont subi un traumatisme crânien et qui présentaient des pertes de mémoire.
1: Pourtant, malgré l'efficacité du programme, les patients n'ont constaté aucun changement. Certains critères ont été modifiés pour de meilleurs résultats lors des prochains tests.
2: Dans une première étude qu'on a menée, on a permis de montrer que le fait d'utiliser des photos d'événements, ça a bien permis aux patients de récupérer plus de détails que finalement si on n'avait pas entraîné les souvenirs ou si on les avait entraînés avec une autre méthode. Ce qui nous a un petit peu embêtés, c'était de voir qu'effectivement ce bénéfice-là, il n'était pas forcément perçu par les patients. C'est-à-dire qu'ils n'estimaient pas que leur souvenir, il était meilleur lorsqu'on l'avait entraîné avec les images. À partir de là, on s'est dit que ce qu'il fallait véritablement faire, c'était intensifier les séances d'entraînement et puis proposer déjà ce programme à des patients qui présentent bien une plainte en mémoire, parce que dans l'étude que j'avais présentée, effectivement, les patients sélectionnés ne présentaient pas forcément de plainte en mémoire. Donc on s'est dit que ça pouvait jouer aussi sur nos résultats. Donc là, ce qu'on va faire, c'est vraiment proposer un programme de remédiation cognitive assez intense qui va entraîner les souvenirs de patients qui se plaignent de leur mémoire et qui va essayer d'entraîner véritablement des souvenirs qui ont un sens pour le patient, donc des souvenirs qu'il aura lui-même choisi au préalable.
1: Le programme n'est pas une solution définitive, car on ne peut pas guérir les troubles ni assurer que la méthode convienne à tous. Il s'agit plus d'apprendre à vivre avec ces troubles, mieux les maîtriser.
2: Le but du jeu, c'est, en remédiation cognitive, d'aider les patients à pallier quand même à leurs difficultés cognitives. Mais au final, l'objectif central de la remédiation cognitive, c'est de les aider à se réinsérer dans la société, d'un point de vue scolaire ou professionnel ou social. Donc en fait, on ne va pas guérir les patients schizophrènes grâce à de la remédiation cognitive, d'autant qu'à chaque fois, on se centre sur l'un des troubles bien spécifiques. Donc on ne va pas guérir la schizophrénie. Par contre, on va permettre aux patients d'être plus à l'aise avec leur mémoire, d'avoir la possibilité de se séparer de la caméra portable, de ne plus en avoir besoin et de spontanément pouvoir retrouver ces détails-là dans leur vie quotidienne sans avoir besoin de l'aide de la caméra.
1: Si vous souhaitez en savoir plus sur les troubles de la mémoire dans la schizophrénie, retrouvez bientôt l'ensemble de la recherche de Romane Dassin sur www.thèse.fr.
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1: Il n'y a pas de développement sans démocratie.
0: Bonjour Nicolas.
2: Bonjour Gladys.
0: Alors on parle de démocratie aujourd'hui. Développement et démocratie sont souvent présentés comme allant de pair, que ce soit en pratique ou en théorie. Alors peut-être en pratique d'abord.
2: Oui, en pratique, on a l'action du FMI, le Fonds monétaire international, qui a souvent couplé développement et démocratie. L'action du FMI qui conditionne souvent l'octroi de ces aides au respect par les pays bénéficiaires de certains principes. En échange des prêts avantageux qu'il peut faire, les pays aidés s'engagent alors à respecter en contrepartie des principes démocratiques et des droits fondamentaux.
0: Et alors, en théorie ?
2: En théorie, de nombreuses personnes, et tout particulièrement les grands défenseurs de l'idéal démocratique, n'hésitent pas à faire de la démocratie une condition à tout développement économique. Pour eux, il ne peut pas y avoir de développement sans démocratie préalable.
0: Et alors, quels sont les arguments qui sont avancés dans ce sens ?
2: Deux choses principalement. La première, c'est qu'en démocratie, les gouvernements sont responsables devant le peuple. Ils doivent alors tenter de répondre au mieux aux besoins des populations, qu'il s'agisse de nourriture, d'eau, de soins médicaux, d'éducation, au risque sinon d'être sanctionnés lors des prochaines élections.
0: Et deuxièmement, peut-être les exemples du passé.
2: Oui, s'il ne fait pas de doute que certains États totalitaires sont parvenus par le passé à mettre en œuvre de puissants leviers de développement au sein de leur société, il arrive souvent qu'à un moment, dans le stade du développement, on ait besoin de l'adhésion et de la participation du plus grand nombre. Et là, la démocratie a cet avantage indéniable de favoriser la représentation d'intérêts divers en facilitant les processus de négociation.
0: Alors, s'il semble y avoir un certain lien entre démocratie et développement, cette relation n'est ni directe ni systématique.
2: Non, c'est vrai, surtout que certains facteurs liés à la démocratie peuvent aussi être défavorables au développement. Le changement de dirigeant, qui se fait à échéance régulière en démocratie, ne permet pas toujours d'engager des politiques de long terme, alors qu'on a pu le voir avec l'URSS par exemple, un régime totalitaire peut mettre, lui par contre, en place des planifications.
0: Alors on voit là que ce n'est pas toujours facile de quantifier l'apport de certains facteurs politiques, mais concrètement, que montrent les faits dans ce domaine ?
2: L'histoire contemporaine ne manque pas d'exemples aussi de pays non démocratiques ayant connu un formidable décollage économique, surfant au choix sur leur dotation en matière première, on peut penser aux pétromonarchies du Golfe, ou sur la maîtrise de nouvelles industries concurrentielles. La Chine, première puissance économique mondiale depuis peu, est ainsi loin d'être un exemple de vertu démocratique. Et à l'inverse, de trop nombreux États considérés comme des références démocratiques, comme le Mali, demeurent en bas dans le classement de l'indice de développement humain.
0: Et alors, qu'est-ce qu'on peut retenir de ce lien entre démocratie et développement ? Ces exemples font presque peur.
2: Le développement n'a pas besoin de démocratie pour naître et exister. Quand bien même l'alliance des deux peut devenir utile quand on cherche à l'inscrire dans le temps, c'est à ce niveau-là que la démocratie peut jouer quand on veut inscrire le développement dans le temps.
0: Alors on aurait tort de faire la promotion de la démocratie en la présentant comme un préalable au développement, si je comprends bien. La démocratie est surtout une valeur qui doit être défendue comme telle. Elle n'est ni un moyen, ni une condition. Et cet amalgame peut même être au contraire contre-productif. 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
1: Betclic, Winamax, Française des Jeux, t'as pas scrollé 10 secondes, notamment sur les réseaux, et bam, t'as au moins 3 pubs pour t'inciter, t'encourager à devenir riche. Voilà. Alors en plus, il y a bientôt le Mondial, voilà, je crois que c'est en 3 semaines au moment où on enregistre cette émission. Et alors là, les pubs pour les jeux d'argent et de hasard, et notamment bien sûr les paris sportifs, on va être inondés. Donc même si vous ne jouez pas, je ne joue pas, voilà, c'est autre chose de dire bah, je joue pas, que d'être complètement libre à l'intérieur de cette tentation d'une vie plus facile, notamment via un argent abondant. Avec Anita, avec Mélina, justement, on va vous proposer de vous laisser être interpellé et de voir dans quelle mesure eh bien, ces perspectives d'argent facile, bah, c'est juste du divertissement, Philippe, c'est une solution simplement face à des problèmes, ça peut être une addiction ou carrément, waouh, c'est péché. Bon, c'est bien beau ça, on va commencer tout de suite par se mouiller. Anita, tu as déjà joué ou tu joues régulièrement aux jeux d'argent slash hasard en ligne ou en bureau de tabac ou que sais-je? Je ne te connais pas du tout sur ce plan-là.
2: Alors, je suis
1: c'est une vraie question.
2: Je suis une très grande joueuse, mais jamais d'argent.
1: Ah oui, d'accord, donc, tu veux des jeux de société et tout.
2: Voilà, c'est
1: oui,
2: ça.
1: Oui, oui, non, mais là non. Le thème, ok.
2: Je crois que je...
1: Enfin, malgré ton grand âge, tu n'as jamais joué.
2: Malgré mon grand âge, il me semble que je n'ai jamais joué.
1: En tout cas,
2: joué,
1: de mémoire.
2: Voilà, de mémoire, mais non. Vu mon grand âge, peut-être que
1: okay.
2: J'oublie.
1: Ok, et si ce n'est pas toi, dans ton environnement, le sujet, de temps en temps, ça vient dans les conversations, tu connais
2: alors,
1: des gens
2: non,
1: ou...
2: franchement, mon environnement qui n'est pas du tout dans ce genre de domaine. Il y a juste ma mère, ma fameuse mère dont je parle de temps
1: c'est
2: en
1: vrai,
2: temps, bientôt 91 ans, oh. Qui s'autorise 10 euros par mois pour acheter des tickets à gratter. Et avec, si elle gagne, elle en rachète, sinon elle n'en rachète pas. Donc elle ne dépasse pas son budget.
1: Ah, il y a des règles de précaution, on parlera certainement. Et toi, Mélina, je ne te connais pas non plus du tout à ce sujet-là.
3: Désolée, je ne suis pas originale, mais c'est pareil qu'Anita. Jamais de ma vie, j'ai joué à ça. C'est peut-être arrivé genre une fois qu'on m'offre des petites cartes à gratter en cadeau à 5 euros. Et pareil, dans mon entourage, personne. Je crois que j'ai vu ma mamie une fois acheter un petit ticket. Et juste
1: pétard, je ne sais pas si on est les bons pour l'émission, parce que moi, c'est pareil.
2: Alors...
1: j'ai joué une fois quand j'étais ado. On pouvait parier sur les matchs sportifs, mais la Ligue 1, ça ne s'appelait pas la Ligue 1 à l'époque, je crois. Enfin, la première division, ça s'appelait. Mais vraiment, mais sinon, c'est pas du tout. Et dans mon environnement, pareil. Là, j'ai posé la question à ma femme ce matin, un petit déjeuner. Dans ta famille, jouer ? Bah non, pas du tout. Nous, on ne joue pas du tout. Voilà. Donc,
2: alors, c'est
1: bon,
2: quoi
1: voilà, merci de nous avoir suivis.
2: C'est
1: terminé pour l'émission. Voilà, bon, mais
3: non, quand même. Un peu outsider par rapport à ce sujet.
1: Apparemment, un peu outsider, ou alors peut-être c'est une franche majorité dans le milieu chrétien, qui est notre cœur de cible, hein, vous le savez. Bah, justement, ça tombe bien. Quelle position on va défendre par rapport à l'affirmation cette fois-ci, face à l'explosion des jeux d'argent et de hasard, je suis un chrétien qui peut être tenté, point d'exclamation, plus ou moins d'accord, pas du tout d'accord. Qu'est-ce que tu dis, Philippe? Voilà, mais bien sûr, pourquoi pas, n'importe quoi, c'est mal, voilà. Mélina, tu vas penser défendre quoi comme position?
3: J'aurais eu tendance à dire, ah oui, en tant que chrétien, je suis tenté, mais je ne sais pas si on est à un échantillon représentatif. Mais le fait que là, nous, personne, c'est pas du tout dans notre univers, dans notre milieu,
1: easy,
3: et que je connais pas de chrétiens non plus, je dirais plutôt B finalement. Parce que peut-être qu'en tant que chrétien, il y a certains garde-fous, mais ça veut pas dire qu'on peut pas être tenté comme pour n'importe quoi.
1: Exactement. Et puis en plus, la petite subtilité quand même de notre affirmation du jour, c'est pas simplement dire je suis tenté de jouer ou pas, mais de voir intérieurement, est-ce que les perspectives d'avoir une vie plus facile et de l'argent abondant, eh bien, c'est pas tentant, et c'est ce que promettent quand même.
3: Ah, 100%. Hein.
1: Ouais, ça y est, ça sort. Voilà, le côté, bien sûr.
3: Tout le monde imagine qu'est-ce qu'il ferait, c'est gagner un million, un milliard.
1: Ah, ouais, d'accord.
2: Ah, j'aimerais pas gagner autant d'argent.
1: Ouais. Alors ça, c'est encore...
2: c'est d'autres choses,
1: ça. Vous savez que dans l'échelle de stress, le fait de gagner une énorme somme d'argent... je parle d'un point de vue scientifique, médical, psy. Hein.
2: Oui, tout à fait.
1: C'est tout en haut, hein, quasiment.
2: C'est un sujet de
1: le décès,
2: stress,
1: bien
2: oui.
1: sûr, est tout en haut. Le décès brusque.
2: Mais le gain massif d'argent.
1: Le gain massif d'argent est une source de stress parce que ça perturbe complètement l'équilibre.
3: C'est vrai que je n'avais pas pensé à ça.
1: Ouais. Vous trouvez ça sur les échelles des événements susceptibles de provoquer un changement brusque et inattendu chez une personne et le gain massif type loto. vient en haut de la pile.
2: Ouais, c'est de trop, je trouve. Enfin, si par exemple je recevais quelques milliers d'euros, je serais absolument ravi.
1: C'est un appel. Hein. Voilà. C'est un appel indirect et déguisé au don.
2: Au don. Mais par contre, l'idée de jouer pour gagner plusieurs millions, je trouve ça effarant. Voilà,
1: tout d'accord. Et donc ta position, a priori, par rapport à l'affirmation, hein, quelqu'un peut être tenté.
2: Si je parle en termes de position personnelle, oui. Je mettrais D, parce que j'expliquerai pourquoi, parce que je crois qu'on n'est jamais okay. complètement à l'abri.
1: D'accord.
2: Si je parle de, peut-être pour les chrétiens en moyenne, je mettrais entre B et C.
1: Ok.
2: Je pense à un vrai risque. Ouais.
1: Si je me regarde moi, je mettrais D. C'est vraiment un sujet qui ne m'intéresse pas. C'est bizarre, je ne fais pas exprès, hein, je ne fais pas des efforts de moralité ou que sais-je. Voilà. En revanche, si je raisonne plus globalement, je pense que je serai sur un C. Je pense qu'on peut être tenté, mais comme chrétien, je pense qu'on peut l'être moins normalement que quelqu'un qui n'a pas le même référentiel. Tout de suite, fait et contexte. Qui veut commencer? Pour une fois, c'est vous les boss. Hein,
2: non,
1: quand même,
2: on n'a pas l'habitude.
1: Ben non, justement.
2: Allez, Mélina,
1: ça
2: vas-y.
1: Fait drôle. Ah bah,
2: on a le droit d'animer.
3: Je veux bien, alors. Comme ça, je suis sûre que si jamais on a pris le même fait, c'est moi qui le dis en premier.
2: Tiens la preuve.
1: Allez.
3: Moi, le fait qui m'a frappé, c'est que 63% du PBJ, donc je suis allée voir ce que ça voulait dire, c'est le produit brut de jeu, c'est-à-dire le montant des mises sur lequel sont déduites les rétributions versées aux joueurs.
1: Ah.
3: Ben 63% de ça, ça provient de joueurs addicts ou en perte de contrôle. Donc, pour moi, quand on parle de jeux d'argent, on parle forcément d'addiction.
1: Eh ben alors, moi, c'est bizarre, je n'avais pas trouvé un tel pourcentage sur les joueurs problématiques. Ok, d'accord.
2: Ah ben oui, il y avait je ne sais plus combien.
3: C'était sur le site, justement, de prévention.
1: Mais tu veux dire que c'est les gagnants? Ah non, c'est les sommes jouées.
2: Les sommes jouées.
1: Tu dis diminuer des rétributions, c'est ça que je comprends.
3: En fait, d'après ce que j'ai compris, j'y comprends rien.
2: C'est ça.
3: D'après ce que j'ai compris, c'est la somme amassée avec tous les dons des gens. Enfin, les dons, c'est carrément pratiquement des dons.
1: C'est intéressant comme lapsus.
3: C'est cette somme-là qui va être utilisée pour donner. Ben, cette somme amassée, 63%, ça vient de joueurs addicts ou en perte de contrôle.
1: Ah, ok. D'accord. Donc, qui mise ou qui parie beaucoup et souvent. Par exemple, c'est pas tout à fait comme ta chère mère qui a quelques limites apparemment et quelques règles de précaution. Quoi.
2: Oui, et je pense qu'elle n'est pas addicte en réalité.
1: Ça donne pas du tout l'impression.
2: C'est un petit plaisir qu'elle s'octroie. Voilà.
1: Très bien. Waouh. Ah ouais, donc du coup, le sujet devient un peu solennel déjà. Hein, parce que...
3: Pour moi, quand on parle de ça, on parle avant tout d'addiction.
2: Oui,
3: c'est comme tous les jeux d'argent. On pourra le développer plus tard. Mais
1: ok, moi je pensais que c'était un peu du divertissement aussi. D'accord, bon, c'était un peu plus light. Terminé?
3: Oui.
1: Toi, t'as commencé fort. Hein.
2: Bah oui, carrément.
1: Je comprends pourquoi tu voulais prendre la parole en premier.
3: C'est tout de suite l'angle qui m'interpelle. Sur
1: ce genre
3: de
1: très bien. Anita, qu'est-ce que tu as choisi?
2: Un autre chiffre est toujours dans ce fameux rapport, parce que c'est le rapport carton rouge. Enfin, ils ont extrait des chiffres de ce rapport-là sur les addictions. D'ailleurs, je vous le recommande parce qu'il y a quelques pages en infographie, donc juste en balayant du regard.
1: C'est dans la revue de presse. Hein, voilà. Vous avez les liens en bas de la vidéo YouTube.
2: Alors, un autre chiffre du même ordre, c'est dire que quand quelqu'un, en moyenne bien évidemment, quand quelqu'un gagne, il gagne 70% de ce qu'il a dépensé, en moyenne. C'est-à-dire si par exemple j'ai joué, mais c'est une moyenne, on est bien d'accord,
1: parce
2: que certains gagnent jamais et d'autres vont gagner souvent, donc ça n'a rien. En disant, si par exemple j'ai joué 1000 euros sur l'année, je ne rattraperai pas 1000 euros.
1: Ah, oui.
2: En moyenne, j'aurai pas plus de 700 euros.
1: D'accord.
2: Donc ce qui veut dire que même... Là aussi, en moyenne, même quand je joue et que je crois gagner, j'ai déjà perdu.
1: Oh, punchline. D'accord, très bien. Moi, je me suis intéressé à un article qui n'est pas dans la revue de presse, donc The Conversation, ça s'appelle, ça date du 18 mai. Et le titre m'a interpellé, je vous le cite, « Jeux d'argent, pourquoi on continue à parier dans les bars tabac ?» Malgré l'essor du jeu en ligne. Et là, en creusant un petit peu, et vous n'avez pas besoin de creuser puisque je vous prémâche le travail,
2: magnifique.
1: Le réseau physique, donc les points de vente qu'on connaît tous, la PMU, Bar Tabac, la Française des Jeux, 29 000 commerces partenaires en France. PMU, qui sont donc des paris hippiques, 14 000 points de vente. Okay, c'est assez impressionnant. Et l'article précise, mais pourquoi, malgré l'essor des jeux en ligne, pourquoi il y a plus qu'une résistance, c'est vraiment quelque chose qui est complètement ancré dans la réalité du territoire français. Alors ils disent qu'il y a le côté achat impulsif, vous avez partout des publicités. Vous avez Intel ici a gagné 20 000 euros la semaine dernière. Et puis comme en plus, ben, pour des fumeurs, j'achète mes clopes, je dépose mon colis. Et du coup, ben, je suis multi-achat.
3: C'est comme je me commanderai jamais un Mars sur Internet, mais quand je passe à la caisse, je vois un Mars.
2: Voilà.
1: Exactement, donc c'est vraiment les achats impulsifs. Deuxième raison, il y a des rituels de proximité.
2: Oui.
1: Mon journal, ma clope, mon café au PMU,
2: et le pilier
1: les potes,
2: de je sais pas quoi.
1: Le pilier de bar, etc. Voilà. Mmh. Et là, je pense que c'est pas spécifique au réseau physique, mais d'échapper au réel. Voilà. Et puis, je me suis noté aussi dans ce document que globalement, parmi les 29 000 et les 14 000 points de vente, voilà, ça fait 33, c'est ça ? Ouais, bref, 43, pardon, 43 000, c'est quand même une prédilection pour les quartiers populaires ou défavorisés.
2: Ouais.
1: À méditer. Hein.
2: Ouais,
1: regardez, sur Paris-Île-de-France, l'intensité d'implantation des bars tabac et des PMU est plus forte dans les quartiers dans lesquels le revenu moyen est faible.
3: Ben, même pour ce qui est Paris en ligne, je ne sais pas si ces dernières années, vous avez remarqué, il y a vraiment des pubs sur les panneaux publicitaires dans la rue, je trouve très, très ciblées. Et d'ailleurs, ça avait été remarqué par un article. À chaque fois, c'est vraiment des jeunes hommes racisés. Et avec un langage de Jones, entre guillemets.
1: Ah oui.
3: Et on dirait vraiment, à chaque fois, c'est la seule démographie, on dirait vraiment un ciblage très précis, comme un peu un espèce de jetage de filet, genre, c'est le sport, tu veux devenir riche. Je sais pas, je trouve ça très bizarre.
1: Trois questions qu'on va essayer de traiter. On va pas essayer, on va les traiter pour que vous puissiez vous faire votre propre opinion par rapport au fait que le chrétien, il est tenté par rapport à ses perspectives d'argent facile et de vie plus abondante. Et c'est parti pour les questions préparées. La première question, pourquoi ça marche et pourquoi les pubs sont si attractives a priori? Qu'est-ce que ça vient chercher chez nous? Nous, c'est le chrétien ou le non-croyant, Anita?
2: Je pense qu'il y a l'appât du gain. On ne sait jamais si je pouvais avoir quelques sous en
1: mais
2: plus.
1: Mais c'est le gain pour lui-même, tu veux dire? C'est la cupidité de l'homme ou l'homme avec un grand H, bien sûr.
2: Je pense que ça ne va pas prendre... Dans un premier temps, ça ne prend pas cette tournure-là. Mais si on creuse, je pense que c'est ça. Tout à l'heure, je disais, moi, j'aime jouer. Bon, mais je ne joue pas aux jeux d'argent. Donc, il peut y avoir cette double approche. Bah après tout, c'est peu d'argent. Allez, j'achète ça à quelques euros ou je mise quelques euros. Ce n'est pas grand-chose. Et qui sait? Je vais peut-être pouvoir gagner. Donc, c'est à la fois, le côté jeu, le côté ludique, et on ne sait jamais, je peux gagner des sous. Donc oui, ça peut être attirant.
1: Ok, d'accord.
3: Oui, pour moi, c'est le côté ludique surtout qui est le miel qui attire la mouche. Et on parlait des habitudes, etc. Vous...
1: Je voudrais vérifier juste cette histoire si les mouches sont attirées par le miel. Mais je ne sais pas, on a compris l'image.
3: Oui, voilà quel côté attirant. Et vous et moi, on se dit tous, ça ne nous attire pas du tout parce qu'autour de nous, il n'y a personne qui le fait. Mais je pense que si tu es dans un environnement où les gens le font, par exemple, il y a des streamers sur Twitch qui sont assez mal vus, des streamers très très connus qui ont une communauté jeune et qui sont sponsorisés par des marques d'applications de jeux en ligne pour jouer à des jeux d'argent, genre des casinos en ligne, etc. Et ils jouent à ça parce que les marques qui font ça savent que ça va influencer les jeunes. Ils voient leur streamer préféré qui fait ça. Oh, on dirait que c'est comme un jeu vidéo, sauf que tu paries vraiment de l'argent. Et du coup, ils vont s'y mettre aussi, quoi. Je pense que c'est... Et après, on arrive aussi dans le côté addiction. Parce que, en fait, surtout sur les applis, mais même aussi, je pense, physiquement, etc., tu as la dopamine à chaque fois que tu gagnes et tu ne peux pas t'arrêter. Ou alors, si tu perds, tu te dis « Ah, mais la prochaine fois, ce sera peut-être la bonne. » Plein de mécanismes que tu te mets en tête comme ça.
1: Ouais.
3: Et ça devient inéchappable, quoi.
1: Ouais, la convoitise. Moi, je me suis noté la convoitise. Désolé de prendre un terme un petit peu connoté, un peu religieux, mais... Pour moi, c'est la convoitise et bon, l'être humain. En tout cas, moi, en tout cas, je suis quelqu'un qui convoite, non ?
3: La convoitise, pour moi,
1: vouloir quelque chose que je n'ai pas aujourd'hui.
3: Oui, mais c'est mettre
1: tout de suite que je pourrais l'avoir.
3: Un espèce de tampon.
1: Oui, j'ai dit que c'était connoté. Oui.
3: Est-ce que c'est un péché de jouer au jeu d'argent ?
1: Ah, c'est une bonne question. Alors, c'est pas exactement l'angle de l'émission, mais je pense qu'on va y répondre tout à l'heure sur est-ce que le chrétien est à l'abri et quelle posture en tant que chrétien avoir par rapport au jeu d'argent. Effectivement. Ouais. Je me suis noté par rapport à cette convoitise quand même que l'être humain, à un moment donné, il peut être amené à être tenté de jouer ou être tenté par avoir un gain massif et important, soit parce qu'effectivement il a un désir à satisfaire, j'ai des rêves dans la vie, ah oui. Okay, ou j'ai des problèmes à résoudre aussi. Oui. Hein, c'est-à-dire oui. que moi, ça me ferait du bien parce que je suis ric-rac, parce que j'ai des problèmes et qu'une manne inopinée va résoudre les problèmes. Donc, comme souvent dans la vie, c'est soit un désir à satisfaire, soit un problème à résoudre. Mmh,
3: voilà. Oui, et surtout, on n'imagine pas si tu es dans la galère à quel point.
1: Exactement.
3: Justement,
1: je pense que moi, par exemple, ça m'a préparé cette émission, m'a aidé un petit peu à me recadrer un petit peu. Mmh. Sur les tendances, c'est un peu jugeant sur. Ah ben voilà, quoi. Alors ouais. qu'il y a des personnes qui sont vraiment dans la galère.
2: Oui, tu es dans la dèche, tu es endetté, ouais. tu dis pourquoi pas, peut-être que je vais gagner quelque chose.
1: Ma vie va changer, mais voilà, pas simplement parce que je suis
3: triste. Ouais. Parce que statistiquement, tu n'as vraiment aucune chance de gagner ouais. et plus de chances de t'endetter. Mais il y en a qui disent que quand tu achètes un ticket de loto ou un truc comme ça, en fait, tu achètes juste le droit de rêver. Mmh. Parce que tu sais que tu vas pas gagner, mais juste, tu as ton ticket, tu dis ah, qu'est-ce que je ferais avec cet argent ou si seulement je pouvais gagner. Bon, il y a un autre dans ma famille qui dit que le loto, c'est la taxe pour la stupidité. Mais
1: oula.
3: C'est encore différent, ouais, dans ouais, le sens ouais. où tu as aucune chance de gagner, donc pourquoi ouais. tu prends. Mais moi, je comprends et je peux pas dire les gens, ah, s'ils jouent à des jeux d'argent, ils sont cupides parce que moi aussi, j'aimerais bien.
1: Alors, attention de ne pas être tout de suite sur la question numéro oui. 3. Donc, effectivement, comment se positionner, que vous soyez joueur, que vous ne soyez pas joueur. Avant de passer à la deuxième question, le chrétien est-il à l'abri? Oui, ou plus à l'abri, entre guillemets. À l'abri, ça veut dire quoi, Philippe? Ça veut dire que ce n'est pas bien de jouer, justement. Peut-être d'autres choses, peut-être, sur
2: oui,
1: la,
2: on
1: pourquoi
2: a,
1: on joue
2: on a aussi,
1: pourquoi c'est attirant
2: ça tient aussi, je dirais, au fameux algorithme. Hein, on en a ouais. déjà parlé pour les réseaux sociaux. Il y a effectivement, lorsqu'on est en ligne, que ce soit smartphone, ordinateur, quoi que l'on fasse, on est repéré. Et donc, on nous passe un certain nombre de publicités. En fonction du temps éventuellement qu'on regarde, qu'on clique ou qu'on ne clique pas, on va avoir de nouveau de cette publicité qui va revenir. Et alors, si admettons je suis un fan ou une fan de foot, à l'approche du championnat du monde, de la Coupe du monde, je vais peut-être être tenté. Enfin, on va peut-être me dire, allez, vas-y, joue. Puis je vais me dire, oh, allez, va, je vais faire comme
3: en plus,
2: les autres.
3: Ça pimente le match.
2: Voilà, c'est ça.
1: Alors là, pour allez, le coup, les paris sportifs, je trouve qu'il y a une excitation
3: voilà.
1: particulière.
3: Mais voilà. Ah ouais. D'où le côté addictif,
1: ben oui,
3: c'est aussi le plaisir.
2: Et puis se dire, ah ben oui, mais de toute façon, ceux-là, ils vont gagner. Et puis tiens, je vais m'en démontrer à mon pote que c'est moi qui ai raison. Donc je pense qu'il y a plein de choses qui se mélangent à ce moment. De toute façon, ceux-là, ils vont gagner. Et puis tiens, je vais m'en démontrer à mon pote que c'est moi qui ai raison. Donc je pense qu'il y a plein de choses qui se mélangent à ce moment-là, ouais. dans une

0: c'est que bah, chrétien égale Bible égale nombreux avertissements, non pas sur les jeux. Il y a rien, j'ai rien trouvé dans la Bible sur c'est pas bien de jouer aux jeux d'argent de hasard.
1: C'est pas interdit.
0: C'est pas interdit. En revanche, l'amour de l'argent, la convoitise matérielle, hein, il y a plusieurs versets, Matthieu 6, 24, très connu, 1 Timothée 6, 10. Donc je trouve que non, le chrétien est averti sur les risques d'addiction.
1: C'est pas interdit, mais c'est surprenant parce qu'au cours de l'histoire, souvent la religion interdisait les jeux d'argent. Comme aux États-Unis, à un moment pendant la Prohibition, ou à d'autres moments, je crois que l'Église catholique
0: interdisait. La Bible est assez cool par rapport à ça, on dirait, non ? Directement, par rapport aux jeux d'argent, pas par, oui, par l'amour de l'argent, par contre, elle est tranchante et saignante.
2: Oui, c'est ça.
0: Mais vraiment.
2: En fait, la Bible va à la racine, va à la source.
0: Elle va à la racine, à la source, ouais. Mmh. Okay. D'autres choses comme quoi le chrétien est à l'abri ou pas ?
1: Je pense que le chrétien n'est pas à l'abri de désirer l'argent pour l'argent, parce que tu fais toujours des excuses, tu dis oui, mais je reverserai aux œuvres, j'aiderai l'Église, etc. Donc ça, c'est... Mais par contre, tu peux être à l'abri si jamais c'est vraiment... Tu cherches l'argent parce que tu ne sais plus comment t'en sortir, parce que tu as toujours l'espoir en Dieu, tu as toujours la prière, et tu sais que c'est beaucoup plus fiable que juste acheter un ticket de loto, même si tu peux te dire, je vais acheter un ticket, puis après je vais prier pour que ce soit le bon. Je sais pas si c'est la bonne solution.
2: Voilà.
1: Et surtout, parce que l'idée de gagner des millions, des milliards, te dit, je pourrais avoir une vie extraordinaire, tu as déjà l'espérance d'une vie plus qu'extraordinaire avec Dieu dans l'au-delà. Donc ça répond un peu à tes espérances qu'une personne qui est sans Dieu se dit « j'ai que cette vie, il faut que j'en profite ».
0: Oui, c'est ça. Moi, je m'étais noté que bah, le chrétien, normalement, il n'a pas une perspective, il ne conçoit pas sa vie sur Terre comme étant purement matérialiste.
2: Oui, et en même temps, je pense que ce n'est pas si simple que ça.
0: Ok. Moi, chez moi, c'est simple, mais moi, je suis un peu hors...
2: C'est-à-dire que je pense qu'on a tous nos faiblesses, nos failles, nos angles morts. Et chacun peut être attiré par des choses où il se dit c'est peut-être pas selon la logique divine, mais n'empêche que nous sommes bel et bien êtres humains. Alors là, on parle d'argent, ça peut être le sexe, ça peut être le tabac, ça peut être la drogue. L'addiction, je pense que le milieu chrétien n'est pas épargné par ça.
1: Absolument.
2: Parce qu'on peut, voilà, tout en marchant avec Dieu, tout en voulant bien faire, on peut, pour différentes raisons, s'être fait avoir à un moment donné, avoir du mal à sortir l'addiction. Donc, il n'est pas impossible que certains d'entre nous soient pris avec ces problèmes de jeu, en fait.
0: Oui, ou même aller, même sans aller jusqu'à l'addiction, peut-être.
1: S'il n'y a pas d'addiction, est-ce que c'est mal, encore une fois ?
0: Alors, moi, c'est...
2: Bonne question, voilà, madame.
0: Ouais, alors, le catéchisme catholique semble assez d'accord avec ce que tu dis,
2: ouais,
0: puisque l'Église catholique s'est déjà penchée sur la question est-ce que c'est un péché, entre guillemets ? Est-ce que c'est un péché de jouer des jeux d'argent et de hasard ? Le catéchisme catholique est relativement compréhensif.
2: Ouais. Il met des limites.
0: Si tu peux jouer sans addiction, sans nuire à ton budget, sans nuire à ta famille,
2: sans que ça reprenne tout ton temps.
0: Sans que ça prenne tout ton temps, que c'est omnibulé, bref, avec des précautions A, B, C, D, E, F, ok, l'Église catholique est très claire, comme quoi, s'il n'y a pas de conséquences et si c'est avec modération, c'est pas un péché. Donc,
1: Mais jusqu'à quel point c'est jouer avec le feu, quoi ?
2: Voilà, c'est ça. Et puis, il y a aussi cet argent gagné. Il vient d'où ? Il vient de gens qui ont acheté des billets ou joué ou misé et qui peut-être même sont dans une situation d'endettement. Donc il y a quelque chose dans cet argent-là, j'allais dire.
1: C'est un peu de l'argent sale.
2: Alors, je ne sais pas si c'est le mot, mais...
0: Oui, mais je comprends, la formule est un peu punchy, mais c'est intéressant.
2: Il y a quelque chose
0: D'un point de vue moral, en tout cas.
1: Oui, c'est pas un bon milieu, quoi.
2: Voilà.
1: Oui,
2: ouais. C'est dire, voilà, est-ce que on n'intègre pas un système, un fonctionnement qui est... où quand même l'argent est mis en avant.
1: Pour moi, faire de la pub pour les jeux d'argent, ce serait comme faire de la pub pour des cigarettes, quoi.
2: Voilà.
1: C'est vraiment très cynique, je pense.
0: Ok, on termine avec une dernière question. Concrètement, comment se positionner, alors que vous soyez joueur, joueuse ou pas du tout, comment se positionner par rapport à cet environnement quand même qui explose en termes de chiffre d'affaires, donc le PBJ,
1: je crois
0: que tu as dit tout à l'heure, voilà. Et puis, je sais pas si à un moment donné j'ai une discussion avec quelqu'un qui joue. Moi, je suis croyant. J'ai écouté votre émission. Voilà. Comment je me positionne ? Est-ce qu'il y a des précautions ? Est-ce qu'il y a des warnings ? Voilà, c'est notre troisième question. Oula, là, tu prends un air pensif.
2: Oui.
0: C'est très sage. Hein. Voilà.

0: En fait, je ne sais pas quoi répondre, okay. Sincèrement. Et donc, si je devais donner... Alors d'abord, bon, si une personne joue et que ça lui... Je ne vais pas non plus la condamner, je ne vais pas la juger. Bon. Par contre, je pense que si le sujet se présente, en termes de discussion, de dire, mais en fait, est-ce que tu es vigilant à ce que tu fais de ton argent, enfin, est-ce que cet argent, à la limite, quand si tu achètes pour 50 euros de si, et à la limite, si ce jour-là, tu t'offrais quelque chose ou si tu le mettais de côté, enfin, peut-être... Et avoir un échange, mais...
1: Tu ferais réfléchir plus,
0: oui,
1: la personne,
0: peut-être plus,
1: que
0: dire,
1: de que... lui asséner.
0: Voilà. C'est pas...
1: Tu te rends pas compte.
0: Voilà, c'est pas parce que tu achètes de temps en temps quelque chose, j'allais dire, bon, ben voilà, c'est pas grave. Mais le risque, quand on commence à parier, surtout les jeux en ligne, puisqu'on nous voit pas parce qu'on est relancé, c'est dire, si tu mets la main dedans, est-ce que tu risques pas d'être entraîné? Voilà. Donc, peut-être une vigilance des garde-fous. Voilà. Moi, j'ai très peur des phénomènes d'addiction dans ce domaine-là. Je trouve que ça peut venir très rapidement. Quand tu es jeune, et même moins jeune, mais ça peut venir très rapidement, en fait. N'oublions pas que l'argent est une vraie puissance. La Bible nous met en garde contre ça. Et quand Jésus dit, on ne peut pas servir de maître à la fois, soit tu sers Dieu, soit tu sers Mammon, qui comment dire, représentait le dieu de l'argent, de l'économie, ce n'est pas pour rien. L'argent est
1: une puissance.
0: Et soit on en est le maître, soit il est notre maître.
1: Okay.
0: Donc à choisir. Et quand on joue, je ne sais pas qui est le maître là-dedans.
2: Moi, je pense que j'utiliserai le verset « Là où est ton trésor, là aussi sera ton cœur ».
1: Ah, plus subtil. Ouais.
2: Qui est un verset qui peut être appliqué à plusieurs autres addictions.
0: Oui.
2: En fait,
0: oui.
2: À quel point ça prend de la place dans ta vie. Et si Dieu devait te dire « Maintenant, tu arrêtes », est-ce que tu serais prêt à le faire ou pas? Même si ce n'est pas un péché, parce que souvent, quand on est addict à quelque chose, on essaie juste de se justifier, de dire « Non, mais ce n'est pas un péché parce que ceci, cela ». Oui, mais est-ce que tu serais prêt à t'en séparer si Dieu te le demandait? Et si tu te rends compte que là, tu ne peux pas, c'est là qu'il y a des liens et que tu sais que t'as besoin de la prière, t'as besoin de te mettre devant Dieu pour t'en sortir. Et parfois, quand c'est une addiction vraiment profonde, t'as besoin de l'aide de professionnels. Mais oui, quelle place ça prend dans ta vie? Est-ce que ça a des effets négatifs sur ta vie et sur ton entourage, quoi?
1: Pareil pour moi, pas de moralisation.
0: Non.
1: J'alerterai effectivement sur les risques d'addiction. Du coup, le catéchisme catholique, là, me je trouve pas mal du tout.
0: Oui, je trouve que c'est un bon guide,
1: ouais.
0: J'ai
1: comme
0: retenu.
1: Comme souvent chez les cathos, moi j'aime bien. Ouais. Une précédente émission, on avait dit sur... je ne sais plus, mais il y a 2-3 émissions, j'aime bien, ils ont réfléchi,
0: oui.
1: Ils ont une petite checklist assez concrète.
2: Oui, parfois ça aide d'avoir des règles écrites.
1: Parfois ça aide à des règles écrites, effectivement, moi j'ai besoin de cadres parfois, et qu'on me dise un petit peu, voilà. Mais quand même, moi, même sans addictions, j'interpellerais par exemple quand même un croyant en termes de posture, mais quand tu rêves d'une vie plus extraordinaire, je te cite tout à l'heure, d'un point de vue matériel, je peux le comprendre, mais quand même, je me laisserai interpeller pas dans mes circonstances économiques, hein, qui peuvent être terribles, mais quoi, la vie en tant que chrétien, elle n'est pas extraordinaire, c'est ce que tu semblais dire tout à l'heure. Je me laisserai interpeller, moi sûr, mais si je recherche régulièrement une vie plus extraordinaire ou d'accomplir des rêves, mais est-ce que là, je loupe pas une partie du message biblique, même sans être dans l'addiction? Voilà, je ferai réfléchir quand même, je réfléchirai. Philippe, en pensant à ça, est-ce que tu n'es pas en train de péché, entre guillemets, pas peut-être d'un point de vue moral, mais tu loupes la cible et l'idéal que Dieu te propose.
2: De ne pas avoir les bonnes aspirations pour ta vie.
1: Tu l'as dit bien mieux que moi. Voilà. Voilà. Si tu es libre, je suis d'accord que tu refasses la saison prochaine.
2: Oh, merci.
1: C'est se poser la question en antenne. Si je suis reconduite la saison prochaine. C'est vrai, on a dit ça. Hein. Non, mais j'adore ta reformulation. Elle est géniale.
2: Bah, voilà. Parce que je l'ai associée à mon expérience perso. Du coup, ce que tu disais m'a fait réfléchir. Est-ce que mes rêves sont bien alignés avec ce que Dieu veut de moi?
1: Oh, super. Bon. Je me suis noté également un point en ce qui me concerne. Personnellement, même si on semble être tous d'accord que ce n'est pas un péché en tant que tel, personnellement, je ne jouerai pas parce que la Bible a ça, la conscience faible. C'est un sujet sur lequel, je pense, lié à mon éducation, jouer, non, ça ne le fait pas. C'est pas bien. C'est pas bien. Je ne suis pas en train de vous dire que ce n'est pas bien, ok? Mais pour moi, c'est un sujet sur lequel je suis sensible. Je ne sais pas pourquoi. Donc moi, je jouerai pas.
2: Voilà.
1: Alors ça m'arrange pour le coup parce que j'ai d'autres vices dans la vie. Voilà. mais celui-là, non, ça me ferait quelque chose si je jouais.
2: Ok.
1: Moi personnellement.
2: Ça voilà. tombe bien, pour l'instant, on n'est pas forcé.
1: Pour l'instant, on n'est pas forcé. Elle est tout de suite la conclusion. Alors, on va en profiter pour nous positionner donc sur une échelle de A, complètement d'accord, E, complètement désaccord. Cette fois-ci, par rapport, non pas à une question, mais une affirmation par rapport à l'explosion des jeux d'argent et de hasard. Moi, en tant que chrétien, je suis tenté comme les autres. Affirmation. Tout à l'heure, tu étais sur du...
2: Du B.
1: Du B, voilà. Tu restes là-dessus. C'est quoi
2: je
1: ta
2: crois, je suite crois. À l'émission Je crois. Voire même peut-être descendre à un C. Après vous avoir entendu parler, je me dis on a encore plus de garde-fous que je pensais.
1: Ouais.
2: Mais oui, du B, du C. Okay. Le chrétien peut être tenté, mais normalement, la Bible nous donne le moyen de résister. Nous donne d'autres aspirations.
1: Ah, alors, c'est vraiment super intéressant. Normalement. Particulièrement fort, parce qu'elle dit nous donne les moyens de résister, et t'as complété par nous donne d'autres aspirations.
2: Le fait qu'on soit même pas tenté par ça.
1: Quoi. Exactement. Moi, je trouve que c'est vachement plus efficace d'avoir des aspirations de vie plutôt que des interdictions de ne pas faire. Quoi. Mmh. Là, tu interpelles notre audience sur mais c'est quoi tes aspirations à un moment donné. Normalement, Dieu, il t'amène à choisir la vie.
0: Voilà.
1: Voilà.
0: Choisis la vie, t'as raison.
1: C'est ce que t'allais dire en conclusion.
0: Non, pas, non.
1: Non, alors non, toi, non. T'étais... Ouais.
0: Moi, j'irais donc plutôt sur un C. Au début, j'étais sur un B. Peut-être un C, parce que je pense que déjà, l'environnement, le milieu chrétien, n'encourage pas, ne favorise pas. C'est pas un milieu où on va parler de jeux d'argent. Donc déjà, ouais, ben, on y pense peut-être moins, tout simplement.
1: Fait. Moins exposé.
0: Et donc, de fait, la tentation est peut-être moins grande. Bon. Mais je pense que c'est quand même un réel risque, parce que quand on est tracassé par ses fins de mois, on peut se dire après tout, peut-être que derrière le hasard de gagner quelque chose, ça peut être Dieu qui va agir. Donc je pense qu'il y a un vrai risque. Donc je mettrai C. Hein.
1: Ok. Moi aussi, je reste sur mon C. Et je pense, encore une fois, que l'émission m'a vraiment aider à être plus cool, plus compréhensif vis-à-vis des personnes qui jouent, alors que moi, c'est vraiment pas possible. J'aime bien la règle aussi que j'ai trouvée dans un des articles pour se prémunir de l'addiction. Faible montant, faible fréquence.
0: Oui.
1: Voilà. Et puis, je pense qu'il faut pas attendre l'argent pour être heureux, quoi. Voilà, je l'avais préparé. Voilà, c'est là, je me suis dit, punaise, je la sors.
0: Ben, on peut,
1: amen, voilà.
0: On peut avoir une autre approche. Tu as raison, c'est de dire aussi, si je suis dans le besoin, je peux aussi me tourner vers Dieu et lui dire, écoute, là, j'ai besoin. Il est dit, faites connaître tous vos besoins. Voilà. Donc, parce que je pense vraiment à ces personnes qui ont vraiment des fins de mois difficiles et de se dire, mais si je mise un peu, peut-être que je vais gagner. Donc, c'est même pas qu'une question d'aspiration, c'est une crainte, une angoisse, tout une inquiétude. Donc, dire, mais Dieu a dit, faites-moi part de tous vos besoins.
1: Ouais, donc, on est encouragé à trouver des solutions via Dieu et pas en prenant des raccourcis.
0: Voilà.
1: Ok, très bien. Alors, c'est à votre tour de commenter et de nous dire quelle est votre position par rapport aux chrétiens et les règles et les jeux d'argent et de hasard. Et d'autant plus, encore une fois, qu'avec l'arrivée, non pas du championnat du monde, mais tu t'es corrigée toute seule tout à l'heure. J'ai adoré, bravo, à la Coupe du Monde, voilà, le mondial de foot. Les pubs vont exploser. Merci Mélina.
2: De rien.
1: Merci Anita. À très bientôt pour un prochain épisode. Bye.

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1: Bonjour à tous et bienvenue dans Coffee Melody. Aujourd'hui, j'accueille l'artiste OK Cactus à ma table. Le mot d'ordre de cet épisode, vous allez le voir, est stylé, comme il le dit lui-même dans cette interview.
2: Parce que c'était stylé.
1: Vraiment ça, à
2: chaque... La vraie, non, la vraie. Devine.
1: Alors, parce que c'était stylé.
2: Parce que c'était stylé, voilà.
1: OK Cactus, c'est des guitares funky sous un soleil tropical, des synthés aux sonorités de jeux vidéo qui nous rappellent nos premières consoles, des paroles tout aussi touchantes que réconfortantes, bref, je n'en dis pas plus, il saura vous en parler mieux que moi. Et on est là dans l'émission avec mon premier invité qui est OK Cactus. Bonjour OK Cactus.
2: Bonjour.
1: Ça fait très plaisir de t'avoir, ça va, ça se passe bien
2: Tout va bien, oui.
1: Oh, ça fait trop plaisir. Eh ben écoute, moi ça va très bien aussi, c'est gentil de me poser la question.
2: Pas mal.
1: Alors on va commencer cette émission avec un café glacé. Café glacé pour rentrer dans le vif du sujet, un petit icebreaker comme on dit en anglais, avec le jeu des lyrics. Alors le jeu des lyrics c'est très simple, j'ai pris trois de tes textes, en l'occurrence toi tu fais des textes en anglais,
2: ouais.
1: Et du coup je les ai lamentablement traduits sur Google Translate.
2: Voilà. Ça va être super.
1: Ah ça va être vraiment génial, mais il va falloir que tu les retrouves.
2: D'accord.
1: Voilà, donc c'est un petit jeu effectivement pour voir si tu connais très bien tes paroles ou pas du tout.
2: Ça va, j'ai pas trop de morceaux donc je vais pouvoir les reconnaître. <je pense. rire>
1: On va voir, peut-être qu'il y a des pièges ou peut-être que voilà.
2: D'accord,
1: ok. Alors le premier, je n'arrive pas à raviver la flamme, n'ai-je jamais changé.
2: Ah oui, c'est Momentum.
1: Exactement, j'essaie de filtrer mes rêves brisés, j'essaie d'être. C'est vraiment beaucoup moins bien.
2: C'est beau, c'est vrai. C'est coup dur.
1: Alors Momentum, du coup, qui est le gros single de ton premier EP In Love With You,
2: ouais.
1: Qui est un EP très majoritairement gros synthé, batterie très électronique, influencé un peu musique de jeux vidéo. Et du coup, c'est quoi Momentum ?
2: Qu'est-ce que c'est le Momentum ?
1: Exactement, qu'est-ce que c'est le Momentum ?
2: Non, le Momentum, c'est ce qu'il ne faut, faut pas perdre, c'est l'instant.
1: Ok.
2: Et ça, le morceau parle de ça, en gros, c'est on ne profite pas de l'instant présent et tout.
1: Okay.
2: On est toujours à penser à ce qui vient après ou à ce qui vient avant. C'est, ouais, le gros truc, c'est je le perds avant qu'il soit parti. Voilà, c'est ça.
1: Et c'est quelque chose que tu, par rapport à cette musique, c'est quelque chose que tu fais vraiment à fond dans ta vie. Ça a été un déclic ou comment ça se passe? Et à quel moment tu t'es dit, vas-y, je vais écrire un morceau là-dessus, quoi?
2: Le mot était stylé. Et c'est quelque chose qui va revenir beaucoup dans ce projet, c'est le mot est stylé.
1: Stylé, donc on l'utilise
2: donc,
1: à fond.
2: On comprend et on voit ce qu'on peut écrire à propos de ça.
1: C'est génial. Momentum. Et du coup, tu as fait un clip avec ce morceau, du coup, avec Joe Real, le feat, dans une sorte de pièce, on va dire, où il y a plein de papiers de couleurs, j'imagine, au mur et tout.
2: C'est
1: ça. Tu peux nous en parler un peu plus de ce clip?
2: C'est un clip qu'on a fait complètement à la maison, do it yourself, mais... littéralement à la maison, vu que c'était mon appart à l'époque.
1: C'était chez toi, du coup.
2: Oui, donc c'était chez moi. J'avais juste pris une après-midi où j'ai pris plein de vieux papiers journaux. J'ai peint 2-3 couleurs. Et ensuite, une autre après-midi avec un pote, on les a juste accrochés à tous les murs. C'était très compliqué de dormir.
1: Donc, parce que ça a dû prendre toute la place, en fait, finalement.
2: Ça a pris littéralement toute la place. Donc, il n'y avait plus que mon matelas que ensuite on a mis dans la salle de bain pendant le tournage. Donc pendant le tournage, c'était super pour aller aux toilettes, tu vois.
1: Genre, ah ouais, puis surtout, heureusement que tu dormais pas dans la salle de bain à cause de ça.
2: Oui, non, je l'ai quand même étendu. C'était très compliqué parce qu'en plus, il y avait l'odeur de peinture, quoi.
1: Ah, pour dormir,
2: ouais,
1: pas ouf.
2: J'ai passé une nuit comme ça, mais c'était pas fou.
1: Ouais. Et voilà, mais c'est les coulisses finalement des clips, on se rend pas forcément compte, mais on souffre hein, pour faire des clips de qualité. Hein,
2: et la seule fenêtre était du coup recouverte.
1: Ouais.
2: Et pendant ce clip, un moment, si tu vois le clip, un moment on diffuse de l'aérosol, enfin des bombes à aérosol. Il a fallu finir le clip vite, quoi, parce qu'on avait envie de respirer, tout simplement. Ouais.
1: Alors, les prochaines paroles. L'air auprès de nous, la nuitée plus sombre qu'un matou plein de calamités.
2: Okay. Je laisse.
1: Le sable dans les mirettes.
2: Adieu la lune, Pierre Vanier. Évidemment.
1: Exactement. Les vraies paroles, donc, du coup, c'est pour le coup des paroles en français. Les vraies paroles sont « Le vent contre nous deux, la nuit plus noire qu'un chat de malheur, le sable dans les yeux, mais le son de la mer avait juré douceur. » Donc, ça vient d'un morceau qui s'appelle « Adieu la lune
2: »,
1: avec, du coup, l'artiste Pierre Vanier. Alors, comment ça s'est passé, cette collaboration avec cet artiste français?
2: Pierre, c'est quelqu'un avec qui je travaille déjà pas mal sur son projet à lui, voilà, en tant que directeur artistique. Et donc, c'est devenu assez naturellement. J'avais cet instru, je savais pas trop quoi en faire. Je lui dis, tu veux chanter dessus, écrire un texte? Et on a fait ouais. Et du coup, un an plus tard, le morceau était sorti, quoi.
1: Et quand tu parles de direction artistique, t'as composé des chansons pour lui ou...
2: Non, c'est lui qui compose. Mais disons qu'à chaque étape de la création, je suis là, je dis ce que j'aime, je dis ce que j'aime pas. Il se fie à moi en termes de goût.
1: T'es un peu juge finalement de sa musique, quoi.
2: C'est un peu, lui c'est le président, moi je suis le premier ministre, là, j'aime bien dire ça.
1: C'est vrai que c'est pas mal effectivement. Et du coup pourquoi t'as choisi sur ce morceau-là vraiment faire du français? C'était déjà une idée que t'avais de base ou c'est ce qui a découlé de cette collaboration avec Pierre?
2: Le titre de la démo à la base s'appelait Coucou la lune.
1: On est passé de coucou à adieu finalement.
2: Et voilà, ben, le fait de mettre Pierre sur ce morceau, ben, ça fait qu'automatiquement on s'est dit on va pas faire chanter Pierre en anglais.
1: Et du coup c'est pour ça le français?
2: Ouais c'est ça.
1: Mais du coup pourquoi en fait l'anglais finalement?
2: De base, c'est parce que la musique que j'écoutais, la musique à laquelle je me réfère, c'est des Français qui chantent en anglais. Donc j'ai jamais trop réfléchi à ça et c'est ce qui était venu naturellement de base.
1: Et t'as une idée de groupe dans le...
2: Phoenix, Daft Punk, Justice, tous ces groupes français quoi, qui chantent en anglais.
1: Ok, je vois, pour s'exporter à l'international, quoi, finalement.
2: Ouais, c'est vraiment ça le but, donc, avant tout l'international.
1: C'est s'exporter à fond, quoi. Ok, alors dernier texte, des moments certains... Toujours bruyant quand je suis sur le point de prendre du retard. Retiré, les dimanches brumaires s'arrêtent. J'ai raté le bon rond-point.
2: Ah oui, c'est pluvieux.
1: Eh bien, j'apprends encore. Tu m'as appris l'amour.
2: Ah non, c'est Thermidor. Raté voilà, Thermidor.
1: Je me sens en sécurité maintenant. Effectivement, donc tu as sorti ton dernier album qui s'appelle The Shades and the Games.
2: Yes.
1: Et il y a ce morceau Radio Thermidor.
2: Ouais.
1: Et il y a un autre morceau qui s'appelle Pluviose.
2: Exact.
1: Alors pourquoi en fait tu as pris des mois du calendrier républicain?
2: Alors, devine.
1: Alors, parce que c'était stylé.
2: Parce que c'était stylé, voilà. C'était beaucoup plus stylé d'utiliser long. Thermidor et pas de dire Summer, tu vois.
1: Oui, Radio Summer, ça fait un petit peu convenu. Et du coup, c'est très original, je trouve, ouais. Effectivement. Il y avait pas de... T'as pas eu un flashback du...
2: De la révolution.
1: De la révolution.
2: Non, mais c'est bon. Il y a ce côté un peu French touch, encore une fois, que j'aime bien cultiver, tout ça, et dire bonjour, je suis français, tout ça. Donc, quoi de mieux qu'utiliser les mots... voilà, ce genre de mots qui donnent une originalité aussi, quoi.
1: Ouais, effectivement, je comprends. Et c'est une belle direction artistique. Et d'ailleurs, en parlant de direction artistique, ton album, il est beaucoup plus tourné vers le funk et un peu moins vers les musiques électroniques. Alors pourquoi t'as pris cette direction artistique comparée à ton EP précédent?
2: C'est ce qui est venu assez naturellement. Entre les deux, j'ai fait quelques concerts avec un groupe live où il n'y avait rien de préenregistré et tout ça.
1: Okay.
2: Donc ça a forcément eu une influence plus ou moins sur ce que je faisais. Et aussi, j'étais meilleur en production et tout ça. Et c'est plus facile de bien faire sonner des faux instruments, enfin des synthés virtuels, que bien faire sonner une guitare ou une basse et tout ça. Et donc, il y a aussi eu le fait d'être plus apte à réaliser ce que je voulais, quoi, qui a aussi pas mal joué.
1: Alors, je crois qu'il est temps de passer au double expresso. Alors, double expresso, c'est un moment où il va falloir être doublement rapide pour le jeu du multi-blind test. Le principe, c'est de reprendre plusieurs musiques et de les mélanger. Donc, elles vont être jouées tout en même temps. Et c'est de découvrir quelle musique il y a dans ce gloobie-boulga. Donc, je vais te faire écouter 10-15 secondes de ce joyeux bordel.
2: J'ai cru que tu allais me dire 10-15 morceaux. C'est assez compliqué.
1: Non, il y en a 6. J'étais plutôt sympa. 6 en même
2: temps. 6 en même temps.
1: Ouais, 6 en même temps. 6 en même temps. Je te fais écouter 10-15 secondes de ces 6 morceaux. Donc, dedans, il y a évidemment des morceaux qui sont à toi, mm-hmm. Mais il y a aussi des morceaux qui ne sont pas à toi.
2: D'accord.
1: Voilà. D'où le petit trick. Tu me dis les morceaux que tu as entendus. Si tu les as tous entendus, bravo, t'es trop fort. Si tu en as entendu que quelques-uns, j'enlève ces morceaux-là que tu as entendus.
2: Ok.
1: Et voilà.
2: Super. C'est parti.
1: Ok, alors, verdict.
2: Bon, j'ai reconnu, je crois, Only Love de moi.
1: Ouais, exactement.
2: Il y a Parcels, Overnight.
1: Yes, bien joué, exact.
2: Et c'est tout ce que j'ai eu.
1: Ah, c'est déjà bien, il reste 4 morceaux.
2: Ouais.
1: 4 morceaux d'assaut, ça va aller super vite. Le mélange est vraiment sympa, hein. On passe un bon moment.
2: Il y a une sorte de flûte là qui m'obsède. J'arrive pas à penser à autre chose que cette flûte.
1: C'est juste cette flûte.
2: Bon, j'ai reconnu Arcade Body Feeling de moi-même.
1: Exactement.
2: Et sinon, je me suis concentré sur la flûte.
1: C'est vrai, la flûte, elle te...
2: Ouais, me matrix complètement.
1: Ok,
2: j'en mets deux. Et je pense qu'il va rester que la flûte parce que j'ai Black Summer des Red Hot.
1: Exactement.
2: Slowdown de moi-même, Fit My Wen.
1: Exactement, de ton EP In Love With You. Et le dernier morceau, je fais écouter du coup, hein, c'est un peu la surprise.
2: Ok, d'accord. C'était ça la flûte.
1: Bon, avant de passer justement aux questions par rapport à tous ces morceaux, on va écouter un petit medley que j'ai fait de tes morceaux parce qu'on va les écouter quand même bien pour nos auditeurs.

0: qu'on revient après ce petit jeu là. Donc le morceau mystère était un remix que tu as fait de Time Time, et en fait t'as fait une sorte de remix avec la patte de Animal Crossing.
1: C'est ça.
0: Comment ça t'est venu cette idée?
1: C'est une pote qui a tweeté: ah, y a toujours pas de remix Animal Crossing de Time Time. Et du coup j'ai fait.
0: Excellent. Mais pourquoi elle a eu cette idée d'Animal Crossing Time
1: Time? Ça, je sais pas. Et c'est un morceau qui a fait quand même le ratio succès, temps passé dessus. Je pense que c'est un des meilleurs que j'ai vraiment.
0: Oui, parce que je crois, il me semble que t'as 10 000 vues sur celui-là.
1: C'est ça.
0: Et oui, du coup, tu dis ratio, temps passé dessus. T'as passé quoi, une journée dessus sur le morceau?
1: Plus ouais, une heure, quoi. Plus une heure, deux heures. Ouais.
0: Effectivement, c'est la recette miracle. Hein. Il faut faire des remixes Animal Crossing pour que ça fonctionne.
1: Hein. Faites que ça.
0: Et dans The Shades and the Games, du coup, il y a vraiment ce rapport aux jeux vidéo. Il y a un clip que tu as sorti qui s'appelle Only Love,
1: ah oui,
0: où on te voit, voilà, on te voit en fait en train de jouer, et derrière, tout du moins à côté, il y a un Tetris qui tombe.
1: Yes.
0: Tetris, c'est ton jeu préféré?
1: C'est le jeu auquel je joue le plus, en tout cas.
0: Il y a vraiment cette influence des jeux vidéo sur ta musique. Alors, comment ça se fait? Est-ce que t'es un gamer? Est-ce que t'as énormément joué?
1: Je suis pas tellement un gamer. Je sais pas, à un moment, j'avais trouvé ce mélange un peu funk plus musique, enfin 8-bit, tout ça. Je trouvais que ça fonctionnait bien et c'était un petit peu original. Ça se démarquait un petit peu. Je suis allé là-dedans. Au début, il y avait beaucoup, beaucoup de sons synthétiques très simples. Et au fur et à mesure du temps, j'en ai mis de moins en moins. Mais c'est encore un tout petit peu là, un petit peu en clin d'œil à ceux qui étaient là au tout début, en mode « j'ai changé, mais je reste le même
0: ». C'est très sympa, en tout cas.
1: Et puis aussi, j'aime bien ça.
0: Oui, bah, je comprends. Mais du coup, alors, est-ce que tu as déjà fait des musiques de jeux vidéo?
1: Ah, des musiques de jeux vidéo en soi, un petit peu pour des petits jeux indés lors de Ludum Dare Challenge. En gros, c'est pendant 3 jours, il y a un thème et les gens doivent faire un jeu vidéo.
0: Ah, c'est super sympa ça.
1: Et ben du coup, moi j'avais été une fois engagé comme ça. Okay. Hey, tu veux faire la musique? Ok, 3-4 morceaux pour 3-4 niveaux quoi.
0: Ok, et c'était quoi comme jeu du coup?
1: C'était un truc un peu contemplatif, tu contrôles genre un animal, premier niveau c'était un ver de terre, tu te déplaces dans un niveau, et moi j'avais fait la musique du ver de terre, ça je me souviens.
0: La fameuse musique du ver de terre.
1: Ensuite, t'as un deuxième niveau où t'es un poisson, et t'avais un troisième niveau où t'étais un oiseau, j'avais aussi fait la musique de l'oiseau. La musique du poisson, c'est Pierre Vanier qui l'avait faite.
0: Ah, du coup, le fameux artiste français qui a... Ok, je vois. Du coup, après tous ces jeux vidéo, effectivement, on a cité un morceau de toi qui s'appelle Slow Down, qui est dans ton premier EP et qui est un morceau acoustique.
1: Ouais.
0: Alors, pourquoi un morceau acoustique?
1: Parce que c'était stylé.
0: Vraiment, ça a
1: choqué. La vraie raison, c'est que j'arrivais pas à le faire autrement. J'arrivais pas à faire un arrangement qui soit assez bon, qui rende service au morceau d'une autre manière que juste prendre une guitare classique et c'est parti. Quoi.
0: Effectivement, quand on regarde ta discographie et sur YouTube, tu as fait des reprises acoustiques de certains de tes morceaux. Il y a des bedroom sessions, justement, et notamment un one-shot à guitare acoustique-voix pour Only Love que tu as fait. Tu as toujours voulu faire ça ou c'est après ce morceau-là, Slow Down, tu t'es dit « Ah, mais en fait, maintenant, je vais me mettre là-dedans et tout. »
1: Pas spécialement, en fait... On va dire pour les albums ou quoi, les morceaux que acoustiques, c'est pas ce qui m'intéresse le plus. Enfin, j'aime beaucoup la partie production, arrangement. Mais une fois que c'est fait, je trouve ça marrant de montrer à quoi ressemble le morceau sans justement la production, l'arrangement et juste la mélodie, l'harmonie, et, voilà, une guitare, une voix. Quoi.
0: Sans artifice finalement, d'avoir vraiment la substantifique moelle
1: c'est
0: du morceau.
1: Le cœur juste le cœur du morceau et pas le maquillage.
0: C'est le moment de boire un petit ristretto. Autrement dit, c'est le moment corsé de l'émission où il va falloir se livrer et répondre à des questions qui fâchent un petit peu.
1: On boit beaucoup de liquide.
0: On boit énormément, ça s'appelle Coffee Melody. Voilà, c'est la mélodie du café. On ressort de l'émission complètement surex, en fait, après tous ces cafés bus. Mais là n'est pas la question. La question, c'est par rapport à tes parents, t'as suivi le pas ou t'as réagi de manière opposée par rapport à la musique?
1: Mes parents, ils n'ont jamais eu de projet musical ou de trucs comme ça, mais ils sont mélomanes et ils jouent un petit peu de guitare. Donc, bon, je pense que la guitare, en tout cas, car je suis guitariste, c'est un petit peu dans la suite. Par mimétisme, j'ai fait ça.
0: Ça vient de là, en fait, finalement.
1: Oui, enfin, de base, j'ai fait de la musique comme ça. Après, c'est devenu une passion. J'ai un peu tryhard le truc. Ils m'ont toujours encouragé. J'ai trouvé mon truc et c'était parti, quoi.
0: Au tout début, tu as eu des facilités ou tu as vraiment beaucoup, beaucoup galéré? Tu parlais de tryhard, justement, c'est-à-dire de réessayer encore. Comment ça s'est passé
1: Quand c'est devenu une passion, j'avais déjà quelques années de guitare dans les doigts. Donc,
0: En fait, t'as pris des cours de guitare, comment ça s'est fait?
1: Guitare classique, beaucoup. Enfin, au total, je crois que j'ai fait 12 ans de cours de guitare classique, quelque chose comme ça. Au moment où j'ai créé mon premier groupe avec mes potes, je fais vite le calcul, mais ouais, 8-9 années de guitare, donc.
0: C'est pas mal.
1: Donc oui, je savais un peu jouer. Après, tu apprends à jouer avec des gens, tu apprends à composer, c'est vraiment des choses très très différentes. Mais oui, je pense au collège, fin collège, lycée, je passais 3 heures... à jouer de la guitare le soir, juste à essayer de composer des trucs, bon, voilà.
0: Ouais, c'était un peu ton, finalement, au lieu d'être un gros gamer qui joue pendant 2 heures le soir, c'était la guitare, quoi.
1: Ben ouais, à ce moment-là, j'ai arrêté de jouer aux jeux vidéo et j'ai commencé à jouer vraiment à la guitare.
0: Pour faire de la musique de jeux vidéo par la suite.
1: Mince, c'était pas prévu ça.
0: Un destin de vie, finalement. Est-ce que t'as eu des gros doutes par rapport au fait de devenir musicien?
1: Pas vraiment.
0: De cette voix?
1: Non. Et c'est peut-être quelque chose que j'aurais dû peut-être un peu plus faire, douter. Mais non, j'ai toujours foncé, on va dire. Bon, à un moment, il y avait par exemple mon premier groupe de collège-lycée. À un moment, tu vois que t'es le seul à vouloir vraiment pousser le truc et que les autres n'ont pas d'ambition professionnelle. Donc, ça s'arrête tout seul, en fait.
0: Ouais, effectivement.
1: Et à un moment, tu acceptes juste que c'est mort. À part ça, non, j'ai toujours continué.
0: T'es un fonceur, t'es un gros fonceur.
1: Oui, je pense.
0: Et qu'est-ce qui te ferait arrêter? La musique.
1: Waouh.
0: Ah ouais, c'est... Oui, mais celle-là, elle pique. Hein. C'est la dernière, normale. Hein. C'est faut bien, mais...
1: Non, je sais pas ce qui me ferait arrêter la musique. Sur le moment, je te dirais, ouais, non, rien pourrait me faire arrêter. J'aime trop ça, ce qui est vrai.
0: Ouais.
1: Mais c'est pas exclu que, je sais pas, à un moment, j'en ai marre. Je sais pas, je suis dégoûté ou j'ai l'impression que j'ai tout dit. Je serais saoulé, mais c'est vraiment pas encore.
0: Pour le moment, c'est pas le cas,
1: pour
0: quoi.
1: Moment,
0: effectivement,
1: ça, c'est vraiment bon, quoi.
0: Oui, tu pourras avoir une overdose, en fait, de ce que tu fais, peut-être, de ton style aussi. Peut-être que tu aurais envie de changer.
1: Si c'est juste une envie de changer, ben, dans ce cas-là, je ferais juste un autre projet.
0: Du coup, arrêter, non, c'est pas une option, quoi. C'est,
1: non, vraiment pas.
0: Mais écoute, j'espère que tu n'arrêteras pas. Je te le souhaite.
1: J'espère aussi.
0: Il est temps de conclure cette émission avec un réconfortant cappuccino. Voilà, on continue sur le café, bien installé et à l'aise. Tu nous as concocté une playlist,
1: ouais,
0: Spotify,
1: ouais,
0: et pour nous faire découvrir des artistes que tu adores. Mmh. Alors, dans cette playlist, tu as Daft Punk.
1: Exact.
0: Et alors, c'est ton influence, ta grosse influence électro ou
1: comment
0: c'est ça
1: une de mes influences principales, ouais, c'est clair.
0: Et t'as découvert Daft Punk à quel moment? C'était vraiment à l'adolescence ou
1: Ouais, c'est ça. Ben, d'abord, j'avais découvert Phoenix, qui m'a complètement traumatisé. Et c'est à partir de là que j'ai commencé à vouloir faire de la musique.
0: Phoenix, qui est un groupe de quoi, finalement?
1: C'est un groupe de pop.
0: Français, du coup.
1: Français, c'est ça.
0: Okay.
1: Ben, du coup, j'écoutais que ça. J'ai fait mes petites recherches. Et en fait, il y a un membre de Phoenix qui était dans Daft Punk au début, enfin, qui avait fait un groupe avec les mecs de Daft Punk. Du coup, j'ai écouté Daft Punk et je dis, ah ouais, c'est pas mal non plus. Du coup, j'écoutais que Phoenix et Daft Punk. Et bon, après, j'ai quand même élargi mon spectre d'influence, quoi.
0: Écoute juste deux groupes, effectivement.
1: C'est ça. Mais c'est quand même beaucoup, beaucoup ces deux-là. Et donc, ouais, j'ai mis Lose Yourself to Dance.
0: Exactement.
1: Qui est sorti quand j'étais au lycée, donc. Qui m'a mis une bonne claque aussi.
0: Parce que c'est ton morceau préféré de RAM, Random Access Memories?
1: Ouais, je sais pas, mais c'est quand je me suis dit, hein, je vais mettre un morceau de Daft Punk, j'ai pensé à celui-là. Un truc vraiment simple, mais avec la cocotte de guitare que j'aime vraiment beaucoup.
0: Ah oui, qui est en fait, pour nos auditeurs, qui est très représentatif finalement de tes morceaux. Tu mets
1: ouais,
0: beaucoup ça dans
1: ça,
0: ta musique
1: très,
0: et tout ça.
1: Très Nile Rodgers.
0: Oui, ok. Nile Rodgers, du coup, qui est le guitariste qui intervient sur
1: c'est
0: Get
1: ça,
0: Lucky,
1: Chic,
0: etc. Ouais.
1: Et aussi ben, pas mal de vocodeurs aussi. Il y en a quelques-uns dans mon projet aussi. Enfin, je trouvais que c'est un morceau qui passait bien. Et ouais, j'ai mis celui-là.
0: Qui était finalement bien représentatif de ta musique.
1: Un peu, ouais, c'est ça.
0: Daft Punk, ils ont plusieurs périodes, hein, bien mm-hmm. sûr. Là, leur album de 2013, il est très porté sur une nostalgie du funk de l'époque et tout. Et
1: ouais.
0: Il y avait Discovery aussi,
1: ouais.
0: Début des années 2000. Tu préfères lequel, en fait, entre les deux?
1: Ah ouais.
0: Ah ouais, ouais, non, mais là, on est plus dans Confession, mais ça pose les vraies questions.
1: Ah, je sais pas. Je dirais que Random Access Memories m'a plus marqué parce que je suivais Daft Punk au moment où c'est sorti.
0: Ouais.
1: Donc forcément, j'étais dedans et tout. Mais Discovery, c'est un monument, quoi. Enfin, il est quand même indétrônable.
0: Ah, c'est un album énorme. Un album d'électro, du coup. Hein,
1: c'est ça.
0: Qui a rien à voir avec... Enfin, pas rien à voir, mais qui a beaucoup moins à voir avec leur album d'après, Random Access Memories.
1: C'est ça, mais c'est quand même une pierre fondatrice, quoi, de tous les producteurs d'électro te diront « Ah, Discovery, c'est mon album préféré », tu vois. Enfin, beaucoup de gens diront ça. Impossible.
0: Impossible choix à choisir. Impossible. Choix impossible. T'as parlé de Phoenix. Phoenix, ça a quoi comme influence pour toi? Outre le fait que ça t'a fait découvrir Daft Punk, etc. Il y a un côté pop France, enfin pop anglaise chantée par des Français. Tu en parlais avant, ça t'a beaucoup influencé?
1: Déjà, et aussi, ben... ça a déjà le côté pop. Et en termes d'arrangement, en termes... je pense un petit peu tout. À chaque fois qu'il y a un album de Phoenix qui sort, j'ai un burst d'inspiration, tu vois. Donc, ça m'influence un petit peu dans tout ce que je fais.
0: Et du coup, ce côté de pouvoir réécouter sa musique, tu réécoutes de temps en temps tes morceaux ou c'est juste où t'es saoulé, quoi? Au bout d'un moment, t'as passé tellement de temps et d'heures sur tes morceaux.
1: Je les réécoute tous les jours.
0: Le mec a un ego de malade.
1: Non, je réécoute de temps en temps pour voir, pour justement avoir un petit peu de recul, se dire est-ce que j'ai merdé, est-ce que j'ai pas merdé et tout ça. Et je crois que j'ai réécouté, la dernière fois que j'ai écouté mon album, c'était il y a quoi, un mois, deux mois. Et je me suis dit bon, c'est pas mal, je suis content quand même du truc.
0: C'est cool quand même d'être fier de ce que tu fais. Je trouve ça peut être parfois dur en vrai d'être fier de tes propres morceaux, de tes propres sorties, parce que tu vas voir les défauts que les gens vont pas spécialement voir en plus.
1: Oui, c'est ça. Bon, déjà, je passe beaucoup de temps sur mes morceaux. J'ai un process de création assez long, ce qui me permet d'en fait, même au moment de la création, à un moment d'avoir un point de vue d'auditeur, d'être critique comme un auditeur. Donc c'est quand je réécoute après mes morceaux, après coup, le feeling n'a pas trop changé. Mm-hmm. J'entends toujours les mêmes choses qui me saoulent un petit peu, mais bon, je fais avec et il y a toujours les mêmes choses qui me plaisent.
0: Mais du coup, c'est quelque chose de très bien de se rendre compte de ça, je pense. Des défauts, mais tout en sachant que bon, le reste est quand même... très cool et tu pourras toujours faire mieux après, quoi.
1: Ouais, c'est ça.
0: Dans ta playlist, t'as aussi mis Parcells.
1: Ouais.
0: Alors, tu peux nous en dire plus par rapport à ce groupe?
1: Parcells, c'est un groupe de pop assez influencé par la musique des années 70, je dirais. C'est un groupe que j'aime beaucoup. Je trouve qu'ils ont une qualité d'écriture, que ce soit en termes de texte ou en termes de composition, assez ouf.
0: C'est ce qui t'influence le plus au niveau des textes, Parcells?
1: Je pense que ça a joué pas mal à un moment. Je pense qu'il y a vraiment un moment... tu regardes mes textes avant que je découvre Parcells, c'est après, tu dis « Ah oui, il y a un petit virage qui a été pris ». Je pense en vrai que c'est l'influence majeure de Parcells, c'est au niveau des textes. Parce que le côté funk et tout, je l'avais déjà avant, en fait. Et c'est surtout, je pense, des influences communes. Les gars ont à peu près mon âge, quoi. Du coup, ils ont dû écouter les mêmes trucs au même moment, quoi.
0: Donc, être influencé par les mêmes choses, quoi.
1: Oui, je pense que c'est surtout dans ce sens-là, ouais.
0: T'as une musique très, très positive, en fait, même si parfois il y a des paroles qui peuvent être très sombres à des moments, etc. Le plan, en fait, d'OK Cactus, c'est de proposer une musique positive aux gens, de leur faire plaisir, de...
1: Pas du tout. Non, le fait est que moi, ce que j'aime le plus écouter, encore une fois, c'est des musiques qui me transportent, et ou bien des musiques un peu fun. Il y en a un auquel je pense qui s'appelle Arcade Bloody Feeling, qui a un refrain où c'est vraiment juste fun, du coup j'ai décidé de le faire. Mais il y a aussi des morceaux assez triste sur la fin de l'album, que j'ai quand même mis. Il n'y a pas du tout de volonté de positivité, quoi.
0: Ça va au-delà du l'influence summer, on est là, on est à la plage et tout, qu'il peut y avoir sur certains morceaux.
1: Ouais.
0: Là, on va sur quelque chose de plus profond. Et c'est
1: j'essaye de raconter des choses quand même. Il y a peu de morceaux qui sont sortis où c'est des textes qui ne me parlent pas, où c'est juste j'ai écrit un texte pour écrire un texte, où je dis « love the funky », quoi. Enfin, ça, j'aime pas. J'aime
0: oui,
1: pas
0: c'est pas du
1: ça.
0: Tout le plan, quoi, vraiment.
1: Il y en a deux. Il y a deux morceaux où c'est vraiment ça, quoi. Mais bon, ça fait partie.
0: Deux morceaux dans ton album, tu veux dire, ou deux morceaux dans toute ta
1: discographie? Dans tout, il y a deux morceaux. Bon, je peux les citer, hein.
0: Ouais, vas-y.
1: C'est « Get Love ». Sur mon premier EP et Up to Something dans mon album, où c'est vraiment ça, où c'est juste écrire un texte qui sonne bien, qui soit catchy, voilà, c'est ça. Mais par exemple, il y a d'autres morceaux, par exemple, je pense à Move On, qui est le dernier morceau de mon album. J'ai vraiment fait attention à ce que je disais, dans le sens, j'ai essayé d'écrire le plus beau texte possible, quoi. Il y a d'autres morceaux comme ça, quasiment tous mes morceaux, en vrai, c'est plus ça, je pense.
0: Tu parles de Move On, dans ce morceau-là, on sent vraiment ce côté-là, quoi, de beau texte.
1: Move On, même, il me rend triste, moi-même, quand je l'écoute, quoi. Donc, car je rappelle, j'écoute mes morceaux tous les jours.
0: Évidemment. Tous les jours. L'émission touche à sa fin, malheureusement.
1: Quel dommage.
0: Est-ce que tu as des sorties qui sont prévues, des actualités, des clips peut-être qui vont sortir?
1: Alors, rien d'annoncé pour le moment. J'attends que ce soit prêt pour en parler. Mais dans les cartons, il y a des morceaux, il y a des versions alternatives.
0: Ok.
1: Voilà.
0: Est-ce qu'on peut savoir au moins si ça va sortir l'année prochaine ou...
1: L'année prochaine, des choses sortiront. en tout cas. Peut-être même cette année, mais ça, je ne peux pas vraiment le promettre.
0: Oh là là,
1: je peux pas le promettre.
0: Attention, attention. Peut-être cette année, des nouveaux morceaux de Hockey Cactus. En tout cas, si vous voulez le retrouver, il est partout, hein, sur toutes les plateformes de streaming, Spotify, Deezer, etc. Aussi, tu as un Instagram et puis un Facebook, si jamais.
1: C'est ça. Et un Twitter, même.
0: Et un Twitter, effectivement.
1: Et ça s'écrit Hockey Cactus, O-K-A-Y, et ensuite Cactus.
0: Voilà, comme ça se prononce finalement. On va vous partager la playlist Spotify que nous a concoctée justement l'artiste. C'était un plaisir de t'avoir en tout cas.
1: C'était un plaisir d'être ici.
0: Bah, j'espère que t'as passé un bon moment.
1: Super.
0: On va trop bien, super. Allez streamer Hockey Cactus et je vous dis à bientôt pour un prochain épisode de Coffee Melody.
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1: Aujourd'hui, j'ai rencontré un artisan qui fabrique des cosmétiques à base de lait d'ânesse. Il s'appelle Mathieu Kulczewski et son entreprise, c'est la Savonnière du Moulin.
2: Je vends des produits à base de lait d'ânesse, mais la démarche est beaucoup plus loin que ça. C'est qu'en fait, je travaille avec ma maman et mon beau-père. Nous élevons nos animaux, nous élevons nos ânesses, nous élevons nos abeilles, comme je dis, et nous fabriquons savon et cosmétiques au lait de nos ânesses et miel de nos abeilles. Voilà, donc c'est pour ça que je préfère mettre l'accent sur on n'est pas des vendeurs de produits à lait d'ânesse, on est des passionnés, on vend notre production. Comme je dis souvent aux gens, hein, c'est que bah, devant vous, vous avez notre temps libre, vous avez notre métier, vous avez mon sport, vous avez ma passion. Donc on partage un petit morceau de nous-mêmes avec nos clients.
1: Le lait d'ânesse a de grandes propriétés réparatrices, comme l'explique Mathieu.
2: Souvent, j'explique aux gens, je leur demande quand est-ce qu'ils ont mangé du fromage au lait d'ânesse pour la dernière fois. Et concrètement, bah jamais. Pour faire du fromage, il faut de la matière grasse. Là, on a un produit qui est composé quasiment que de vitamines, de minéraux et d'oligo-éléments. C'est ça qu'en fait sa particularité. On dit toujours, à prendre entre guillemets, que ce lait est dédié à la réparation, remettre la peau à l'état d'origine. C'est le seul produit qu'aujourd'hui, en restant dans le bio, va vous offrir la possibilité d'aller aussi bien sur un côté anti-âge que sur un côté réparateur, peau atopique et autres. Plus il y a de lait d'ânesse, plus le produit est réparateur. Et c'est d'ailleurs pour ça qu'il est très très important de signaler qu'il faut acheter un produit lait d'ânesse que si on ne connaît la quantité de lait à l'intérieur. C'est le pourcentage en lait d'ânesse qui fera le produit et non pas la tête d'âne qui est dessinée dessus. Et ça c'est super important parce que 90% des produits lait d'ânesse c'est juste une tête d'âne mais vous ne savez pas la quantité de lait à l'intérieur.
1: Tous les produits sont artisanaux et faits maison, mais il n'y a pas que ceux-là qui rentrent en jeu.
2: On a une certaine éthique qu'on aime à faire partager avec nos clients. Donc les boîtes de mes savons sont fabriquées à 2 km de chez moi à la main, en peuplier. Le peuplier a beaucoup d'avantages. Déjà, c'est un bois qu'on trouve très facilement en Meuse car nous sommes meusiens. En plus de ça, c'est un bois qu'on dit à croissance très rapide. Donc ça permet d'éviter tout ce qui est déforestation. Gros avantage aussi de mes emballages, bah déjà c'est qu'on n'est pas dans la pétrochimie, on n'est pas dans le plastique, on n'est pas dans tout ça. Et puis je ne vais pas vous mentir, si mes clients ont une petite cheminée ou autre, il est quand même plutôt sympa de pouvoir allumer son feu avec la boîte de savon qu'on a utilisée et en fait on va tout simplement repartir à zéro sur notre déchet. Nous c'est notre principe d'utilisation et on a ce principe là pour beaucoup d'autres produits puisque dans notre même principe, vous prenez ma crème pour le visage, le pot vide est consigné. C'est la première fois que quand vous finissez votre peau, vous pouvez le dévisser pour accéder à l'intérieur de votre peau. Et si vous me rendez votre peau vide, en échange, vous récupérez un savon pour le corps. Et nous, en fait, on va désinfecter votre peau et il va repartir sur une autre vie. Donc un pot en tout a 3 vies. Et ça, c'est énorme puisque comme j'explique aux gens, désinfecter un pot me prend quasiment 2 minutes. Commander 1000 pots me prend quasiment 2 minutes. Et on a aussi une petite révolution que j'adore. C'est une mousse de douche. La mousse de douche, chez moi, elle sert à se nettoyer le visage, le corps, la toilette intime, à se démaquiller même au niveau des yeux, et je remplace un lait pour le corps. Donc 5 produits en un, et il faut bien vous dire une chose, à hauteur d'une douche par jour, avec un flacon, c'est 6 mois d'utilisation.
1: La différence entre les produits de beauté industrielle et artisanaux, c'est Mathieu qui nous explique.
2: La cosmétique artisanale, elle a cette particularité d'être pas avec une fonction économique, mais avec une philosophie plutôt de retour clientèle, on va dire. Moi, mon objectif, c'est que les gens découvrent et me disent « Putain, c'est génial, vas-y, je reste avec vous, en fait. » Les gens qui viennent, à la base, ce sont des gens qui sont hyper fidèles et qui ne retrouvent pas la même qualité ailleurs. Et le côté économique aussi. Je ne suis pas sur une logique industrielle. L'industriel a pour objectif de vous faire acheter. L'artisan a pour objectif de vous faire prendre plaisir à l'utilisation de son produit. Et l'artisan a pour objectif d'apporter sa pierre à l'édifice. N'oubliez pas quand même que celui qui vous vend la plupart du temps le gel douche au supermarché, c'est lui aussi qui vous vend le lait pour le corps. Et c'est pas son objectif, c'est pas la réparation. Son objectif, c'est la consommation. Bah, nous, on est sur un autre objectif. C'est ça l'artisanat. Hein.
1: Et cette semaine, c'est au tour de Mathieu de nous livrer son astuce écologique et économique.
2: Tout à l'heure, vous m'avez entendu parler d'une dame qui me demandait comment utiliser un savon chez moi. Et moi, j'explique qu'il y a une chose très importante quand on utilise un savon de cette qualité-là, c'est de bien couper l'eau de la douche. Quand on passe sur des savons de cette qualité, quand on passe sur des savons artisanaux à ce point-là, eh bien, on mouille le corps. Une fois que le corps est mouillé, on coupe l'eau de la douche. Et mon produit est tellement concentré en lait d'ânesse, donc tellement réparateur, que je commence par me laver les zones les plus abîmées. Donc souvent, je vais commencer par me laver les pieds, les jambes, et je vais laisser la mousse agir. le temps de me laver le corps en entier et comme ça je rincerai tout en une seule fois. Donc économie d'eau, économie de produits aussi parce que je vais utiliser beaucoup moins de savon et économie de produits aussi parce que de toute façon vu que j'ai un produit qui est hyper doux, hyper confortable, je n'aurai pas les mêmes besoins en lait pour le corps.
1: Vous pouvez retrouver les produits de Mathieu Kulczewski sur son site internet lasavonnieredumoulin.com.
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2: Voyage en Grèce, voir un spectacle dans un théâtre antique. Aujourd'hui, je vous emmène en voyage à Athènes, marcher sur les chemins de pierre menant à l'Odéon d'Hérode Atticus. L'Odéon d'Hérode Atticus est l'un des théâtres les mieux conservés de l'Acropole à Athènes. Il a été construit à la demande d'Hérode, en hommage à sa défunte épouse. C'est un théâtre qui pouvait accueillir 5000 personnes à l'époque, sur des sièges de marbre blanc. Les théâtres à cette époque ont été pensés pour avoir une acoustique parfaite et être entendus de tous, peu importe la place dans le théâtre. Aujourd'hui encore, des opéras, des concerts et des pièces de théâtre sont organisés sur les hauteurs d'Athènes dans l'Odéon d'Hérode Atticus.

0: De quoi s'imaginer être entouré le temps d'une soirée des dieux grecs pour profiter d'un spectacle unique au temps de la Grèce antique.
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1: Connaissez-vous la dyspraxie ? Cet handicap fait partie de ces troubles que l'on dit invisibles, les dys. Dyslexie, dysphasie, dyspraxie ou encore dyscalculie, ces troubles touchent environ 6% de la population française. Mais alors comment se manifeste la dyspraxie ? Quelles en sont les incidences au quotidien ? Laurie Denis, jeune dyspraxique de 24 ans et membre de l'association Dyspraxie Alsace, nous en donne un exemple.
2: La première fois, par exemple, qu'on écrit un R, la maîtresse vous explique que vous montez avec le stylo, vous faites une boucle, un pont, puis vous redescendez. Et du coup, l'élève de CP qui a fait 3, 4 lignes de R, au bout d'un moment, il va l'automatiser, puis il va se dire « je vais écrire un R », il va écrire son R sans même y réfléchir. Nous, les dyspraxiques, on est obligés très très longtemps, voire toutes nos vies pour certains, de se dire « là je monte, je fais la boucle, je fais le pont et un R ». Ce qui est très énergivore, mais en plus qui va demander énormément de concentration. Et du coup, pendant ce temps-là, on va pas être capable de se concentrer, par exemple, sur le cours. Scolairement, ça se traduit par ça. C'est à peu près la même chose pour les lacets, couper la viande, s'habiller. Tous les gestes du quotidien, en fait, ne sont pas automatisés.
1: La dyspraxie, c'est donc une anomalie qui empêche la personne de réaliser des gestes simples du quotidien. Cela entraîne des difficultés diverses, telles que se repérer, assembler ou bien manipuler. Ce trouble est souvent incompris à l'école comme en entreprise et amène à d'autres troubles d'ordre psychologique chez les personnes atteintes de cet handicap encore méconnu. Comme en témoignent Laurie Denis et Eric Dumoulin, président de Dyspraxie Alsace.
2: Ça peut créer des gros soucis de harcèlement scolaire. Non seulement on perd confiance en soi, mais en plus jusqu'à ce qu'on quitte l'établissement, on a cette espèce de réputation qui nous suit. Moi par exemple, ça m'a engendré des TOC, un trouble anxieux généralisé que j'avais pas avant. Je suis pas née avec des TOC, je suis née avec une dyspraxie, mais ce que j'ai vécu par rapport à la dyspraxie fait que j'ai des TOC. Du coup, oui, si on fait pas attention, ça peut aussi engendrer des troubles plus ou moins importants au niveau psychique, quoi.
3: Tous les troubles dys engendrent une baisse de confiance et d'estime de soi, et il y a un effet domino qui se produit ainsi et qui fait que l'enfant dys peut se retrouver en échec, notamment en échec scolaire.
1: Mais la dyspraxie n'empêche pourtant pas la réussite scolaire. Des moyens techniques efficaces peuvent pallier aux troubles.
2: On peut mettre en place des choses au niveau de la scolarité, le PAP, le projet d'accompagnement personnalisé, qui permet de mettre en place des outils comme l'ordinateur ou remplacer une question écrite lors d'un contrôle par une question orale. On peut aussi mettre en place un tiers-temps qui prend aussi en compte le trouble de l'attention qui accompagne très souvent la dyspraxie.
3: Si on compense le handicap, l'enfant dys réussira parce que il a toutes les capacités intellectuelles pour réussir. Donc il n'y a aucun souci pour qu'il réussisse à partir du moment où on enlève ce problème d'automatisation du geste.
1: L'association Dyspraxie Alsace mène depuis 2012 des actions dans toute la région auprès des familles en matière de diagnostic, d'accompagnement scolaire, de reconnaissance MDPH, mais pas seulement.
3: Le but de l'association, c'est déjà de se réunir entre dyspraxiques, proches de dyspraxiques, pour se soutenir, parce que c'est pas toujours facile. L'autre point d'attention pour nous, c'est de faire connaître le trouble aussi bien au grand public que aux institutionnels. Nous, ce qu'on fait, ce sont des formations pour permettre aux entreprises donc de comprendre pour un tuteur de stage, pour un employeur, ce qu'est la dyspraxie.
1: Laurie nous explique comment l'association a pu être un soutien pour elle.
2: Quand on a pu créer Dyspraxie Alsace, je me suis vraiment sentie moins seule. Et je pense qu'avec le recul, c'est ce que j'aurais voulu. À 12, 13 ans, c'est juste me dire, t'es pas seule, il y a d'autres personnes qui sont dyspraxiques. Ces gens sont là, même si c'est pas pour parler de la dyspraxie, c'est pour te montrer qu'eux aussi sont dys et qu'il y en a qui ont réussi, il y en a qui sont en passe de réussir.
1: Éric Dumoulin, président de Dyspraxie Alsace, mais aussi papa d'un adolescent dyspraxique, a un message d'espoir à faire passer.
3: Lorsque on a été confronté à ce diagnostic, ça a été un choc, ça a été une difficulté, on était complètement perdu, on ne savait pas ce que c'était, et puis on se disait, notre enfant, qu'est-ce qu'il va devenir? Est-ce que ça va aller? Est-ce qu'il va pouvoir s'en sortir? Est-ce qu'il ne va pas être malheureux toute sa vie? Et ce n'est pas vrai, il peut être très heureux avec son handicap, il ne faut pas le nier, il aura toujours sa dyspraxie, ça ne guérit pas. Mais il peut être très heureux avec ça et il peut s'en sortir, il peut avoir un métier, il peut avoir une vie sociale, il peut avoir une vie de famille, il peut sans problème continuer à vivre, il n'y a pas de souci.
1: Pour plus d'informations sur la dyspraxie ou pour contacter l'association, rendez-vous sur leur site national dyspraxie.fr ou sur leur page Facebook DFD Alsace. Zoom sur votre région, c'est terminé pour aujourd'hui. On se retrouve la semaine prochaine pour un nouveau reportage.
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1: On est parti au front en Pologne, dans le coin de Zambrów, et j'ai été un an à Zambrów. Là, il y avait plus de 21 nationalités comme prisonniers de guerre. Et c'était un ancien camp d'entraînement des Russes. Et on y est arrivé à l'époque, je me rappelle, c'était un 1er janvier. Et quand on est arrivé là-bas, il y avait un grand thermomètre devant le camp. Moins 45 degrés. Et alors il fallait passer au sauna, qui était à peine tiède. Et il fallait passer les habits au four. Et tous ces trucs à cause de la vermine. Et puis alors, tous les jours, travailler en forêt. Voilà.
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0: 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Une petite pensée sur le père qui s'évade, la mère qui travaille.
1: Mon papa, il s'était évadé du camp de concentration. Il ne s'est pas présenté lorsqu'il a été appelé par les Allemands. Et puis en revenant, il l'avait repris parce qu'il l'avait trouvé.

0: Et ils l'ont ramené, mais ils l'ont seulement ramené jusque là où on habitait à l'époque, à Neudorf. Et comme il connaissait ce coin très bien, à un coin, il a ressauté du camion et il s'est évadé. Alors il est venu, nous on était évacués à Plopsheim. Il est venu à Plopsheim et nous avons dû le cacher jusqu'à ce que tout était réglé, jusqu'à ce que les Français étaient rentrés partout. Nous avons dû le cacher. Alors plus le droit de sortir. Les enfants n'avaient pas d'école, on n'avait plus rien, il fallait qu'on reste à la maison. Mais ma maman, elle a tout de suite pris le devant, elle est allée travailler au gaz de Strasbourg pour qu'elle puisse continuer par bien nous nourrir, mon frère et moi.
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2: Chaque jour, un brin de culture générale sur le monde digital. Internet est un lieu dangereux. Et ce n'est pas cet épisode qui va vous faire penser le contraire. Aujourd'hui, dans Daily Binary, on va parler de phishing.
3: Le phishing, ou hameçonnage en bon français, est le principal moyen utilisé par les cybercriminels de tous bords pour dérober vos précieuses informations, qu'elles soient personnelles et ou bancaires.
2: Le mode opératoire est très simple. Vous allez être contacté par message électronique, par SMS ou encore par téléphone, sauf qu'à l'inverse de la personne de confiance à laquelle vous pensiez avoir affaire, il va en réalité s'agir d'un vilain imposteur.
3: Vos informations personnelles vont alors être directement utilisées ou revendues à d'autres escrocs pour mener diverses actions frauduleuses, allant du piratage de votre compte, de la récupération de vos identifiants bancaires, voire même jusqu'à l'usurpation de votre identité.
2: Alors oui, tout ça paraît à juste titre assez inquiétant, il faut se l'avouer. Mais pour s'en prémunir, il existe des moyens assez simples que nous allons ici, dans notre immense gentillesse, vous dévoiler.
3: Déjà, l'offre en elle-même. Si elle vous paraît un minimum alléchante ou fantaisiste, méfiez-vous-en. L'adresse mail aussi, s'il s'agit d'un courrier électronique. Si elle paraît un peu suspecte, passez votre chemin. Surtout si elle contient une pièce jointe. Ne l'ouvrez sous aucun prétexte. En définitive, méfiez-vous en premier et répondez après. De toute façon, la plupart des sites gouvernementaux ou bancaires diffusent régulièrement des messages de prévention, donc n'hésitez pas à les consulter pour vous prévenir de toute malversation.
2: C'était Daily Binary, rendez-vous demain pour une nouvelle dose de culture générale
3: sur le monde.
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1: 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Une petite pensée sur les rencontres amoureuses.
2: J'ai rencontré une fille qui était plutôt une dame, qui était 10 ans de plus que moi, mais malheureusement, elle est décédée. Après, bon, bah, j'étais un moment assez seul, et puis j'ai connu un copain. Lui aussi, il avait des problèmes, et on s'est mis ensemble. Hein, que les gens pensent qu'ils veulent, on s'est mis ensemble. Et là, c'était bien. Et malheureusement, pendant que j'étais à l'hôpital, il est décédé aussi. Ma sœur est décédée aussi, et mon frère. Ma sœur était maire de Schwintalsheim, et elle est rentrée du travail, elle dit « je ne me sens pas bien, il faut chercher le docteur », et en transport, elle a eu une crise cardiaque. Et mon frère était aussi un jeune, il avait juste terminé son service militaire, et il a fait un truc dans le cerveau qui l'a tué, quoi.
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0: Bonjour à tous. À la une de l'actualité, un nouveau record de chaleur battu hier pour un mois de mai. Quasiment 38 degrés ont été relevés à la Couronne, près d'Angoulême. 14 départements sont toujours en vigilance orange canicule entre la façade atlantique et Paris. L'alerte est levée pour la Manche, les Côtes d'Armor et le Finistère. Attention aux moustiques tigres. Les autorités sanitaires appellent à la prudence. Elles évoquent plus de 90 cas importés de dengue, chikungunya et zika recensés en France ces dernières semaines. Le moustique tigre est désormais implanté dans 83 départements français. Comment lutter contre ce moustique? Réponse avec le spécialiste Thomas Margueron, responsable du département santé-environnement à l'ARS.
1: C'est une espèce qui vraiment réussit à se développer et finalement chaque année elle est encore plus présente. Cette année on a des gens qui reviennent avec la dengue et qui déclarent ces maladies. Donc on a le devoir de faire une enquête pour être sûr que ce ne sont pas des cas qui se sont contaminés sur place. Malheureusement, il n'y a que des gestes du quotidien, c'est-à-dire que tous les 4-5 jours, il faut vérifier son jardin. Il faut vérifier qu'on n'a pas laissé quelque chose, qu'on n'a pas la négligence de laisser un peu d'eau stagnante dans un récipient, etc. Donc c'est vraiment une lutte de tous les instants, la lutte contre les moustiques.
0: Des propos recueillis par Mylène Desbac, les autorités craignent l'apparition de cas autochtones durant l'été après une année dernière record avec plus de 800 contaminations locales recensées dans l'Hexagone. Un nourrisson de 4 jours retrouvé mort hier soir dans la Maine à Angers. Il était porté disparu depuis la tentative de suicide de sa mère. Elle était partie de son domicile avec le bébé dans la nuit. Le corps de l'enfant a finalement été redécouvert par un passant à proximité du CHU d'Angers. La mère a été hospitalisée dans un état grave après avoir sauté d'un pont à Château-Gontier. Une enquête est en cours. Au Moyen-Orient, Benjamin Netanyahou affirme avoir ordonné à l'armée de prendre le contrôle de 70% de la bande de Gaza. Israël contrôlerait déjà 60% du territoire, selon lui. Les combats se poursuivent malgré le cessez-le-feu entré en vigueur en octobre. On termine par du sport, du tennis. Bilan mitigé hier pour les Français à Roland-Garros. Luca Van Aché, Arthur Hinderknecht et Elsa Jacquemot ont été éliminés au deuxième tour. L'aventure continue pour la sensation Moïse Kwame, 17 ans seulement, et aussi pour Diane Paris. A noter également l'élimination du favori chez les hommes du numéro 1 mondial, Yannick Sinner. Voilà pour l'essentiel de l'actualité. Belle journée à tous.

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0: fait, on allait faire des choses super écologiques parce qu'on n'aura plus de papier. Puis maintenant, quand je vois les tablettes, que ma petite sœur a des tablettes, je fais, ah ouais, on y est maintenant, mais en fait, ça a réglé aucun problème. Aujourd'hui, maintenant, tel que je perçois la planète, c'est comme quelque chose qui me dépasse un petit peu. 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

0: Bonjour à tous. À la une de l'actualité, un nouveau record de chaleur battu hier pour un mois de mai. Quasiment 38 degrés ont été relevés à la Couronne, près d'Angoulême. 14 départements sont toujours en vigilance orange canicule entre la façade atlantique et Paris. L'alerte est levée pour la Manche, les Côtes d'Armor et le Finistère. Attention aux moustiques tigres. Les autorités sanitaires appellent à la prudence. Elles évoquent plus de 90 cas importés de dengue, chikungunya et zika recensés en France ces dernières semaines. Le moustique tigre est désormais implanté dans 83 départements français. Comment lutter contre ce moustique? Réponse avec le spécialiste Thomas Margueron, responsable du département santé-environnement à l'ARS.
1: C'est une espèce qui vraiment réussit à se développer et finalement chaque année elle est encore plus présente. Cette année on a des gens qui reviennent avec la dengue et qui déclarent ces maladies. Donc on a le devoir de faire une enquête pour être sûr que ce ne sont pas des cas qui se sont contaminés sur place. Malheureusement, il n'y a que des gestes du quotidien, c'est-à-dire que tous les 4-5 jours, il faut vérifier son jardin. Il faut vérifier qu'on n'a pas laissé quelque chose, qu'on n'a pas la négligence de laisser un peu d'eau stagnante dans un récipient, etc. Donc c'est vraiment une lutte de tous les instants, la lutte contre les moustiques.
0: Des propos recueillis par Mylène Desbacq, et les autorités craignent l'apparition de cas autochtones durant l'été après une année dernière record avec plus de 800 contaminations locales recensées dans l'Hexagone. Un nourrisson de 4 jours retrouvé mort hier soir dans la Maine à Angers. Il était porté disparu depuis la tentative de suicide de sa mère. Elle était partie de son domicile avec le bébé dans la nuit. Le corps de l'enfant a finalement été redécouvert par un passant à proximité du CHU d'Angers. La mère a été hospitalisée dans un état grave après avoir sauté d'un pont à Château-Gontier. Une enquête est en cours. Au Moyen-Orient, Benjamin Netanyahou affirme avoir ordonné à l'armée de prendre le contrôle de 70% de la bande de Gaza. Israël contrôlerait déjà 60% du territoire, selon lui. Les combats se poursuivent malgré le cessez-le-feu entré en vigueur en octobre. On termine par du sport, du tennis. Bilan mitigé hier pour les Français à Roland-Garros. Luca Van Hache, Arthur Hinderknecht et Elsa Jacquemot ont été éliminés au deuxième tour. L'aventure continue pour la sensation Moïse Kwame, 17 ans seulement, et aussi pour Diane Paris. A noter également l'élimination du favori chez les hommes du numéro 1 mondial, Yannick Sinner. Voilà pour l'essentiel de l'actualité. Belle journée à tous.
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1: Bienvenue à La Bonne Adresse, un podcast monté de toutes pièces par une petite Strasbourgeoise qui a passé 2 ans à Lyon et qui avait bien besoin de retrouver ses racines. Cette petite Strasbourgeoise, c'est moi, je m'appelle Sophie et je me promène dans Strasbourg avec vous afin de mettre en lumière les cafés, bars, restaurants et autres lieux uniques de ma ville natale. Aujourd'hui, on se trouve au 5 rue des Bœufs pour découvrir l'adresse du jour. C'est parti, je pousse la porte. Une prédominance de rouge, des statues, des affiches de cinéma sur les murs, le tout dans un style des années 50, voilà le décor dans lequel on se trouve plongé dès qu'on pénètre l'adresse du jour. Mais quelle est donc cette adresse ? Où sommes-nous aujourd'hui ?
2: Donc aujourd'hui, on est à l'Escape Game The Little Red Door, donc à Strasbourg.
1: Aujourd'hui, nous sommes donc à The Little Red Door, un escape game ouvert depuis 2017, et la voix que vous venez d'entendre appartient à Jordan. C'est lui qui a fondé ce lieu avec ses deux associés Alexis et Jérémy, dans l'optique de faire sortir les gens de leur quotidien, le temps d'une partie d'escape game. D'ailleurs, pour ceux qui ne savent pas, voici en quoi cela consiste.
2: Alors un escape game, c'est un jeu qui se joue en groupe, ça se joue généralement entre 2 et 8 joueurs. L'objectif pendant une heure, c'est d'évoluer dans un décor et on doit y résoudre des énigmes, par exemple en ouvrant des cadenas ou en déplaçant des statuettes d'un endroit à l'autre qui vont ouvrir des portes et ainsi pouvoir avancer dans cette aventure dans cette fenêtre d'une heure.
1: Personnellement, c'est The Little Red Door qui m'a introduite à l'univers des escape games et c'est pour ça que c'est un véritable coup de cœur pour moi. Ce que j'aime bien dans ce lieu, c'est qu'avant même de commencer la partie, on baigne direct dans l'ambiance du jeu grâce au style cinéma rétro du local. Et ce style de déco, eh bien, il n'a pas été choisi au hasard.
2: Pour nous, ça faisait écho, c'était au lieu d'être tout simplement spectateur d'une aventure, c'était proposer aux joueurs de devenir acteurs de leur aventure, donc un peu comme si au lieu de simplement appuyer sur lecture devant un film, on pouvait être soi-même protagoniste.
1: Le style de décoration a été bien pensé, tout comme le nom du lieu.
2: Alors The Little Red Door, c'est parti tout simplement de l'image qu'on voulait renvoyer avec Door, donc la porte, donc le classique de l'escape game qui fait écho au fait de historiquement devoir s'échapper, sortir d'une pièce. Le côté Red pour le côté cinéma de notre univers et The Little qui vient personnifier pour pas avoir juste Red Door mais The Little Red Door un peu plus poétique.
1: Et derrière ce nom se trouvent 5 salles de jeu. 5 scénarios uniques qui ont leurs éléments sonores, leurs visuels, permettant une immersion totale dans chaque aventure.
2: On a ouvert de base avec 2 scénarios. Le dernier casque est un braquage de banque. Et Ghost qui est une chasse aux fantômes.
3: Entrez dans le manoir des Vandenberg.
2: Et petit à petit, au fur et à mesure des années, on a utilisé des espaces vides de notre local pour pouvoir rajouter justement des scénarios que sont le bunker B57, expédition plutonium, donc où il faut récupérer du plutonium pour sauver votre ville. On a également la prophétie Maya, donc un temple Maya un peu ambiance Indiana Jones dans lequel il faut dérober un crâne de cristal. Et récemment, il y a Pirates des 7 mers qui est sorti, où l'équipe a été faite prisonnière par Barberousse et doit tout simplement sortir de ses geôles pour s'emparer d'un calice légendaire.
1: Alors j'ai testé la plupart des scénarios et je pense que mon préféré pour l'instant est le dernier casse parce qu'il met en place un mécanisme assez intéressant. En fait, l'équipe est divisée en 2 groupes qui sont répartis dans 2 salles différentes et le but est de se rejoindre en communiquant. Alors comme ça, ça a l'air un petit peu complexe, mais ne vous en faites pas, dans toutes les aventures, les joueurs sont aidés par un Game Master qui est là pour les guider si nécessaire. Bref, The Little Red Door, c'est la porte ouverte à la réflexion mais également à l'amusement. Me rendre ici m'a rappelé beaucoup de jolis souvenirs et c'est là toute l'ambition du lieu. Nous faire passer un moment sympa avec une bonne dose d'adrénaline.
2: C'est vraiment l'idée que c'est un divertissement, donc quand les personnes viennent jouer, ils sont contents. Et nous, on voulait créer des aventures dans lesquelles les gens auraient plaisir à venir jouer, tout simplement.
1: Ça y est, on arrive au bout de cette émission, et je tiens à laisser le mot de la fin à Jordan. En résumé de tout ce qu'on a dit, pourquoi suis-je à la bonne adresse ?
2: C'est un lieu où on peut passer un moment convivial entre proches ou entre collègues, se dépayser, vivre une aventure pendant une heure dans un décor immersif. C'est à la fois un moment fun et convivial qui mérite d'être vécu.
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0: Idées reçues sur l'aide au développement. Le temps d'un œuf à la coque. Bonjour Nicolas.
1: Bonjour Gladys.
0: Afrikanistan, c'est le titre d'un ouvrage sorti fin 2015, un titre un peu choc, c'est le moins qu'on puisse dire, pour parler de la situation de l'Afrique.
1: Oui, Afrikanistan est un livre écrit par Serge Mikhaïlov, un ancien directeur de la Banque mondiale et de l'Agence française du développement. S'il a choisi ce titre d'Afrikanistan, c'est un peu par provocation effectivement, c'est une contraction d'Afrique et d'Afghanistan qui a pour objectif de faire le parallèle entre la situation actuelle de l'Afrique subsaharienne, notamment du Sahel, et celle qui a prévalu en Afghanistan. À travers son ouvrage, il cherche alors à défendre l'idée que l'Afrique ne va pas aussi bien qu'on peut le faire croire parfois.
0: Alors ce livre s'inscrit dans la lignée de ce que l'on appelle l'afro-pessimisme. Quel est le discours mis en avant par ce courant ?
1: L'afro-pessimisme est un discours assez ancien sur l'Afrique. Déjà en 1962, René Dumont publiait un ouvrage intitulé « L'Afrique noire est mal partie ». L'idée qui est derrière revient à dire que malgré toutes les aides qui peuvent être apportées aux pays d'Afrique, leur développement n'arrivera pas à décoller. L'image qui est donnée de l'Afrique est celle d'un continent englué dans les guerres, les famines, la pauvreté. De nos jours, les tenants de ce type de discours vont mettre en avant les désastres causés par Ebola, l'impuissance à lutter contre Boko Haram, par exemple.
0: Et pour autant, depuis quelque temps maintenant, on voit aussi émerger un discours plus positif sur l'Afrique.
1: C'est vrai, depuis une dizaine d'années, le regard commence à changer sur l'Afrique. Un discours afro-optimiste a émergé aux côtés de l'afro-pessimisme qui prévalait jusque-là. Ça se retrouve dans les médias pour partie. On peut prendre les unes de The Economist, par exemple. En 2000, la revue titrait en couverture « L'Afrique, le continent sans espoir ». Et en 2013, c'est devenu « Le réveil de l'Afrique, un continent plein d'espoir ».
0: Alors pourquoi ce basculement vers l'optimisme ?
1: Malgré la conjoncture mondiale délicate, la croissance économique reste assez robuste en Afrique. Le continent continue d'attirer de nombreux flux d'investissements de l'étranger. Et puis, il faut reconnaître que l'Afrique a quand même connu un essor considérable en matière d'infrastructures ou encore de développement de nouvelles technologies. Des classes moyennes ont émergé et le niveau de vie s'est globalement amélioré.
0: Alors finalement, quel bilan on peut faire de tout ça ? Qui des afro-optimistes et des afro-pessimistes ont plus raison ?
1: Il y a sûrement un point d'équilibre entre ces deux positions. L'Afrique, c'est vaste, c'est 54 États pour autant de réalités et de contextes différents. On aurait alors tort de voir l'Afrique comme un tout. Et même si on peut chercher à dégager des tendances, le continent n'en est pas moins hétérogène. Il faut reconnaître qu'il y a de nombreux progrès, néanmoins des régions en sont exclues. Il faudrait alors peut-être davantage parler d'afro-réalisme, comme le fait le Soudanais Mo Ibrahim.
0: Voilà, ce dernier point est très important de préciser que l'Afrique, eh bien, ça regroupe des réalités très différentes. Alors il faut être très prudent avec les discours, qu'ils soient optimistes ou pessimistes, qui ont donc tendance à faire des généralités. Mais malgré tout, il y a des signes d'espoir. 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

0: Bonjour à tous. À la une de l'actualité, un nouveau record de chaleur battu hier pour un mois de mai. Quasiment 38 degrés ont été relevés à la Couronne, près d'Angoulême. 14 départements sont toujours en vigilance orange canicule entre la façade atlantique et Paris. L'alerte est levée pour la Manche, les Côtes d'Armor et le Finistère. Attention aux moustiques tigres. Les autorités sanitaires appellent à la prudence. Elles évoquent plus de 90 cas importés de dengue, chikungunya et zika recensés en France ces dernières semaines. Le moustique tigre est désormais implanté dans 83 départements français. Comment lutter contre ce moustique? Réponse avec le spécialiste Thomas Margueron, responsable du département santé-environnement à l'ARS.
1: C'est une espèce qui vraiment réussit à se développer et finalement chaque année elle est encore plus présente. Cette année on a des gens qui reviennent avec la dengue et qui déclarent ces maladies. Donc on a le devoir de faire une enquête pour être sûr que ce ne sont pas des cas qui se sont contaminés sur place. Malheureusement, il n'y a que des gestes du quotidien, c'est-à-dire que tous les 4-5 jours, il faut vérifier son jardin. Il faut vérifier qu'on n'a pas laissé quelque chose, qu'on n'a pas la négligence de laisser un peu d'eau stagnante dans un récipient, etc. Donc c'est vraiment une lutte de tous les instants, la lutte contre les moustiques.
0: Des propos recueillis par Mylène Desbac, les autorités craignent l'apparition de cas autochtones durant l'été après une année dernière record avec plus de 800 contaminations locales recensées dans l'Hexagone. Un nourrisson de 4 jours retrouvé mort hier soir dans la Maine à Angers. Il était porté disparu depuis la tentative de suicide de sa mère. Elle était partie de son domicile avec le bébé dans la nuit. Le corps de l'enfant a finalement été redécouvert par un passant à proximité du CHU d'Angers. La mère a été hospitalisée dans un état grave après avoir sauté d'un pont à Château-Gontier. Une enquête est en cours. Au Moyen-Orient, Benjamin Netanyahou affirme avoir ordonné à l'armée de prendre le contrôle de 70% de la bande de Gaza. Israël contrôlerait déjà 60% du territoire, selon lui. Les combats se poursuivent malgré le cessez-le-feu entré en vigueur en octobre. On termine par du sport, du tennis. Bilan mitigé hier pour les Français à Roland-Garros. Luca Van Aché, Arthur Hinderknecht et Elsa Jacquemot ont été éliminés au deuxième tour. L'aventure continue pour la sensation Moïse Kwame, 17 ans seulement, et aussi pour Diane Paris. A noter également l'élimination du favori chez les hommes du numéro 1 mondial Yannick Sinner. Voilà pour l'essentiel de l'actualité. Belle journée à tous.

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3: Écoutez, mon frère est parti à 17 ans en Allemagne, Reich Arbeitsdienst, RAD. Moi, j'avais 8 ans. Il est mort en rentrant. Il a fait des tranchées en Allemagne. Lorsqu'il est tombé, affaibli, maladie, malnutrition, on l'a mis dans un lazaret en Allemagne. Il est revenu en Alsace, à notre domicile. 15 jours après, il est mort. 18 ans. Et nous, on était là, sur un tabouret, mon frère et moi. Vous voyez le travail. Et on était là, avec l'enterrement. Hein. Et après, j'ai eu le souvenir d'aller en Allemagne pour faire mon service militaire. J'ai pensé souvent, j'espère que ça n'arrive pas comme à mon frère. À l'époque, hein. Je ne dis pas.
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0: Bonjour à tous. À la une de l'actualité, un nouveau record de chaleur battu hier pour un mois de mai. Quasiment 38 degrés ont été relevés à la Couronne, près d'Angoulême. 14 départements sont toujours en vigilance orange canicule entre la façade atlantique et Paris. L'alerte est levée pour la Manche, les Côtes d'Armor et le Finistère. Attention aux moustiques tigres. Les autorités sanitaires appellent à la prudence. Elles évoquent plus de 90 cas importés de dengue, chikungunya et zika recensés en France ces dernières semaines. Le moustique tigre est désormais implanté dans 83 départements français. Comment lutter contre ce moustique? Réponse avec le spécialiste Thomas Margueron, responsable du département santé-environnement à l'ARS.
1: C'est une espèce qui vraiment réussit à se développer et finalement chaque année elle est encore plus présente. Cette année on a des gens qui reviennent avec la dengue et qui déclarent ces maladies. Donc on a le devoir de faire une enquête pour être sûr que ce ne sont pas des cas qui se sont contaminés sur place. Malheureusement, il n'y a que des gestes du quotidien, c'est-à-dire que tous les 4-5 jours, il faut vérifier son jardin. Il faut vérifier qu'on n'a pas laissé quelque chose, qu'on n'a pas la négligence de laisser un peu d'eau stagnante dans un récipient, etc. Donc c'est vraiment une lutte de tous les instants, la lutte contre les moustiques.
0: Des propos recueillis par Mylène Desbacq, les autorités craignent l'apparition de cas autochtones durant l'été après une année dernière record avec plus de 800 contaminations locales recensées dans l'Hexagone. Un nourrisson de 4 jours retrouvé mort hier soir dans la Maine à Angers. Il était porté disparu depuis la tentative de suicide de sa mère. Elle était partie de son domicile avec le bébé dans la nuit. Le corps de l'enfant a finalement été redécouvert par un passant à proximité du CHU d'Angers. La mère a été hospitalisée dans un état grave après avoir sauté d'un pont à Château-Gontier. Une enquête est en cours. Au Moyen-Orient, Benjamin Netanyahou affirme avoir ordonné à l'armée de prendre le contrôle de 70% de la bande de Gaza. Israël contrôlerait déjà 60% du territoire, selon lui. Les combats se poursuivent malgré le cessez-le-feu entré en vigueur en octobre. On termine par du sport, du tennis. Bilan mitigé hier pour les Français à Roland-Garros. Luca Van Hache, Arthur Hinderknecht et Elsa Jacquemot ont été éliminés au deuxième tour. L'aventure continue pour la sensation Moïse Kwame, 17 ans seulement, et aussi pour Diane Paris. A noter également l'élimination du favori chez les hommes du numéro 1 mondial, Yannick Sinner. Voilà pour l'essentiel de l'actualité. Belle journée à tous.
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3: Bonjour à tous. Cette semaine, dans le Point Lexico, on va parler poisson. Ça vous est sûrement déjà arrivé d'avoir un très bon ou une très bonne amie à qui vous voulez confier un secret. Pour vous assurer que vous pouvez lui faire confiance, il ou elle vous dit alors « Je te promets, je serai muet comme une carpe ». Mais alors d'où vient cette expression? Il est bien connu qu'on n'a jamais entendu un poisson parler, du coup la comparaison entre le fait d'être muet et une carpe n'a rien d'extraordinaire dans la mesure où de toute façon, les poissons ne parlent pas. Mais alors pourquoi une carpe plus qu'un autre poisson? Eh bien on note que déjà Rabelais au XVIIe siècle utilisait l'expression « muet comme un poisson ». Le linguiste Alain Rey évoque deux possibilités à ce problème de carpe. La première est le fait que Furtière aurait écrit au XVIIe siècle que la carpe n'aurait pas de langue et donc qu'elle ne peut pas parler par conséquent. Du coup, l'expression « muet comme une carpe » a peu à peu remplacé l'expression « muet comme un poisson » dans l'usage courant. La deuxième origine de cette expression, toujours selon Alain Rey, vient du fait que la carpe sort fréquemment sa tête hors de l'eau pour gober des insectes. Ainsi, l'image de la carpe, la tête hors de l'eau avec la bouche ouverte, donne l'impression qu'elle essaye de parler sans y arriver et que la carpe est donc muette. On récapitule, selon Alain Rey, l'expression « être muet comme une carpe » a deux origines. L'une est plutôt linguistique puisqu'elle résulte du fait que le poète Furtière ait écrit que les carpes n'ont pas de langue et donc par conséquent qu'elles sont muettes. L'autre origine vient de l'observation du fait que la carpe soit fréquemment la tête hors de l'eau, la bouche ouverte, donnant ainsi l'impression qu'elle veut parler sans y arriver. On note qu'en allemand et en anglais, on dit plutôt « muet comme un poisson ». Voilà, c'est tout pour aujourd'hui. Aujourd'hui, moi je vous dis à la semaine prochaine pour
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1: La déforestation mondiale continue de s'accélérer.
0: Bonjour Nicolas.
2: Bonjour Gladys.
0: Alors pour commencer, on va déjà revenir sur la notion même de déforestation. Qu'est-ce qu'on entend exactement quand on emploie ce terme déforestation et comment elle peut se mesurer ?
2: Assez simplement, la déforestation mondiale correspond à la diminution des surfaces qui sont couvertes par des forêts dans le monde. On s'intéresse plus généralement à ce que l'on appelle le taux de déforestation net et qui est la déforestation moins les replantations et qui permet de mieux rendre compte de la réalité du recul de la forêt.
0: Alors aujourd'hui, où est-ce qu'on en est ? À combien s'élève ce taux de déforestation net ?
2: Le dernier état de la déforestation a été présenté par la FAO, l'Organisation des Nations Unies pour l'Agriculture et l'Alimentation, à l'occasion du 14e Congrès forestier mondial qui s'est tenu à Durban, en Afrique du Sud, en septembre 2015. Le bilan de la déforestation nette s'établit alors à l'échelle du globe à une perte de 3,3 millions d'hectares par an, en moyenne, entre 2010 et 2015, soit l'équivalent d'une Belgique chaque année.
0: Un constat plutôt inquiétant, hein. Aujourd'hui, quelle est du coup la tendance ? Est-ce qu'on peut dire que la déforestation mondiale, elle continue de s'accélérer irrémédiablement ?
2: La réponse à cette question est plus complexe qu'il n'y paraît et dépend en fait de l'échelle de temps que l'on choisit d'observer. D'un côté, on note des progrès évidents. La FAO se félicite ainsi que le taux de déforestation nette mondiale ait ralenti de plus de 50% au cours des 25 dernières années, passant de 7,3 millions d'hectares par an dans les années 90 à 3,3 millions d'hectares actuellement. D'un autre côté, on doit cependant préciser que si cette présentation est vraie, elle est peut-être un peu trop flatteuse. Pourquoi ? Tout simplement parce que le rythme de déforestation nette globale ne ralentit plus depuis une décennie. La déforestation mondiale continue, moins rapidement qu'auparavant, mais elle continue et les progrès sont plus lents ces dernières années.
0: Et alors, quelles sont les causes les plus importantes, ou en tout cas les causes identifiées de la déforestation ?
2: Si l'urbanisation est en cause, la principale raison du déboisement reste néanmoins l'agriculture. 80% de la déforestation serait due à l'agriculture, ce qui s'explique notamment par la forte croissance démographique mondiale ou encore par les besoins toujours plus importants de dédier des surfaces à l'alimentation du bétail.
0: Et alors, quels sont les pays les plus concernés par ces problèmes de déforestation ?
2: Bien qu'il ait réalisé d'importants progrès, c'est le Brésil qui reste le pays le plus concerné par le recul de la forêt. Consciente de cet enjeu, la présidente Dilma Rousseff a dernièrement promis la fin de la déforestation illégale, mais les paroles doivent maintenant laisser place aux actes. Suivent ensuite des pays comme l'Indonésie, le Nigeria ou encore la Tanzanie. Et à l'inverse, parmi les bons élèves, on retrouve étonnamment la Chine, l'Australie ou encore le Chili.
0: Alors on vient de parler des causes de la déforestation, mais du côté des conséquences, c'est surtout pour la biodiversité que ça a un impact très négatif.
2: Effectivement, la préservation des forêts est un enjeu en termes d'environnement local pour la biodiversité, mais aussi global, il ne faut pas l'oublier. Selon le GIEC, le groupe d'experts intergouvernemental sur l'évolution du climat, la déforestation et le changement d'usage des sols seraient ainsi responsables de près de 10% des émissions de carbone de la planète, ce qui n'est pas négligeable.
0: Un impact important donc dans le réchauffement climatique qui est au cœur des préoccupations nationales, mondiales, internationales cette année avec notamment le point d'orgue à Paris lors de la COP21. En décembre, vous retrouvez cette chronique en podcast sur le site internet www.radioarc-en-ciel.com, également sur le blog du CEL. Voilà, on se retrouve la semaine prochaine. Merci Nicolas. C'était Idées reçues sur l'aide au développement avec Nicolas Fouquet en partenariat avec le

0: Bonjour à tous, à la une de l'actualité, fin de la vigilance orange canicule pour le Morbihan, l'Ille-et-Vilaine et la Mayenne ce matin. 11 départements sont toujours en vigilance orange canicule entre la façade atlantique et Paris. Un nouveau record de chaleur a été battu hier pour un mois de mai. Quasiment 38 degrés ont été relevés à la Couronne près d'Angoulême. Un nourrisson de 4 jours retrouvé mort hier soir dans la Maine à Angers. Il était porté disparu depuis la tentative de suicide de sa mère. Elle était partie de son domicile avec le bébé dans la nuit. Le corps de l'enfant a finalement été découvert par un passant à proximité du CHU d'Angers. La mère a été hospitalisée dans un état grave après avoir sauté d'un pont à Château-Gontier. Une enquête est en cours. Le gouvernement détaille ses économies pour faire face au coût de la guerre au Moyen-Orient, estimé à 6 milliards d'euros. Bercy annonce notamment le gel de 3 milliards 200 millions d'euros de crédits et l'annulation de près de 850 millions d'euros de dépenses de l'État. Ajoutez aussi le gel des allègements de cotisations sociales pour les entreprises sur les bas salaires. Les syndicats montent au créneau avant les futurs débats budgétaires. Dans un courrier commun adressé au Premier ministre, les 8 principales organisations syndicales dénoncent une France des bas salaires, Julie Pierret.
1: Oui, et les syndicats alertent sur un déclassement massif des travailleurs. La CFDT, la CGT, Force ouvrière ou encore l'UNSA estiment que le pouvoir d'achat des Français continue de se dégrader sous l'effet de l'inflation, des prix de l'énergie et des conséquences économiques liées aux tensions au Moyen-Orient. Selon eux, les salariés absorbent les hausses de prix alors que les rémunérations progressent trop peu. Ils dénoncent aussi des qualifications et une expérience de moins en moins reconnues. Dans leur courrier, les organisations syndicales pointent également le montant des aides publiques versées aux entreprises. Elles rappellent que les exonérations de cotisations sociales représentent plus de 77 milliards d'euros. L'ensemble des aides publiques aux entreprises atteint plus de 200 milliards d'euros par an. Les syndicats réclament donc un partage plus équitable.
0: Merci Julie pour ces précisions. À l'étranger, la Roumanie, pays membre de l'OTAN, affirme qu'un drone russe s'est écrasé sur un immeuble cette nuit près de la frontière ukrainienne. L'appareil a pénétré l'espace aérien roumain avant de provoquer un incendie sur le toit du bâtiment. Les deux occupants de l'appartement touché ont été légèrement blessés. La Roumanie dénonce une grave escalade de la Russie. Elle demande un renforcement de ses moyens de défense anti-drone. Retour en France avec du football. Qui de Nice ou de Saint-Etienne sera en Ligue 1 la saison prochaine? Réponse ce soir avec le barrage retour Ligue 1, Ligue 2 à 20h45. Le match aller s'était soldé sur un nul 0-0. Bonne journée à tous.

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1: Bonjour et bienvenue dans Ça vaut le détour. Tout de suite, on découvre Ginger et Rosa, un drame de Sally Potter sorti en 2012 au cinéma.
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1: L'intrigue se déroule à Londres dans les années 60, sous la menace d'une guerre nucléaire qui s'intensifie. Le film porte le nom des deux amies dont on va suivre l'histoire, Ginger et Rosa. Ces deux jeunes filles inséparables vivent ce moment particulier du passage de l'enfance à l'âge adulte pendant une période de l'histoire pas si facile. Ginger et Rosa apprennent à se rebeller contre leur mère, auquel elles ne veulent plus ressembler. Dans un contexte de peur de la guerre froide, leur amitié est mise à l'épreuve avec l'apprentissage de la liberté en pleine période de révolution sexuelle et de féminisme politique.
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1: On retrouve l'actrice Elle Fanning dans le rôle de Ginger, brillante comme toujours. Son personnage ressemble beaucoup à la réalisatrice avec ses cheveux roux, bien que celle-ci insiste que ce n'est pas un film autobiographique. Pourtant, Sally Potter a partagé avec l'actrice ses propres souvenirs de l'époque où elle a défilé dans des manifestations anti-nucléaires. La réalisatrice est convaincue que l'homme est influencé par la société. C'est ça le point de départ du film. Elle dit, je cite, « Dans le film, les relations entre les personnages, leurs mensonges et leurs trahisons, leurs croyances, leurs craintes ou leurs espoirs sont le reflet de la crise de l'époque. » Il n'y a pas de bons ni de mauvais personnages, seulement des individus faisant de leur mieux, avec leurs croyances, leurs questionnements, et qui tentent de donner un sens à leur vie.
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1: Malgré le fait que Ginger et Rosa est un énième film sur le passage à l'âge adulte, il aborde ce thème d'une façon différente, grâce au contexte de l'époque dans laquelle il se passe. Entre les prises de conscience des dangers de la bombe nucléaire, les modèles remis en question et la fragilité des relations, les deux personnages de Ginger et Rosa permettent aux actrices Elle Fanning et Alice Englert d'exprimer la désillusion avec une douceur émouvante. Ginger et Rosa est un film qui vaut le détour.
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1: Bonjour à tous. À la une de l'actualité, fin de la vigilance orange canicule pour le Morbihan, l'Ille-et-Vilaine et la Mayenne ce matin. 11 départements sont toujours en vigilance orange canicule entre la façade atlantique et Paris. Un nouveau record de chaleur a été battu hier pour un mois de mai. Quasiment 38 degrés ont été relevés à la Couronne, près d'Angoulême. Un nourrisson de 4 jours retrouvé mort hier soir dans la Maine à Angers. Il était porté disparu depuis la tentative de suicide de sa mère. Elle était partie de son domicile avec le bébé dans la nuit. Le corps de l'enfant a finalement été découvert par un passant à proximité du CHU d'Angers. La mère a été hospitalisée dans un état grave après avoir sauté d'un pont à Château-Gontier. Une enquête est en cours. Le gouvernement détaille ses économies pour faire face au coût de la guerre au Moyen-Orient, estimé à 6 milliards d'euros. Bercy annonce notamment le gel de 3 milliards 200 millions d'euros de crédits et l'annulation de près de 850 millions d'euros de dépenses de l'État. Ajoutez aussi le gel des allègements de cotisations sociales pour les entreprises sur les bas salaires. Les syndicats montent au créneau avant les futurs débats budgétaires. Dans un courrier commun adressé au Premier ministre, les 8 principales organisations syndicales dénoncent une France des bas salaires, Julie Pierret.
2: Oui, et les syndicats alertent sur un déclassement massif des travailleurs. La CFDT, la CGT, Force ouvrière ou encore l'UNSA estiment que le pouvoir d'achat des Français continue de se dégrader sous l'effet de l'inflation, des prix de l'énergie et des conséquences économiques liées aux tensions au Moyen-Orient. Selon eux, les salariés absorbent les hausses de prix alors que les rémunérations progressent trop peu. Ils dénoncent aussi des qualifications et une expérience de moins en moins reconnues. Dans leur courrier, les organisations syndicales pointent également le montant des aides publiques versées aux entreprises. Elles rappellent que les exonérations de cotisations sociales représentent plus de 77 milliards d'euros. L'ensemble des aides publiques aux entreprises atteint plus de 200 milliards d'euros par an. Les syndicats réclament donc un partage plus équitable.
1: Merci Julie pour ces précisions. À l'étranger, la Roumanie, pays membre de l'OTAN, affirme qu'un drone russe s'est écrasé sur un immeuble cette nuit près de la frontière ukrainienne. L'appareil a pénétré l'espace aérien roumain avant de provoquer un incendie sur le toit du bâtiment. Les deux occupants de l'appartement touché ont été légèrement blessés. La Roumanie dénonce une grave escalade de la Russie. Elle demande un renforcement de ses moyens de défense anti-drone. Retour en France avec du football. Qui de Nice ou de Saint-Etienne sera en Ligue 1 la saison prochaine? Réponse ce soir avec le barrage retour Ligue 1, Ligue 2 à 20h40. Le match aller s'était soldé sur un nul 0-0. Bonne journée à tous.
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5: Aujourd'hui, dans Daily Binary, on va plonger en plein cœur d'une légende urbaine à propos de cette personne qui détiendrait a priori les clés de l'Internet.
6: Et si le chiffre 7 n'est pas choisi au hasard, c'est bien entendu pour sa connotation au chiffre divin. Ces personnes seraient en réalité les 7 personnes qui contrôlent Internet. Même si la réalité est bien différente, il y a néanmoins une part de vérité dans tout ça.
5: Car oui, ces représentants de confiance de la communauté numérique ont un rôle crucial à jouer dans la sécurité d'un protocole informatique qui veille à la sûreté des noms du domaine. Pour s'assurer, par exemple, que le site Google que vous affichez est bien le bon, et non pas une fraude, dans le but de voler vos données personnelles.
6: Quand c'est juste pour rechercher une recette de gâteau, ce n'est pas bien dérangeant. Mais si vous seriez amené à rentrer vos identifiants bancaires sur un site pirate, cela deviendrait tout de suite plus dangereux.
5: Ce protocole de sécurité sert donc à lancer un programme qui s'assure que les adresses correspondent bien au nom de domaine enregistré pour éviter toute tentative frauduleuse. Cette cérémonie est surtout de façade car le système pourrait fonctionner très bien tout seul et les pirates peuvent utiliser d'autres méthodes pour piéger leurs cibles. Mais c'est aussi une manière de montrer que des organisations prennent réellement à cœur la sécurité de tous sur Internet.
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1: Bien que relativement peu connue, la Croix-Bleue dont Louis-Lucien Rochat est le fondateur est pourtant la deuxième organisation mondiale d'aide aux personnes en difficulté avec l'alcool après les Alcooliques Anonymes. C'est seulement 4 ans après sa création que la société trouva son nom et son emblème. L'idée d'emprunter la symbolique à la Croix-Rouge s'imposa progressivement à partir de 1881, après qu'un assistant eut déclaré « Vous êtes l'ambulance de la grande armée anti-alcoolique, vous ramassez les blessés et vous les guérissez. » Louis-Lucien Rochat est né en 1849 à Genève, dans une famille où la douceur de la mère tempère un peu la sévérité du père. Celle-ci, profondément pieuse, encourage son fils à devenir pasteur, mais l'un comme l'autre doivent faire face à l'opposition du paternel, fortement déçu par les intrigues qui se sont immiscées dans la vie ecclésiastique genevoise. Déprimé, la santé de son fils se dégrade et ce n'est que l'intervention du médecin de famille qui va avoir raison de l'intransigeance du père. Quelque temps après, et en l'espace de quelques mois seulement, Louis-Lucien Rochat et son frère Anthony font l'apprentissage de la dureté de la vie en perdant coup sur coup leur père puis leur mère. La situation est précaire, mais ils se rapprochent toujours plus de Dieu et Louis-Lucien Rochat est consacré pasteur en septembre 1875. Attiré par l'Angleterre, il décide d'aller séjourner plusieurs mois là-bas et il va découvrir la richesse de la vie philanthropique et religieuse du pays. De passage à Londres pour quelques jours, c'est là qu'il entend pour la première fois le témoignage d'un buveur relevé et ce récit fait sur lui une forte impression. Pour lui, c'est Dieu qui est à l'œuvre. Marqué par ce qu'il a pu entendre, il prend par la suite la résolution de s'essayer à l'abstinence totale. Quoique dérangé au début à l'idée de prendre la scène avec du vin sans alcool, il veut pourtant voir si cela est vraiment possible, car d'anciens buveurs lui ont expliqué qu'il s'agissait de la seule solution pour faire face aux problèmes de boisson, la modération n'apportant que trop de tentations. De retour en Suisse, Louis-Lucien Rochat commence son ministère pastoral, mais un matin d'août 1877, il va avoir la conviction que Dieu l'appelle à s'engager dans une action auprès des alcooliques. Bien qu'il ne s'en sente pas capable, il s'en remet au Seigneur et il va profiter de la tenue à Genève d'un congrès pour la réforme des mœurs pour proposer une réunion parallèle. De cette rencontre naît la Société suisse de tempérance dont il prend la présidence effective. Les débuts de l'œuvre ne sont pas un succès immédiat et ce n'est que petit à petit et à force de persévérance que le projet prend de l'ampleur. Progressivement, Louis-Lucien Rochat est amené à se déplacer en Europe pour des conférences et l'extension de l'œuvre implique qu'il délaisse le ministère pastoral pour s'y consacrer entièrement. La Croix-Bleue, puisque c'est ainsi qu'elle est désormais appelée, dépasse les frontières et une fédération internationale est créée en 1886 pour coordonner les différentes initiatives. Les nombreux témoignages de vie changée attestent du rôle important joué par l'œuvre qui a notamment sauvé certaines tribus Kanak d'une disparition certaine à cause de l'alcoolisme. Dans son combat, Louis-Lucien Rochat, qui n'a pas eu d'enfant, a pu compter sur le soutien indéfectible de sa femme, qui était déjà engagée auprès de la Croix-Bleue avant de le rencontrer, et de son frère Anthony, qui lui succédera à la tête du comité de la Fédération internationale en 1904. Il décède en décembre 1917, alors que la Croix-Bleue mondiale compte environ 139 000 membres. Lors de la cérémonie d'adieu à Louis-Lucien Rochat, un des buveurs relevés prit la parole pour lui rendre hommage. Ce qu'il put dire à cette occasion doit nous interpeller sur la façon dont nous pouvons regarder les personnes qui nous entourent et qui passent par des situations de détresse. Il déclara « Il nous a regardés comme des hommes à sauver, comme des frères. Il a compris que le buveur n'est pas un être méprisable, mais un malheureux, digne de sympathie et d'amour. Et cet homme au cœur d'or est venu nous arracher à notre misère. »
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0: Bonjour à tous. À la une de l'actualité, la France condamne un acte irresponsable. Les mots ce matin de Jean-Noël Barrot, le ministre des Affaires étrangères, après la frappe de drones russes en Roumanie, pays membre de l'OTAN. À Paris, convoque l'ambassadeur de Russie. La guerre d'agression de Moscou a franchi une nouvelle ligne, dénonce Ursula von der Leyen à la présidente de la Commission européenne. Fin de la vigilance orange canicule pour le Morbihan, l'Ille-et-Vilaine et la Mayenne ce matin. 11 départements sont toujours en vigilance orange canicule. Entre la façade atlantique et Paris, un nouveau record de chaleur a été battu hier pour un mois de mai. Quasiment 38 degrés ont été relevés à la Couronne, près d'Angoulême. Attention aux moustiques tigres. Les autorités sanitaires appellent à la prudence. Elles évoquent plus de 90 cas importés de dengue, chikungunya et zika recensés en France ces dernières semaines. Le moustique tigre est désormais implanté dans 83 départements français. Comment lutter contre ce moustique? Réponse avec le spécialiste Thomas Margueron, responsable du département santé-environnement à l'ARS PACA.
1: C'est une espèce qui vraiment réussit à se développer et finalement chaque année elle est encore plus présente. Cette année on a des gens qui reviennent avec la dengue et qui déclarent ces maladies. Donc on a le devoir de faire une enquête pour être sûr que ce ne sont pas des cas qui se sont contaminés sur place. Malheureusement, il n'y a que des gestes du quotidien, c'est-à-dire que tous les 4-5 jours, il faut vérifier son jardin. Il faut vérifier qu'on n'a pas laissé quelque chose, qu'on n'a pas la négligence de laisser un peu d'eau stagnante dans un récipient, etc. Donc c'est vraiment une lutte de tous les instants, la lutte contre les moustiques.
0: Des propos recueillis par Mylène Bach. Les autorités craignent l'apparition de cas autochtones durant l'été après une année dernière record avec plus de 800 contaminations locales recensées dans l'Hexagone. On passe au sport avec du tennis direction Roland-Garros et la qualification de Moïse Kouamé hier pour le troisième tour côté français. Toujours côté français, qualification également de Diane Paris, élimination en revanche d'Hugo Gaston, d'Arthur Hinckneschel, Luca Van Aché et Elsa Jacquemot, tout comme l'Italien et numéro 1 mondial Yannick Sinner. Aujourd'hui, début du troisième tour, avec notamment Quentin Alice opposé à Alexander Zverev, numéro 3 mondial. En football, l'équipe de France lance sa préparation aujourd'hui pour la Coupe du Monde avec un premier rassemblement à Clairefontaine. Les Bleus vont disputer deux matchs amicaux face à la Côte d'Ivoire puis l'Irlande du Nord et ils commenceront le mondial le 16 juin prochain contre le Sénégal. Belle journée à tous.

Ils font partie de la sphère publique. Vous les connaissez tous. Ils, elles sont acteurs, chanteurs, danseurs ou sportifs. Teddy Riner, Mary Pierce, Angelina Jolie, Leonardo DiCaprio. Leurs noms sont connus dans le monde entier et leurs carrières nous font forcément rêver. Pourtant, j'ai décidé de vous faire découvrir un aspect méconnu de leur vie privée et non des moindres puisqu'il s'agit de leur vie spirituelle. Show business et foi ne vont pas de pair. Eh bien, je vais justement essayer de déconstruire cette idée reçue. Et aujourd'hui, je vais vous parler de l'acteur Andrew Garfield. Et commençons de suite par une petite rétrospective de sa carrière d'acteur. Andrew Garfield naît le 20 août 1983 à Los Angeles, mais à l'âge de 3 ans, ses parents déménagent en Angleterre, dans la région de Surrey, et passent donc la majeure partie de son enfance dans le pays de Sa Majesté Elizabeth II. Très tôt intéressé par le théâtre, il intègre la City of London Freeman's School d'Hampstead, une école renommée pour ses cours de théâtre et de musique. Et cette expérience conforte sa passion pour la comédie et intègre la prestigieuse Central School of Speech and Drama pour étudier l'art dramatique. Il en sort diplômé en 2004 à l'âge de 19 ans et lui permet de débuter sur les planches avec la pièce Caisse qui joue au Royal Exchange Théâtre de Manchester où il reçoit le prix du Men Theatre Award pour sa performance. Et après quelques rôles au théâtre, une apparition dans le film Lion et Agneau de Robert Redford en 2007, sa carrière prend un nouveau tournant grâce au téléfilm britannique Boy A dans lequel il incarne un jeune emprisonné pour le meurtre d'une petite fille. Il remporte ainsi le BAFTA, c'est-à-dire le British Academy of Film and Television Arts du meilleur acteur. Et cette récompense lui garantit un avenir radieux dans le cinéma puisque le metteur en scène incontesté David Fincher le caste pour le long métrage The Social Network qui revient sur la création du réseau social Facebook. Et recensé par la critique, cette biographie de Mark Zuckerberg récolte 4 Golden Globes et 8 nominations aux Oscars. Andrew Garfield devient une star et s'affirme comme l'un des acteurs les plus doués de sa génération. Remarqué par le cinéaste Mark Webb, ce dernier le choisit en 2011 pour enfiler le costume du super-héros Marvel Spider-Man dans un reboot produit par le studio Sony. Très investi dans le rôle de Peter Parker, sa prestation convainc les producteurs pour l'incarner une seconde fois dans sa suite The Amazing Spider-Man, le destin d'un héros en 2014. Mais déçu par le rendu final du long-métrage, l'acteur quitte la franchise et Sony assure que le troisième volet ne verra pas le jour. Coup dur pour l'acteur qui ne se démoralise pas et décide de se faire plus discret pour jouer dans des films plus intimistes. Et c'est justement avec ces deux films suivants que le jeune Andrew Garfield va faire connaissance de la foi chrétienne. On est en 2016 et Andrew Garfield surprend tout le monde en interprétant l'objecteur de conscience chrétien adventiste Oxow Ridge dans le film Tu ne tueras point, mis en scène par Mel Gibson, qui marque d'ailleurs son grand retour derrière la caméra après 10 ans d'absence. Et cette première incursion dans un film mettant en scène la spiritualité chrétienne se poursuit l'année suivante, en 2017, avec le film Silence, qui raconte le périple tortueux de deux jésuites portugais dans le Japon du XVIIe siècle. À la réalisation, on retrouve Martin Scorsese, et afin d'immerger les deux acteurs principaux Andrew Garfield et Adam Driver, Scorsese les envoie en retraite spirituelle pendant un mois. Leur journée est ainsi ponctuée de lectures et méditations de la Bible, ainsi que de temps de prière. Cette plongée au cœur même de la foi chrétienne permet aux comédiens d'origine juive de nouer une relation avec Dieu. Néanmoins, ils ne se considèrent pas comme une personne chrétienne, mais avouent se considérer, je cite, plutôt comme agnostique, parfois athée, un peu juif, mais surtout confus. C'est pourquoi, pour acquérir une meilleure compréhension de la foi, il a notamment été coaché par le prêtre jésuite new-yorkais James Martin. Et pour Andrew Garfield, ce mentor spirituel fut une aide précieuse et lui a donné une vraie direction spirituelle. C'est devenu un vrai voyage personnel pour moi, confie l'acteur. Par ailleurs, tout ce qu'il a appris sur la religion chrétienne l'a profondément marqué et selon ses dires, provoqué en lui un désir profond de répandre les enseignements du Christ. Il avoue aujourd'hui être croyant avec quelques doutes cependant, et en tout cas ce voyage spirituel l'a permis de se rapprocher de Dieu et souhaitons à l'acteur une vraie paix intérieure et une vie transformée. Une star une fois, c'est fini pour aujourd'hui et on se donne rendez-vous lundi prochain pour un nouveau numéro. En attendant, portez-vous bien. Au revoir tout le monde.

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1: Betclic, Winamax, française des jeux, t'as pas scrollé 10 secondes, notamment sur les réseaux, et bam, t'as au moins 3 pubs pour t'inciter, t'encourager à devenir riche. Voilà. Alors en plus, il y a bientôt le Mondial, voilà, je crois que c'est en 3 semaines au moment où on enregistre cette émission. Et alors là, les pubs pour les jeux d'argent et de hasard, et notamment bien sûr les paris sportifs, on va être inondés. Donc même si vous ne jouez pas, je ne joue pas, voilà, c'est autre chose de dire bah, je joue pas, que d'être complètement libre à l'intérieur de cette tentation d'une vie plus facile, notamment via un argent abondant. Avec Anita, avec Mélina, justement, on va vous proposer de vous laisser être interpellé et de voir dans quelle mesure eh bien, ces perspectives d'argent facile, bah, c'est juste du divertissement, Philippe, c'est une solution simplement face à des problèmes, ça peut être une addiction ou carrément, waouh, c'est péché. Bon, c'est bien beau ça, on va commencer tout de suite par se mouiller. Anita, tu as déjà joué ou tu joues régulièrement aux jeux de argent slash hasard en ligne ou en bureau de tabac ou que sais-je? Je ne te connais pas du tout sur ce plan-là.
2: Alors, je suis
1: c'est une vraie question.
2: Je suis une très grande joueuse, mais jamais d'argent.
1: Ah oui, d'accord, donc, tu veux des jeux de société et tout.
2: Voilà, c'est
1: oui,
2: ça.
1: Oui, oui, non, mais là non. Le thème, ok.
2: Je crois que je...
1: Enfin, malgré ton grand âge, tu n'as jamais joué.
2: Malgré mon grand âge, il me semble que je n'ai jamais joué.
1: En tout
2: joué,
1: cas, de mémoire.
2: Voilà, de mémoire, mais non. Vu mon grand âge, peut-être que
1: okay.
2: J'oublie.
1: Ok, si c'est pas toi, dans ton environnement, le sujet, de temps en temps, ça vient dans les conversations, tu connais
2: alors,
1: des gens.
2: Non,
1: ou...
2: franchement, mon environnement qui n'est pas du tout dans ce genre de domaine. Il y a juste ma mère, ma fameuse mère dont je parle de temps
1: c'est
2: en
1: vrai,
2: temps, bientôt 91 ans, oh. Qui s'autorise 10 euros par mois pour acheter des tickets à gratter. Et avec, si elle gagne, elle en rachète, sinon elle n'en rachète pas. Donc elle ne dépasse pas son budget.
1: Il y a des règles de précaution, on parlera certainement. Et toi Mélina, je ne te connais pas non plus du tout à ce sujet-là.
3: Désolée, je ne suis pas originale, mais c'est pareil qu'Anita. Jamais de ma vie, j'ai joué à ça. C'est peut-être arrivé genre une fois qu'on m'offre des petites cartes à gratter en cadeau à 5 euros. Et pareil, dans mon entourage, personne. Je crois que j'ai vu ma mamie une fois acheter un petit ticket.
1: Oh pétard, je ne sais pas si on est les bons pour l'émission, parce que moi c'est pareil.
2: Bah
1: moi
2: alors...
1: j'ai joué une fois quand j'étais ado, on pouvait parier sur les matchs sportifs, mais la Ligue 1, ça ne s'appelait pas la Ligue 1 à l'époque, je crois, enfin la première division, ça s'appelait. Mais vraiment, mais sinon, c'est pas du tout. Et dans mon environnement, pareil. Là, j'ai posé la question à ma femme ce matin, petit déjeuner. Dans ta famille, jouer ? Bah non, pas du tout. Nous, on ne joue pas, pas du tout. Voilà. Donc,
2: alors, c'est
1: bon,
2: quoi ?
1: Bon, voilà, merci de nous avoir suivis.
2: On arrête.
1: C'est terminé pour l'émission. Voilà, bon, mais
3: non, quand même. Un peu outsider par rapport à ce sujet.
1: Apparemment, un peu outsider, ou alors peut-être c'est une franche majorité dans le milieu chrétien, qui est notre cœur de cible, hein, vous le savez. Bah, justement, ça tombe bien. Quelle position on va défendre par rapport à l'affirmation cette fois-ci, face à l'explosion des jeux d'argent et de hasard, je suis un chrétien qui peut être tenté, point d'exclamation, plus ou moins d'accord, pas du tout d'accord. Qu'est-ce que tu dis, Philippe? Voilà. Mais bien sûr, pourquoi pas, n'importe quoi, c'est mal. Voilà. Mélina, tu vas penser défendre quoi comme position?
3: J'aurais eu tendance à dire, oui, en tant que chrétien, je suis tenté, mais je ne sais pas si on est à un échantillon représentatif. Mais le fait que là, nous, personne, c'est pas du tout dans notre univers, dans notre milieu,
1: easy,
3: et que je connais pas de chrétiens non plus, je dirais plutôt B finalement. Parce que peut-être qu'en tant que chrétien, il y a certains garde-fous, mais ça veut pas dire qu'on peut pas être tenté comme pour n'importe quoi.
1: Exactement. Et puis en plus, la petite subtilité quand même de notre affirmation du jour, c'est pas simplement dire je suis tenté de jouer ou pas, mais de voir intérieurement, est-ce que les perspectives d'avoir une vie plus facile et de l'argent abondant, eh bien, c'est pas tentant, et c'est ce que promettent quand même.
3: Ah, 100%. Hein.
1: Ça y est, ça sort. Voilà, le côté, bien sûr.
3: Tout le monde imagine qu'est-ce qu'il ferait, c'est gagner un million, un milliard.
1: Ah, d'accord.
2: Ah, j'aimerais pas gagner autant d'argent.
1: Ouais. Alors ça, c'est encore...
2: c'est d'autres choses,
1: Vous savez que dans l'échelle de stress, le fait de gagner une énorme somme d'argent... je parle d'un point de vue scientifique, médical, psy. Hein.
2: Oui, tout à fait.
1: C'est tout en haut, hein, quasiment.
2: C'est un sujet de
1: le décès,
2: stress,
1: bien sûr, est tout en haut. Le décès brusque.
2: Mais le gain massif d'argent.
1: Le gain massif d'argent est une source de stress parce que ça perturbe complètement l'équilibre.
3: C'est vrai que je n'avais pas pensé à ça.
1: Ouais. Vous trouvez ça sur les échelles des événements susceptibles de provoquer un changement brusque et inattendu chez une personne et le gain massif type loto. vient en haut de la pile.
2: Ouais, c'est de trop, je trouve. Enfin, si par exemple je recevais quelques milliers d'euros, je serais absolument ravi.
1: C'est un appel, hein. Voilà. C'est un appel indirect et déguisé au don.
2: Au don. Mais par contre, l'idée de jouer pour gagner plusieurs millions, je trouve ça effarant. Voilà,
1: tout d'accord. Et donc ta position, a priori, par rapport à l'affirmation, hein, quelqu'un peut être tenté.
2: Si je parle en termes de position personnelle, oui. Je mettrais D, parce que j'expliquerai pourquoi, parce que je crois qu'on n'est jamais complètement à l'abri.
1: D'accord.
2: Si je parle de, peut-être pour les chrétiens en moyenne, je mettrais entre B et C.
1: Ok.
2: Je pense à un vrai risque. Ouais.
1: Si je me regarde moi, je mettrais D. C'est vraiment un sujet qui ne m'intéresse pas. C'est bizarre, je ne fais pas exprès, hein, je ne fais pas des efforts de moralité ou que sais-je. Voilà. En revanche, si je raisonne plus globalement, je pense que je serai sur un C. Je pense qu'on peut être tenté, mais comme chrétien, je pense qu'on peut l'être moins normalement que quelqu'un qui n'a pas le même référentiel. Tout de suite, fait et contexte. Qui veut commencer? Pour une fois, c'est vous les boss. Hein,
2: non,
1: quand même,
2: on n'a pas l'habitude.
1: Ben non, justement.
2: Allez, Mélina,
1: ça
2: vas-y.
1: Fait drôle. Ah bah,
2: on a le droit d'animer.
3: Bon, je veux bien, alors. Comme ça, je suis sûre que si jamais on a pris le même fait, c'est moi qui le dis en premier.
2: Tiens la preuve.
1: Allez.
3: Moi, le fait qui m'a frappé, c'est que 63% du PBJ, donc je suis allée voir ce que ça voulait dire, c'est le produit brut de jeu, c'est-à-dire le montant des mises sur lequel sont déduites les rétributions versées aux joueurs, 63% de ça, ça provient de joueurs addicts ou en perte de contrôle. Donc, pour moi, quand on parle de jeux d'argent, on parle forcément d'addiction.
1: Eh ben alors, moi, c'est bizarre, je n'avais pas trouvé un tel pourcentage sur les joueurs problématiques. Ok, d'accord.
2: Ah ben oui, il y avait je ne sais plus combien.
3: C'était sur le site, justement, de prévention.
1: Mais tu veux dire que c'est les gagnants? Ah non, c'est les sommes jouées.
2: Les sommes jouées.
1: Parce que tu dis diminuer des rétributions, c'est ça que je comprends.
3: En fait, d'après ce que j'ai compris, j'y comprends rien.
2: Oui, c'est ça.
3: D'après ce que j'ai compris, c'est la somme amassée avec tous les dons des gens. Enfin, les dons, c'est carrément pratiquement des dons.
1: C'est intéressant comme lapsus.
3: C'est cette somme-là qui va être utilisée pour donner. Ben, cette somme amassée, 63%, ça vient de joueurs addicts ou en perte de contrôle.
1: Ah, ok. D'accord. Donc, qui mise ou qui parie beaucoup et souvent. Par exemple, tout à fait comme ta chère mère qui a quelques limites apparemment et quelques règles de précaution. Quoi.
2: Oui, et je pense qu'elle n'est pas addicte en réalité.
1: Ça ne donne pas du tout l'impression.
2: C'est un petit plaisir qu'elle s'octroie. Voilà.
1: Très bien. Waouh. Ah ouais, donc du coup, le sujet devient un peu solennel déjà. Hein, parce que...
3: Pour moi, quand on parle de ça, on parle avant tout d'addiction.
2: Oui,
3: comme tous les jeux d'argent. On pourra le développer plus tard. Mais
1: Moi je pensais que c'était un peu du divertissement aussi. D'accord, bon, j'étais un peu plus light. Terminé ?
3: Oui.
1: Toi, t'as commencé fort. Hein.
2: Bah oui, carrément.
1: Je comprends pourquoi tu voulais prendre la parole en premier.
3: C'est tout de suite l'angle qui m'interpelle. Sur ce genre de
1: très bien. Anita, qu'est-ce que t'as choisi
2: Un autre chiffre est toujours dans ce fameux rapport, parce que c'est le rapport carton rouge. Enfin, ils ont extrait des chiffres de ce rapport-là sur les addictions. D'ailleurs, je vous le recommande parce qu'il y a quelques pages en infographie, donc juste en balayant du regard.
1: C'est dans la revue de presse. Hein, voilà. Vous avez les liens en bas de la vidéo YouTube.
2: Alors, un autre chiffre du même ordre, c'est dire que quand quelqu'un, en moyenne bien évidemment, quand quelqu'un gagne, il gagne 70% de ce qu'il a dépensé, en moyenne. C'est-à-dire si par exemple j'ai joué, mais c'est une moyenne, on est bien d'accord, parce que certains gagnent jamais et d'autres vont gagner souvent, donc ça n'a rien. En disant, si par exemple j'ai joué 1000 euros sur l'année, je ne rattraperai pas 1000 euros. En moyenne, j'aurai pas plus de 700 euros.
1: D'accord.
2: Donc ce qui veut dire que même... Là aussi, en moyenne, même quand je joue et que je crois gagner, j'ai déjà perdu.
1: Oh, punchline. D'accord, très bien. Moi, je me suis intéressé à un article qui n'est pas dans la revue de presse, donc The Conversation, ça s'appelle, ça date du 18 mai. Et le titre m'a interpellé, je vous le cite, « Jeux d'argent, pourquoi on continue à parier dans les bars tabac ?» Malgré l'essor du jeu en ligne. Et là, en creusant un petit peu, et vous n'avez pas besoin de creuser puisque je vous prémâche le travail,
2: magnifique.
1: Le réseau physique, donc les points de vente qu'on connaît tous, la PMU, Bar Tabac, la Française des Jeux, 29 000 commerces partenaires en France. PMU, qui sont donc des paris hippiques, 14 000 points de vente. Okay, c'est assez impressionnant. Et l'article précise, mais pourquoi, malgré l'essor des jeux en ligne, pourquoi il y a plus qu'une résistance, c'est vraiment quelque chose qui est complètement ancré dans la réalité du territoire français. Alors ils disent qu'il y a le côté achat impulsif, vous avez partout des publicités. Vous avez Intel ici a gagné 20 000 euros la semaine dernière. Et puis comme en plus, ben, pour des fumeurs, j'achète mes clopes, je dépose mon colis. Et du coup, ben, je suis...
3: C'est comme je me commanderai jamais un Mars sur Internet, mais quand je passe à la caisse, je vois un Mars. Hop,
2: voilà.
1: Exactement. Donc c'est vraiment les achats impulsifs. Deuxième raison, il y a des rituels de proximité.
2: Oui.
1: Mon journal, ma clope, mon café au PMU,
2: et le pilier
1: les potes,
2: de je sais pas quoi.
1: Le pilier de bar, etc. Voilà. Mmh. Et puis, et là, je pense que c'est pas spécifique au réseau physique, mais d'échapper au réel. Voilà. Et puis je me suis noté aussi dans ce document que globalement, parmi les 29 000 et les 14 000 points de vente, voilà, ça fait 33, c'est ça ? Ouais, bref, 43, pardon, 43 000, c'est quand même une prédilection pour les quartiers populaires ou défavorisés.
2: Ouais.
1: À méditer. Hein.
2: Ouais, ouais, ouais,
1: regardez, sur Paris, Île-de-France, l'intensité d'implantation des bars tabac et des PMU est plus forte dans les quartiers dans lesquels le revenu moyen est faible.
3: Mmh. Bah, même pour ce qui est Paris en ligne, je ne sais pas si ces dernières années, vous avez remarqué, il y a vraiment des pubs sur les panneaux publicitaires dans la rue, je trouve très, très ciblées. Et d'ailleurs, ça avait été remarqué par un article. À chaque fois, c'est vraiment des jeunes hommes racisés. Et avec un langage de jeunes, entre guillemets.
1: Ah oui.
3: Et on dirait vraiment, à chaque fois, c'est la seule démographie, on dirait vraiment un ciblage très précis, comme un peu un espèce de jetage de filet, genre, c'est le sport, tu veux devenir riche. Je sais pas, je trouve ça très bizarre.
1: Trois questions qu'on va essayer de traiter. On va pas essayer, on va les traiter pour que vous puissiez vous faire votre propre opinion par rapport au fait que le chrétien, il est tenté par rapport à ses perspectives d'argent facile et de vie plus abondante. Et c'est parti pour les questions préparées. La première question, pourquoi ça marche et pourquoi les pubs sont si attractives a priori? Qu'est-ce que ça vient chercher chez nous? Nous, c'est le chrétien ou le non-croyant, Anita?
2: Je pense qu'il y a l'appât du gain. On ne sait jamais si je pouvais avoir quelques sous en
1: mais
2: plus.
1: Mais c'est le gain pour lui-même, tu veux dire? C'est la cupidité de l'homme ou l'homme avec un grand H, bien sûr.
2: Je pense que ça ne va pas prendre... Dans un premier temps, ça ne prend pas cette tournure-là. Mais si on creuse, je pense que c'est ça. Tout à l'heure, je disais, moi, j'aime jouer. Bon, mais je ne joue pas aux jeux d'argent. Donc, il peut y avoir cette double approche. Bah après tout, c'est peu d'argent. Allez, j'achète ça à quelques euros ou je mise quelques euros. Ce n'est pas grand-chose. Et qui sait? Je vais peut-être pouvoir gagner. Donc, c'est à la fois, oui, le côté jeu, le côté ludique. Et on ne sait jamais, je peux gagner des sous. Donc, oui, ça peut être attirant.
1: OK, d'accord.
3: Oui, pour moi, c'est le côté ludique surtout qui est le miel qui attire la mouche. Et on parlait des habitudes, etc. Vous...
1: Il faudrait vérifier juste cette histoire si les mouches sont attirées par le miel. Mais je ne sais pas, on a compris l'image.
3: Oui, voilà quel côté attirant. Et vous et moi, on se dit tous, ça ne nous attire pas du tout parce qu'autour de nous, il n'y a personne qui le fait. Mais je pense que si tu es dans un environnement où les gens le font, par exemple, il y a des streamers sur Twitch qui sont assez mal vus, des streamers très très connus qui ont une communauté jeune et qui sont sponsorisés par des marques d'applications de jeux en ligne pour jouer à des jeux d'argent, genre des casinos en ligne, etc. Et ils jouent à ça parce que les marques qui font ça savent que ça va influencer les jeunes. Ils voient leur streamer préféré qui fait ça. Oh, on dirait que c'est comme un jeu vidéo, sauf que tu paries vraiment de l'argent. Et du coup, ils vont s'y mettre aussi, quoi. Je pense que c'est... Et après, on arrive aussi dans le côté addiction. Parce que, en fait, surtout sur les applis, mais même aussi, je pense, physiquement, etc., tu as la dopamine à chaque fois que tu gagnes et tu ne peux pas t'arrêter. Ou alors, si tu perds, tu dis « Ah, mais la prochaine fois, ce sera peut-être la bonne. » Plein de mécanismes que tu te mets en tête comme ça.
1: Ouais.
3: Et ça devient inéchappable, quoi.
1: Ouais, c'est la convoitise. Moi, je me suis noté la convoitise. Désolé de prendre un terme un petit peu connoté, un peu religieux, mais... Pour moi, c'est la convoitise et bon, l'être humain. En tout cas, moi, en tout cas, je suis quelqu'un qui convoite, non ?
3: La convoitise, pour
1: moi, c'est quelque chose que je n'ai pas aujourd'hui.
3: Oui, mais c'est mettre tout de suite un espèce de tampon.
1: Oui, j'ai dit que c'était connoté. Oui.
3: Est-ce que c'est un péché de jouer au jeu d'argent ?
1: Ah, c'est une bonne question. Alors, c'est pas exactement l'angle de l'émission, mais je pense qu'on va y répondre tout à l'heure sur est-ce que le chrétien est à l'abri et quelle posture en tant que chrétien avoir par rapport au jeu d'argent. Effectivement. Ouais. Moi, je me suis noté par rapport à cette convoitise quand même que l'être humain, à un moment donné, il peut être amené à être tenté de jouer ou être tenté par avoir un gain massif et important, soit parce qu'effectivement, il a un désir à satisfaire, j'ai des rêves dans la vie, ou j'ai des problèmes à résoudre aussi. Oui. Hein, c'est-à-dire que moi, ça me ferait du bien parce que je suis ric-rac, parce que j'ai des problèmes et qu'une manne inopinée va résoudre des problèmes. Donc, comme souvent dans la vie, c'est soit un désir à satisfaire, soit un problème à résoudre.
3: Voilà. Oui, et surtout, on n'imagine pas si tu es dans la galère à quel point.
1: Exactement.
3: Justement...
1: Je pense que moi, par exemple, préparer cette émission m'a aidé un petit peu à me recadrer un petit peu. Mmh. Sur les tendances, c'est un peu jugeant sur. Ah ben voilà, quoi. Alors qu'en fait, il y a des personnes qui sont vraiment dans la galère.
2: Oui, tu es dans la dèche, tu es endetté, tu dis pourquoi pas, peut-être que je vais gagner quelque chose.
1: Ma vie va changer, mais voilà, pas simplement parce que je suis
3: triste.
1: Vide.
3: Parce que statistiquement, tu n'as vraiment aucune chance de gagner et plus de chances de t'endetter. Mais il y en a qui disent que quand tu achètes un ticket de loto ou un truc comme ça, en fait, tu achètes juste le droit de rêver. Parce que tu sais que tu vas pas gagner, mais juste, tu as ton ticket, tu dis ah, qu'est-ce que je ferais avec cet argent ou si seulement je pouvais gagner. Bon, il y a un autre dans ma famille qui dit que le loto, c'est la taxe pour la stupidité. Mais
1: oula.
3: C'est encore différent, ouais, dans le sens où tu n'as aucune chance de gagner, donc pourquoi tu prends. Mais moi, je comprends et je peux pas dire les gens, ah, s'ils jouent à des jeux d'argent, ils sont cupides, parce que moi aussi, j'aimerais bien.
1: Alors, attention de ne pas être tout de suite sur la question numéro 3. Donc, effectivement, comment se positionner, que vous soyez joueur, que vous ne soyez pas joueur. Juste avant de passer à la deuxième question, le chrétien est-il à l'abri ? Oui, ou plus à l'abri, entre guillemets. À l'abri, ça veut dire quoi, Philippe ? Ça veut dire que ce n'est pas bien de jouer, justement. Tu as d'autres choses peut-être sur la
2: question
1: pourquoi on joue ?
2: On a aussi, pourquoi c'est attirant ? Ça tient aussi, je dirais, au fameux algorithme. Hein, on en a déjà parlé pour les réseaux sociaux. Il y a effectivement... lorsqu'on est en ligne, que ce soit smartphone, ordinateur, quoi que l'on fasse, on est repéré. Et donc, on nous passe un certain nombre de publicités. En fonction du temps éventuellement qu'on regarde, qu'on clique ou qu'on ne clique pas, on va avoir de nouveau de cette publicité qui va revenir. Et alors, si admettons je suis un fan ou une fan de foot, à l'approche du championnat du monde, de la Coupe du monde, je vais peut-être être tenté. Enfin, on va peut-être me dire, allez, vas-y, joue. Puis je vais me dire, oh, allez, va, je vais faire comme les autres.
3: Ça pimente le match.
2: Voilà, c'est ça.
1: Alors là, pour le coup, les paris sportifs, je trouve qu'il y a une excitation particulière.
3: D'où le côté addictif, c'est aussi le plaisir.
2: Et puis se dire, ah ben oui, mais de toute façon, ceux-là, ils vont gagner. Et puis tiens, je vais m'en démontrer à mon pote que c'est moi qui ai raison. Donc je pense qu'il y a plein de choses qui se mélangent à ce moment-là, dans une espèce d'excitation. Voilà.
1: Alors, le chrétien est-il à l'abri ? Ou est-ce qu'il s'illusionne en pensant qu'il serait à l'abri ? Je répète, d'être tenté de jouer pour avoir de l'argent facile et une vie plus agréable. Moi, j'avais dit notamment que je votais C. Voilà, donc pour moi, le chrétien devrait être un peu plus en recul ou circonspect, ne serait-ce que pour un élément, c'est que chrétien égale Bible, égale nombreux avertissements, non pas sur les jeux, il n'y a rien, j'ai rien trouvé dans la Bible sur c'est pas bien de jouer aux jeux d'argent et de hasard.
3: C'est pas interdit.
1: En revanche, l'amour de l'argent, la convoitise matérielle, il y a plusieurs versets, Matthieu 6, 24, très connu, 1 Timothée 6, 10. Donc je trouve que normalement, le chrétien est averti sur les risques d'addiction.
3: C'est pas interdit, mais c'est surprenant parce qu'au cours de l'histoire, souvent, la religion interdisait les jeux d'argent. Comme aux États-Unis, à un moment pendant la Prohibition ou à d'autres moments, je crois que l'Église catholique...
1: La Bible est assez cool par rapport à ça, on dirait, non ? Directement, par rapport aux jeux d'argent, par l'amour de l'argent, par contre, elle est tranchante et saignante.
2: Oui, c'est ça.
1: Mais vraiment...
2: En fait, la Bible va à la racine.
1: Va à la source. Okay. D'autres choses comme quoi le chrétien est à l'abri ou pas ?
3: Je pense que le chrétien n'est pas à l'abri de désirer l'argent pour l'argent parce que tu fais toujours des excuses. Tu dis oui, mais je reverserai aux œuvres, j'aiderai l'Église, etc. Donc ça, c'est. Mais par contre, tu peux être à l'abri si jamais c'est vraiment. Tu cherches l'argent parce que tu ne sais plus comment t'en sortir, parce que tu as toujours l'espoir en Dieu, tu as toujours la prière, et que tu sais que c'est beaucoup plus fiable que juste acheter un ticket de loto. Même si tu peux te dire, je vais acheter un ticket, puis après je vais prier pour que ce soit le bon. Je ne sais pas si c'est la bonne solution.
2: Voilà.
3: Et surtout, parce que l'idée de gagner des millions, des milliards, te dit, je pourrais avoir une vie extraordinaire, tu as déjà l'espérance d'une vie plus qu'extraordinaire avec Dieu dans l'au-delà. Donc ça répond un peu à tes espérances qu'une personne qui est sans Dieu se dit « j'ai que cette vie, il faut que j'en profite ».
1: Oui, c'est ça. Moi, je m'étais noté que le chrétien, normalement, il n'a pas une perspective, il ne conçoit pas sa vie sur Terre comme étant purement matérialiste.
2: Oui, et en même temps, je pense que c'est pas si simple que ça.
1: Ok. Moi, chez moi, c'est simple, mais moi, je suis un peu hors.
2: C'est-à-dire que je pense qu'on a tous nos faiblesses, nos failles, nos angles morts. Et chacun peut être attiré par des choses où il se dit c'est peut-être pas selon la logique divine, mais n'empêche que nous sommes bel et bien êtres humains. Alors là, on parle d'argent, ça peut être le sexe, ça peut être le tabac, ça peut être la drogue. L'addiction, je pense que le milieu chrétien n'est pas épargné par ça.
3: Absolument.
2: Parce qu'on peut, voilà, tout en marchant avec Dieu, tout en voulant bien faire, on peut, pour différentes raisons, s'être fait avoir à un moment donné, avoir du mal à sortir l'addiction. Donc, il n'est pas impossible que certains d'entre nous soient pris avec ces problèmes de jeu, en fait.
1: Oui, ou même aller, même sans aller jusqu'à l'addiction, peut-être.
3: S'il n'y a pas d'addiction, est-ce que c'est mal, encore une fois ?
1: Alors, moi, c'est... Alors,
2: bonne question, voilà. Madame.
1: Ouais, alors, le catéchisme catholique semble assez d'accord avec ce que tu dis,
2: ouais.
1: Puisque l'Église catholique s'est déjà penchée sur la question est-ce que c'est un péché, entre guillemets, est-ce que c'est un péché de jouer des jeux d'argent et de hasard ? Le catéchisme catholique est relativement compréhensif.
2: Ouais. Il met des limites.
1: Limites. Hein. Si tu peux jouer sans addiction, sans nuire à ton budget, sans nuire à ta famille,
2: sans que ça reprenne tout ton temps.
1: Sans que ça prenne tout ton temps, que c'est omnibulé, bref, avec des précautions A, B, C, D, E, F, ok, l'Église catholique est très claire, comme quoi, s'il n'y a pas de conséquences et si c'est avec modération, c'est pas un péché. Donc,
3: Mais jusqu'à quel point c'est jouer avec le feu, quoi ?
2: Voilà, c'est ça. Et puis, il y a aussi cet argent gagné. Il vient d'où ? Il vient de gens qui ont acheté des billets ou joué ou misé et qui peut-être même sont dans une situation d'endettement. Donc il y a quelque chose dans cet argent-là, j'allais dire.
3: C'est un peu de l'argent sale.
2: Alors, je ne sais pas si c'est le mot, mais...
1: Oui, mais je comprends, la formule est un peu punchy, mais c'est intéressant.
2: Il y a quelque chose en
1: disant... D'un point de vue moral, en tout cas.
3: Oui, c'est pas un bon milieu, quoi.
2: Voilà.
3: Oui,
2: ouais. C'est dire, voilà, est-ce que c'est, on n'intègre pas un système, un fonctionnement qui est... où quand même l'argent est mis en avant. C'est dire, voilà, est-ce que c'est, on n'intègre pas un système, un fonctionnement qui est... où quand même l'argent est mis en avant. Voilà,

0: je sais pas, si à un moment donné j'ai une discussion avec quelqu'un qui joue, moi je suis croyant, j'ai écouté votre émission, voilà, comment je me positionne? Est-ce qu'il y a des précautions? Est-ce qu'il y a des warnings? Voilà, c'est notre troisième question. Oh là, là tu prends un air pensif,
1: oui.
0: C'est très sage. Hein.
1: Voilà. En fait, je ne sais pas quoi répondre, okay. Sincèrement. Et donc, si je devais donner... Alors d'abord, bon, si une personne joue et que ça lui... Je ne vais pas non plus la condamner, je ne vais pas la juger. Bon. Par contre, je pense que si le sujet se présente, en termes de discussion, de dire, mais en fait, est-ce que tu es vigilant à ce que tu fais de ton argent, enfin, est-ce que cet argent, à la limite, quand tu, si tu achètes pour 50 euros de si, et à la limite, si ce jour-là, tu t'offrais quelque chose ou si tu le mettais de côté, enfin... Peut-être et avoir un échange, mais...
0: Tu ferais réfléchir plus,
1: oui,
0: la personne
1: plus
0: que
1: à dire, est-ce
0: de
1: que...
0: lui asséner,
1: voilà. C'est pas,
0: tu te rends pas compte.
1: Voilà, c'est pas parce que tu achètes de temps en temps quelque chose, je veux dire, bon, ben voilà, c'est pas grave. Mais le risque, quand on commence à parier, surtout les jeux en ligne, puisqu'on nous voit pas parce qu'on est relancé, c'est dire, si tu mets la main dedans, est-ce que tu risques pas d'être entraîné? Voilà, donc... Peut-être une vigilance des garde-fous. Voilà.
0: Ouais,
1: moi, j'ai très peur des phénomènes d'addiction dans ce domaine-là. Je trouve que ça peut venir très rapidement. Quand tu es jeune, et même moins jeune, mais ça peut venir très rapidement, en fait. N'oublions pas que l'argent est une vraie puissance. La Bible nous met en garde contre ça. Et quand Jésus dit, on ne peut pas servir deux maîtres à la fois, soit tu sers Dieu, soit tu sers Mammon, qui comment dire, représentait le Dieu de l'argent, de l'économie, c'est pas pour rien. L'argent est
0: une puissance.
1: Et soit on en est le maître, soit il est notre maître.
0: Okay.
1: Donc à choisir. Et quand on joue, je ne sais pas qui est le maître là-dedans.
2: Moi, je pense j'utiliserai le verset « Là où est ton trésor, là aussi sera ton cœur ».
0: Ah, plus subtil. Ouais.
2: Qui est un verset qui peut être appliqué à plusieurs autres addictions.
1: Oui.
2: En fait,
1: oui.
2: À quel point ça prend de la place dans ta vie. Et si Dieu devait te dire « Maintenant, tu arrêtes », est-ce que tu serais prêt à le faire ou pas? Même si ce n'est pas un péché, parce que souvent, quand on est addict à quelque chose, on essaie juste de se justifier, de dire « Non, mais ce n'est pas un péché parce que ceci, cela ». Oui, mais est-ce que tu serais prêt à t'en séparer si Dieu te le demandait? Et si tu te rends compte que là, tu ne peux pas, c'est là qu'il y a des liens et que tu sais que tu as besoin de la prière, tu as besoin de te mettre devant Dieu pour t'en sortir. Et parfois, quand c'est une addiction vraiment profonde, tu as besoin de l'aide de professionnels. Mais oui, quelle place ça prend dans ta vie? Est-ce que ça a des effets négatifs sur ta vie et sur ton entourage, quoi?
0: Pareil pour moi, pas de moralisation.
1: Non.
0: J'alerterai effectivement sur les risques d'addiction. Du coup, le catéchisme catholique, là, je retrouve pas mal du tout.
1: Oui, je trouve que c'est un bon guide,
0: ouais.
1: J'ai retenu.
0: Mais comme souvent chez les cathos, moi j'aime bien. Ouais. Déjà, notre précédente émission, on avait dit sur... je ne sais plus, mais il y a 2-3 émissions, j'aime bien, ils ont réfléchi,
1: oui.
0: Ils ont une petite checklist assez concrète.
2: Oui, parfois ça aide d'avoir des règles écrites.
0: Parfois ça aide à des règles écrites. Effectivement, moi j'ai besoin de cadres parfois, et qu'on me dise un petit peu. Voilà. Mais quand même, moi, même sans addictions, j'interpellerais par exemple quand même un croyant en termes de posture. Mais quand tu rêves d'une vie plus extraordinaire, je te cite tout à l'heure, d'un point de vue matériel, je peux le comprendre, mais quand même, je me laisserai interpeller pas dans mes circonstances économiques, hein, qui peuvent être terribles, mais quoi, la vie en tant que chrétien, elle n'est pas extraordinaire, c'est ce que tu semblais dire tout à l'heure. Je me laisserai interpeller, moi sûr, mais si je recherche régulièrement une vie plus extraordinaire ou d'accomplir des rêves, mais est-ce que là, je loupe pas une partie du message biblique, même sans être dans l'addiction? Voilà, je ferai réfléchir quand même, je réfléchirai. Philippe, en pensant à ça, est-ce que tu n'es pas en train de péché, entre guillemets, pas peut-être d'un point de vue moral, mais tu loupes la cible et l'idéal que Dieu te propose.
2: De ne pas avoir les bonnes aspirations pour ta vie.
0: Tu l'as dit bien mieux que moi. Voilà. Si tu es libre, je suis d'accord que tu refasses la saison prochaine.
2: Oh, merci.
0: C'est se poser la question en antenne. Si je suis reconduite la saison prochaine. C'est vrai, on a dit ça. Hein. Non, mais j'adore ta reformulation. Elle est géniale.
2: Bah, voilà. Parce que je l'ai associée à mon expérience perso. Du coup, ce que tu disais m'a fait réfléchir. Est-ce que mes rêves sont bien alignés avec ce que Dieu veut de moi?
0: Oh, super. Bon. Je me suis noté également un point en ce qui me concerne. Personnellement, même si on semble être tous d'accord que ce n'est pas un péché en tant que tel, personnellement, je ne jouerai pas parce que la Bible a ça, la conscience faible. C'est un sujet sur lequel, je pense, lié à mon éducation, jouer, non, ça ne le fait pas. C'est pas bien. C'est pas bien. Je ne suis pas en train de vous dire que ce n'est pas bien, ok? Mais pour moi, je...

0: C'est un sujet sur lequel je suis sensible. Je ne sais pas pourquoi. Donc moi,
1: je
0: jouerai pas. Voilà, alors ça m'arrange pour le coup parce que j'ai d'autres vices dans la vie. Voilà. mais celui-là, non, ça me ferait quelque chose si je jouais.
1: Ok.
0: Moi personnellement.
1: Ça tombe bien. Pour l'instant, on n'est pas forcé.
0: Pour l'instant, on n'est pas forcé. Elle est tout de suite la conclusion. Alors, on va en profiter pour nous positionner donc sur une échelle de A, complètement d'accord, E, complètement désaccord. Cette fois-ci, par rapport, non pas à une question, mais une affirmation par rapport à l'explosion des jeux d'argent et de hasard. Moi, en tant que chrétien, je suis tenté comme les autres. Affirmation. Tout à l'heure, tu étais sur du...
1: Du B.
0: Du B, voilà. Tu restes là-dessus. C'est quoi
1: ta l'émission ? Je crois. Voire même peut-être descendre à un C. Après vous avoir entendu parler, je me dis on a encore plus de garde-fous que je pensais.
0: Ouais.
1: Mais oui, du B, du C. Okay. Le chrétien peut être tenté, mais normalement, la Bible nous donne le moyen de résister. Nous donne d'autres aspirations.
0: Ah, alors, c'est vraiment super intéressant. Normalement. Je trouve particulièrement fort, parce qu'elle dit nous donne les moyens de résister, et tu as complété par nous donne... d'autres aspirations.
1: Oui, le fait qu'on ne soit même pas tenté par ça.
0: Exactement. Moi, je trouve que c'est vachement plus efficace d'avoir des aspirations de vie plutôt que des interdictions de ne pas faire. Quoi. Mmh. Là, tu interpelles notre audience sur mais c'est quoi tes aspirations à un moment donné. Normalement, Dieu, il t'amène à choisir la vie.
2: Voilà.
0: Voilà.
2: Choisis la vie, t'as raison.
0: C'est ce que t'allais dire en conclusion.
2: Non, pas... Non,
0: non alors non, toi, non. T'étais... Ouais.
2: Moi, j'irai donc plutôt sur un C. Au début, j'étais sur un B. Peut-être un C parce que je pense que déjà l'environnement, le milieu chrétien, n'encourage pas, ne favorise pas. C'est pas un milieu où on va parler de jeux d'argent. Donc déjà,
0: ouais,
2: on y pense peut-être moins, tout simplement.
0: Fait. Moins exposé.
2: Et donc, de fait, la tentation est peut-être moins grande. Bon. Mais je pense que c'est quand même un réel risque parce que quand on est tracassé par ces fins de mois, on peut se dire après tout, peut-être que derrière le hasard de gagner quelque chose, ça peut être Dieu qui va agir. Donc, je pense qu'il y a un vrai risque. Donc, je mettrai C. Hein.
0: Ok. Moi aussi, je reste sur mon C. Et je pense, encore une fois, que l'émission m'a vraiment aidé à être plus cool, plus compréhensif vis-à-vis des personnes qui jouent, alors que moi, c'est vraiment pas possible. J'aime bien la règle aussi que j'ai trouvée dans un des articles pour se prémunir de l'addiction. Faible montant, faible fréquence.
2: Oui.
0: Voilà. Et puis, je pense qu'il ne faut pas attendre l'argent pour être heureux, quoi. Voilà, je l'avais préparé. Voilà, c'est là, je me suis dit, punaise, je la sors.
2: Ben, on peut,
0: amen, voilà.
2: On peut avoir une autre approche. Tu as raison, c'est de dire aussi, si je suis dans le besoin, je peux aussi me tourner vers Dieu et lui dire, écoute, là, j'ai besoin. Il est dit, faites connaître tous vos besoins. Voilà. Donc, parce que je pense vraiment à ces personnes qui ont vraiment des fins de mois difficiles et de se dire, mais si je mise un peu, peut-être que je vais gagner. Donc, c'est même pas qu'une question d'aspiration, c'est une crainte, une angoisse, une inquiétude. Donc, dire, mais Dieu a dit, faites-moi part de tous vos besoins.
0: Ouais, donc, on est encouragé à trouver des solutions via Dieu et pas en prenant des raccourcis.
2: Voilà.
0: Ok, très bien. Alors, c'est à votre tour de commenter et de nous dire quelle est votre position par rapport aux chrétiens et les règles et les jeux d'argent et de hasard. Et d'autant plus, encore une fois, qu'avec l'arrivée, non pas du championnat du monde, mais tu t'es corrigé toute seule tout à l'heure. J'ai adoré, bravo, à la Coupe du Monde, voilà, le mondial de foot. Les pubs vont exploser. Merci, Mélina.
1: De rien.
0: Merci, Anita. À très bientôt pour un prochain épisode. Bye. Ciao.

0: un vrai métier. Mais oh, laissez donc ma maman. Oui, je sais.
1: Oui, je sais.
0: 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C'est un héros.
1: C'est un héros.
0: Et ce sera toujours fièrement que j'en parlerai.
1: Que j'en parlerai.
0: Que j'en parlerai.

Salut les cocos, bienvenue dans Petit Écran Rococo, la chronique qui revient sur vos séries d'enfance. Nouvelle excursion dans l'année 1983 avec un indémodable, un dessin animé culte qui a émerveillé des milliers d'enfants et continue aujourd'hui encore à maintenir un engouement nostalgique.

0: Dépoussiérons sans plus attendre les origines de cette série d'animation. Basée sur le manga Captain Tsubasa, écrit dans les années 80 par le japonais Yoichi Takahashi, Olivier Tom a réalisé un coup de maître en s'imposant tout d'abord dans sa mère patrie alors que celle-ci vouait au baseball un culte quasiment religieux. Mais comment Takahashi s'y est-il pris pour faire de son histoire et de ses personnages des incontournables ?
1: Je sais pas trop.
2: Aucune idée.
3: Aucune idée non plus.
1: Il a peut-être pris les mêmes valeurs qu'au baseball. Parce qu'au baseball, c'est aussi deux équipes qui s'affrontent, quoi. Comme au foot, la cohésion d'équipe.
0: Pour faire simple, Takahashi a vu grand. Terrain immense, acrobatie surréaliste et action exagérée jusque dans les blessures afin d'attirer l'attention du public.
4: Ça explique pourquoi les actions étaient si étranges, donc je suis ravie de le comprendre maintenant. La façon dont il tirait et la balle, elle s'écrasait, ça fait sens du coup.
0: La mayonnaise a pris comme on dit, car non seulement certaines stars japonaises du ballon rond ont reconnu s'être tournées vers ce sport grâce à la série, comme Hidetoshi Nakata et Shunsuke Nakamura, mais la sphère internationale n'est pas en reste. André-Pierre Gignac s'est par exemple tatoué le personnage principal, tandis que l'argentin Sergio Agüero portait des protèges tibias à l'effigie du joueur Olivier au cours de la saison 2013. Puisqu'on parle de l'international, la frénésie suscitée par le foot dans les autres pays a rapidement permis à Olivier Tom de s'imposer et de se voir adapté en italien, en espagnol, en arabe ou bien sûr en français. Justement, concernant la version française, qu'en ont retenu nos cocos ?
5: Le foot et l'action associées au sport.
4: Moi, c'est Midi les Zouzous parce que je crois que c'était diffusé à ce moment-là. Dans ma tête, ça tilte avec ça et tous les autres trucs qu'il y avait à cette époque.
1: De but en blanc, je pense au personnage principal. Enfin, il y avait une rivalité avec un autre personnage. Je sais plus c'était qui. C'était pas Tom, non. Si, je sais plus. Mais il paraissait méchant, mais il n'était pas si méchant que ça. Et il faisait que. Enfin, il essayait de se battre contre lui et de devenir plus fort, et à chaque fois, il pouvait pas. Et je crois qu'Olive aussi, il était pas mal blessé, mais il continuait à jouer. Et on voyait que c'était devenu dangereux pour lui, mais ça devenait un peu une addiction pour lui.
0: Certains se revoient d'ailleurs très bien en train de le regarder.
2: Justement, pendant Midi les Zouzous, pendant le mercredi souvent, parce que sinon c'était la cantine, mais c'était sympa. C'était la petite pause après manger.
5: Ouais, pareil, tous les midis, c'était le rendez-vous devant Olive et Tom.
4: Pareil, chez la nourrice, hop, post-prandial, bim, devant Olive et Tom. C'était sympa, non, franchement, c'est des bons souvenirs.
0: Tout d'abord diffusé sur la 5 dès 1988, l'animé passe ensuite dans le Club Dorothée sur TF1 et fait depuis quelques apparitions dans Midi les Zouzous, le programme de France 5. Pourtant, même 30 ans après, les aventures d'Olivier continuent de déchaîner les passions. Pour preuve, l'article publié sur le site du journal L'Équipe lors de l'annonce du reboot de la série en avril 2018 s'est hissé dans le top 10 de leurs articles les plus partagés de tous les temps. Aussi, la déferlante produite au Japon a persuadé le pays d'utiliser l'image du dessin animé pour en faire un symbole de sa politique de soft power, c'est-à-dire orienter les relations internationales dans son intérêt, très souvent par des moyens culturels. Concilier géopolitique et dessin animé, il fallait y penser. Enfin, en 2020, l'entreprise japonaise Bandai Namco Entertainment annonçait la sortie du jeu vidéo Captain Tsubasa Rise of New Champions. Tir du tigre, tir de l'aigle, ils sont maintenant à la portée des gamers amateurs de football. Il reste encore tant à dire sur Olive et Tom, comme le fait que la musique du générique français ne soit en réalité qu'un recyclage d'Edgar le détective cambrioleur, un dessin animé italien. On pourrait parler de plagiat, mais ce serait oublier que les deux séries ont été diffusées par les chaînes du groupe Mediaset. Il ne s'agit donc en réalité que d'une stratégie visant à réaliser des économies. Et voilà, on siffle les 90 minutes sur cette dernière anecdote. Merci pour votre présence et votre écoute, et on se retrouve bientôt avec le 16e épisode de Petit Écran Rococo. Quelle sera la prochaine série d'animation ?
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0: Bonjour à tous. L'inflation continue d'accélérer en France. Selon l'INSEE, la hausse des prix atteint 2,4% sur un an au mois de mai, contre 2,2% en avril. Une hausse toujours liée aux tensions au Moyen-Orient avec la flambée des prix du pétrole liée au blocage du détroit d'Ormuz. Le SMIC sera revalorisé de 2,41% dès le 1er juin. Le PIB, de son côté, recule finalement de 0,1% au premier trimestre en France. L'INSEE, qui avait d'abord annoncé une croissance nulle, a revu ses chiffres à la baisse. La consommation des ménages et le commerce extérieur ont notamment pesé sur l'activité économique. C'est dans ce contexte que les syndicats montent au créneau avant les futurs débats budgétaires. Dans un courrier commun adressé au Premier ministre, les 8 principales organisations syndicales dénoncent une France des bas salaires, Julie Pierret.
1: Oui, et les syndicats alertent sur un déclassement massif des travailleurs. La CFDT, la CGT, Force ouvrière ou encore l'UNSA estiment que le pouvoir d'achat des Français continue de se dégrader sous l'effet de l'inflation, des prix de l'énergie et des conséquences économiques liées aux tensions au Moyen-Orient. Selon eux, les salariés absorbent les hausses de prix alors que les rémunérations progressent trop peu. Ils dénoncent aussi des qualifications et une expérience de moins en moins reconnus. Dans leur courrier, les organisations syndicales pointent également le montant des aides publiques versées aux entreprises. Elles rappellent que les exonérations de cotisations sociales représentent plus de 77 milliards d'euros. L'ensemble des aides publiques aux entreprises atteint plus de 200 milliards d'euros par an. Les syndicats réclament donc un partage plus équitable.
0: Merci Julie. Il souligne aussi que les entreprises du CAC 40 ont versé un montant record de plus de 107 milliards d'euros à leurs actionnaires sous forme de dividendes et de rachats d'actions l'an dernier. La France dénonce fermement la frappe de drones russes en Roumanie, un pays membre de l'OTAN. Le ministre des Affaires étrangères, Jean-Noël Barrot, qualifie cet acte d'irresponsable. Il annonce la convocation de l'ambassadeur de Russie. De son côté, Ursula von der Leyen estime que Moscou a franchi une nouvelle ligne dans sa guerre contre l'Ukraine. Patrick Bruel ne participera pas à l'édition 2027 des Enfoirés. Le chanteur a décidé de se retirer afin de ne pas perturber le message caritatif des Restos du Cœur. Patrick Bruel est visé par plusieurs accusations d'agression sexuelle et de viol. Il avait participé à 33 éditions des Enfoirés depuis sa création. Enfin du football, qui de Nice ou de Saint-Etienne sera en Ligue 1 la saison prochaine? Réponse ce soir avec le barrage retour Ligue 1 Ligue 2 à l'aller. C'était un match nul 0-0, coup d'envoi à 20h45. Bonne journée à tous.
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2: Le pouce levé selon les Romains. J'aime, tu vis. Le pouce levé fait partie de notre langage quotidien. On le retrouve dans le monde physique et dans le monde numérique. Grâce aux réseaux sociaux, on peut lever le pouce avec un clic de la souris. Ainsi, on transmet un message efficace pour dire « j'aime » ou bien « j'approuve » et encore « ça me va ». D'ailleurs, on utilise de plus en plus la traduction anglophone de « j'aime » avec le mot « like ». Le pouce levé est un symbole international et un symbole très ancien. Si on remonte un tout petit peu en arrière, on retrouve le pouce levé dans l'Antiquité romaine. Pour se distraire, les Romains n'avaient certes pas accès à des photos inépuisables de chats et de chiens via les réseaux sociaux, mais ils avaient le combat des gladiateurs. Et ce type de combat était le spectacle favori de la foule romaine. L'affrontement de deux adversaires, les hurlements de la foule, le son des armes qui se heurtent, et le verdict des spectateurs pour déterminer le destin du perdant avec un simple geste du pouce. Juvénal, un poète satirique romain, nous en parle.
3: Maintenant, ils donnent leur propre spectacle. Pouce vers le haut, pouce vers le bas, et les tueurs, épargnés ou tués. Puis, ils retournent à la participation de fêtes privées.
2: Pour nous, un pouce levé signifie « j'aime ». Mais pour un gladiateur vaincu, c'était une question de vie ou de mort. Si la foule lui présentait leur pouce levé, alors le gladiateur était épargné.
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0: Bonjour à tous. L'inflation continue d'accélérer en France. Selon l'INSEE, la hausse des prix atteint 2,4% sur un an au mois de mai contre 2,2% en avril. Une hausse toujours liée aux tensions au Moyen-Orient avec la flambée des prix du pétrole liée au blocage du détroit d'Ormuz. Le SMIC sera revalorisé de 2,41% dès le 1er juin. Le PIB, de son côté, recule finalement de 0,1% au premier trimestre en France. L'INSEE, qui avait d'abord annoncé une croissance nulle, a revu ses chiffres à la baisse. La consommation des ménages et le commerce extérieur ont notamment pesé sur l'activité économique. C'est dans ce contexte que les syndicats montent au créneau avant les futurs débats budgétaires. Dans un courrier commun adressé au Premier ministre, les 8 principales organisations syndicales dénoncent une France des bas salaires, Julie Pierret.
1: Oui, et les syndicats alertent sur un déclassement massif des travailleurs. La CFDT, la CGT, Force ouvrière ou encore l'UNSA estiment que le pouvoir d'achat des Français continue de se dégrader sous l'effet de l'inflation, des prix de l'énergie et des conséquences économiques liées aux tensions au Moyen-Orient. Selon eux, les salariés absorbent les hausses de prix alors que les rémunérations progressent trop peu. Ils dénoncent aussi des qualifications et une expérience de moins en moins reconnus. Dans leur courrier, les organisations syndicales pointent également le montant des aides publiques versées aux entreprises. Elles rappellent que les exonérations de cotisations sociales représentent plus de 77 milliards d'euros. L'ensemble des aides publiques aux entreprises atteint plus de 200 milliards d'euros par an. Les syndicats réclament donc un partage plus équitable.
0: Merci Julie. Il souligne aussi que les entreprises du CAC 40 ont versé un montant record de plus de 107 milliards d'euros à leurs actionnaires sous forme de dividendes et de rachats d'actions l'an dernier. La France dénonce fermement la frappe de drones russes en Roumanie, un pays membre de l'OTAN. Le ministre des Affaires étrangères, Jean-Noël Barrot, qualifie cet acte d'irresponsable. Il annonce la convocation de l'ambassadeur de Russie. De son côté, Ursula von der Leyen estime que Moscou a franchi une nouvelle ligne dans sa guerre contre l'Ukraine. Patrick Bruel ne participera pas à l'édition 2027 des Enfoirés. Le chanteur a décidé de se retirer afin de ne pas perturber le message caritatif des Restos du Cœur. Patrick Bruel est visé par plusieurs accusations d'agression sexuelle et de viol. Il avait participé à 33 éditions des Enfoirés depuis sa création. Enfin du football, qui de Nice ou de Saint-Etienne sera en Ligue 1 la saison prochaine? Réponse ce soir avec le barrage retour Ligue 1-Ligue 2 à l'aller. C'était un match nul 0-0, coup d'envoi à 20h45. Bonne journée à tous.

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1: Bonjour et bienvenue dans Ça vaut le détour. On va parler du film La colline au coquelicot, des studios Ghibli, réalisé par Gorō Miyazaki, le fils du célèbre réalisateur japonais, et sorti en 2011.
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1: La colline au coquelicot raconte la rencontre entre Umi, une jeune lycéenne, et Shun, un jeune homme membre du comité de rédaction du journal du lycée à Yokohama en 1963. Umi habite avec sa grand-mère, sa sœur et son frère dans une maison d'hôtes qui accueille plusieurs pensionnaires. Depuis la mort de son père en mer, chaque matin, Umi hisse les drapeaux de signalisation maritime devant la maison. C'est de cette façon que Shun la remarque, parce qu'il aperçoit les drapeaux du bateau qu'il prend pour aller à l'école. Attirés l'un par l'autre, ils s'entraident pour sauver le quartier latin, ce vieux bâtiment qui abrite notamment la rédaction du journal du lycée, ce même journal qui s'intéresse de près au début des révolutions estudiantines japonaises. Au cours de cette aventure, Umi et Shun découvrent le secret qui entoure leur naissance et semble les lier.
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1: La colline au coquelicot est le deuxième film de Gorō Miyazaki et il a bénéficié de l'aide de son père pour le scénario. Un grand pas en avant, puisque le père ne voulait pas que son fils fasse des films d'animation. Dans La colline au coquelicot, il y a plusieurs éléments français qui ont été ajoutés pour leur symbolisme, afin de faire ressortir une époque. Les jeunes japonais de cette période étaient inspirés par mai 68 et admiraient la littérature française. Les coquelicots sont d'ailleurs un rappel de la Provence.
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1: Il n'y a aucun élément fantastique dans La colline au coquelicot, ce qui est habituellement la marque de fabrique du studio Ghibli. Excepté le fait que les scènes du Japon des années 60 sont plus imaginaires que réalistes. Mais tout le reste y est. Ce film met en scène poétiquement et de façon inattendue des moments du quotidien, qui en disent souvent long sur les personnages. Ces éléments nous donnent l'impression d'être à côté d'eux. Il y a aussi une douceur nostalgique qui se dégage de ce film. La colline au coquelicot est un film qui vaut le détour.
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Depuis tout à l'heure, je te regarde parler, alors je sais c'est un peu brut, mais j'ai envie de tout envoyer valser et qu'on parte loin, très loin. 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
4: Aujourd'hui, dans ma chanson coup de cœur, on écoute un monument de la chanson française. J'ai nommé Serge Gainsbourg. J'ai choisi « Je suis venue te dire que je m'en vais » qui est pour moi un des meilleurs titres de l'album « Vu de l'extérieur ». Petite anecdote, les pleurs que l'on entend au milieu de la chanson sont de vraies larmes de Jane Birkin, sa compagne de l'époque. Il explique à un journaliste en parlant de cette chanson que quand tout va mal, il faut chanter le bel amour, mais quand tout va bien, il faut chanter les ruptures et les atrocités.
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0: Bonjour à tous. À la une de l'actualité, il se retire de la prochaine tournée des Enfoirés. Patrick Bruel explique vouloir éviter de placer le collectif, je cite, dans un quelconque embarras après un message adressé aux membres du groupe. Le chanteur est visé par 4 plaintes pour viol en France et une enquête pour agression sexuelle en Belgique. Il conteste l'ensemble des accusations. Plusieurs concerts ont été annulés ou reportés ces derniers jours. Des appels au boycott se multiplient. Il fait encore très chaud. Météo France prévoit la fin de l'épisode caniculaire pour dimanche. 11 départements sont toujours en vigilance orange canicule entre la façade atlantique et Paris. Un nouveau record de chaleur a été battu hier pour un mois de mai. Quasiment 38 degrés ont été relevés à la Couronne près d'Angoulême. Le futur TGVM de la SNCF ne transportera finalement ses premiers voyageurs qu'en septembre. Sa mise en service est une nouvelle fois retardée afin de réaliser des essais supplémentaires sur le réseau. Le TGVM doit notamment être déployé sur l'axe sud-est pour remplacer certains trains vieillissants. L'inflation continue d'accélérer en France. Selon l'INSEE, la hausse des prix atteint 2,4% sur un an au mois de mai, contre 2,2% en avril. Une hausse toujours liée aux tensions au Moyen-Orient, avec la flambée des prix du pétrole liée au blocage du détroit d'Ormuz. Conséquence directe, le SMIC sera revalorisé de 2,41% dès lundi. 52% des étudiants exercent au moins un emploi salarié en plus de leurs études, d'après une étude de la DARES. Une conséquence directe de la hausse du coût de la vie étudiante, estimée à plus de 4% lors de la dernière rentrée universitaire, Mylène Debac.
1: Oui, les étudiants en licence ou en classe préparatoire sont les plus concernés, avec 58% d'entre eux qui travaillent en parallèle de leurs études contre 41% en master. Les contrats restent majoritairement précaires. 2/3 des étudiants signent au moins un CDD dans l'année universitaire. Le commerce, la restauration et le secteur public figurent parmi les principaux employeurs. L'été reste également la période phare pour décrocher un job saisonnier. Près de 6 étudiants sur 10 occupent un emploi durant les vacances estivales.
0: Merci Mylène. Le coût de la vie étudiante augmente tous les ans. Comptez en moyenne 1 226 € par mois entre le logement, les courses, les transports et la santé. Et du football, qui de Nice ou de Saint-Etienne sera en Ligue 1 la saison prochaine? Réponse ce soir avec le barrage retour Ligue 1, Ligue 2. Coup d'envoi à 20h45 à Nice. Le match aller s'était soldé sur un nul 0-0. Voilà pour l'essentiel de l'actualité. Passez une très belle fin de semaine.
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0: malgré les efforts du paysan pour la faire avancer, soit avec une carotte, soit à coup de bâton. Par habitude, on associe cette image à de l'obstination. En fait, l'expression est attestée dès le 19e siècle, mais on considère qu'au 17e siècle, on disait déjà d'une personne bornée que c'était une tête de mulet. L'expression vient de l'observation de cet animal qui n'en fait effectivement qu'à sa tête. Quand on est nous-mêmes obstinés, on n'en fait qu'à notre tête, tout comme une mule, d'où l'expression tête de mule. On récapitule, être une tête de mule découle de la mule et de son caractère obstiné qu'on lui donne dans l'imagerie populaire. Car dans cette dernière, elle n'en fait qu'à sa tête et obéit seulement quand elle en a envie. On note qu'en Espagne, on dit plutôt têtu comme un âne et aux États-Unis, têtu comme un cochon. Voilà, c'est tout pour aujourd'hui. Moi, je vous dis à la semaine prochaine pour une nouvelle expression française expliquée dans le Point
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0: Bonjour à tous, à la une de l'actualité, le collectif féministe Nous Toutes a annoncé une manifestation le 16 juin prochain à Paris devant le Cirque d'Hiver à l'occasion du premier concert de la tournée de Patrick Bruel. Le chanteur est visé par plusieurs accusations de viol et d'agression sexuelle qu'il conteste. Malgré ces polémiques, il poursuit sa tournée, même si certaines dates ont été annulées ou reportées à l'étranger. La canicule recule progressivement dans le nord-ouest de la France, même si l'épisode de forte chaleur reste globalement actif sur une grande partie du pays. Ce vendredi, la vigilance orange canicule a été levée dans le Morbihan, l'Ille-et-Vilaine et la Mayenne, où les températures redescendent nettement. En revanche, 11 départements restent placés en vigilance orange, notamment en façade atlantique et en région parisienne. Environ 9000 entreprises ont déjà demandé un prêt flash carburant mis en place par BPI France pour aider les TPE et PME touchées par la hausse des prix du carburant. Ce dispositif permet d'emprunter de 5000 à 50 000 euros à taux réduit sans garantie, avec un remboursement étalé sur 3 ans. Pour la finale de la Ligue des champions de l'UEFA entre le Paris Saint-Germain FC et le Arsenal FC prévu demain, les autorités déploient un dispositif massif. Plus de 20 000 policiers et gendarmes sont mobilisés, dont 8 000 à Paris et en région parisienne, pour encadrer les supporters et prévenir tout débordement. Les Champs-Élysées seront en grande partie fermées avec des périmètres de sécurité et des contrôles renforcés dans plusieurs secteurs de la capitale. En cas de victoire du PSG, une célébration encadrée est prévue à Paris sous très haute surveillance. Face à la circulation du virus Ebola en Afrique centrale, l'Italie demande à l'Union européenne de renforcer la surveillance aux frontières. La première ministre Giorgia Meloni estime que la situation sanitaire en République démocratique du Congo et en Ouganda nécessite une coordination européenne renforcée. Depuis le 15 mai, plus de 1000 cas suspects et 246 décès ont été recensés en RDC, selon les autorités sanitaires, ainsi que plusieurs cas confirmés en Ouganda. Et puis on termine par un mot de sport avec du football. Qui de Nice ou de Saint-Étienne sera en Ligue 1 la saison prochaine? La réponse, ça sera ce soir avec le barrage retour pour le maintien en Ligue 1 ou la redescente en Ligue 2. Coup d'envoi à 20h45 à Nice. Le match aller s'était soldé sur un nul 0-0. Et puis en football toujours, l'équipe de France lance sa préparation aujourd'hui pour la Coupe du Monde avec un premier rassemblement à Clairefontaine. Les Bleus disputeront deux matchs amicaux face à la Côte d'Ivoire puis l'Irlande du Nord. Ils commenceront le mondial le 16 juin prochain contre le Sénégal. Fin de ce flash, excellent après-midi à tous.
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2: La mondialisation aggrave la pauvreté dans le monde.
1: Bonjour Nicolas.
3: Bonjour Gladys.
1: Alors la mondialisation, c'est un mot qui est entré dans le langage courant et qui fait partie de nos vies. Mais finalement, à quoi fait-on référence exactement quand on parle justement de mondialisation ?
3: Alors pour s'en tenir à une définition qui ne soit pas trop compliquée, on peut dire que le terme de mondialisation désigne le processus d'intégration croissante des différentes économies dans le monde. Elle résulte d'un certain nombre de facteurs, au premier rang desquels le développement des moyens de transport, mais aussi les progrès réalisés dans le domaine des technologies de l'information et de la communication. On distingue généralement plusieurs vagues de mondialisation. Celle qui nous intéresse le plus en général, c'est celle qui a commencé à partir des années 1980, parce que c'est celle qui nous concerne actuellement et parce qu'elle marque une accélération considérable des échanges mondiaux.
1: Un phénomène qui fait assez souvent l'objet de critiques.
3: Oui, c'est vrai, en particulier sur un point, certaines personnes mettent en avant que la mondialisation peut faire croître la pauvreté. Elles expliquent qu'en ouvrant leurs économies, les pays les moins compétitifs risquent de souffrir de la concurrence mondiale. C'est particulièrement vrai pour les pays les moins avancés. Et elles mettent aussi en avant que les grandes entreprises peuvent être incitées à limiter les salaires et à précariser l'emploi, car elles ont toujours la possibilité de délocaliser la production.
1: Et alors, est-ce que c'est ce qu'on observe effectivement ces dernières années ?
3: Ces critiques qui sont faites ne sont pas sans fondement. Pour autant, on constate que si la mondialisation s'est accélérée, la pauvreté a quant à elle reculé ces dernières décennies. Le nombre de personnes dans le monde vivant sous le seuil d'extrême pauvreté, qui est de 1,90 $ par jour et par personne, a diminué d'un peu plus d'un milliard en 30 ans, passant de 2 milliards en 1981 à environ 700 millions en 2015. C'est une évolution d'autant plus positive que dans le même temps, la population mondiale est passée de 4,5 à 7 milliards d'individus.
1: Alors, est-ce que cela signifie que la mondialisation n'aggrave pas la pauvreté, mais plutôt a tendance à la diminuer ?
3: La question est compliquée et elle fait débat. Il faut rester prudent dans la réponse que l'on y apporte. Plusieurs éléments amènent à temporiser. Déjà, il faut rappeler que ce n'est pas parce que deux phénomènes sont contemporains qu'ils sont forcément unis par un lien de causalité. Ensuite, il faut aussi dire que la mondialisation n'est pas le seul facteur qui joue sur la pauvreté. Il y en a d'autres. Néanmoins, accuser la mondialisation d'aggraver la pauvreté est sûrement un peu trop rapide et réducteur. Elle peut aussi participer à l'enrichissement des économies. D'autres critiques plus légitimes pourraient lui être faites.
1: Lesquelles, justement ?
3: Si la mondialisation n'aggrave pas forcément la pauvreté, il semblerait par contre qu'elle accentue les inégalités. Qu'il s'agisse des inégalités entre pays ou entre ménages, celles-ci se sont considérablement accrues ces dernières années et la mondialisation semble en être pour partie responsable. Cela ne s'oppose pas pour autant à ce que l'on a pu dire avant. L'apparition d'inégalités ne s'explique pas nécessairement par un enrichissement des plus riches et un appauvrissement des plus pauvres. C'est même rarement le cas. Elle est bien davantage due au fait que l'enrichissement des plus riches se fasse plus vite que celui des plus pauvres.
1: Il faut donc bien distinguer pauvreté et inégalité. Et si la mondialisation, elle a bien un impact, c'est justement sur les inégalités. En tout cas, la mondialisation dans son modèle actuel. 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
2: 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Vous avez des maux de tête ? Des difficultés à vous endormir ? Vos yeux picotent ? Eh bien, c'est très certainement parce que, comme la plupart des humains, vous passez un nombre incalculable d'heures à lorgner sur votre petit écran. Et aujourd'hui, dans Daily Binary, on va vous donner quelques petites informations sur ce phénomène grandissant.
3: 3h30. Ce serait le temps moyen par jour passé sur son smartphone en France. Un niveau qui a bien augmenté depuis le premier confinement. Bon, après, en France, histoire de se rassurer, on n'est pas les pires. La première place est occupée par le Brésil, avec un peu plus de 5 heures.
2: En moyenne, on consulterait notre téléphone 58 fois par jour. Les trois quarts du temps d'ailleurs pour des sessions durant moins de 2 minutes. Mais la moitié du temps passé sur son téléphone commence avec une session préalable de seulement 3 minutes. C'est ce que l'on appelle l'effet boule de neige et ça peut aller très très vite.
3: Et globalement, c'est un peu ça le problème avec notre utilisation de nos téléphones. Pas forcément les diverses sottises qu'on peut potentiellement y regarder, mais le fait qu'en général, notre attention est extrêmement limitée. En moyenne, après avoir été distrait, comme par exemple en ayant regardé son téléphone, il faudrait une vingtaine de minutes pour revenir à un état de concentration dite profonde. Pas l'idéal quand on veut bosser sur un truc en particulier.
2: Concernant les tâches que l'on réalise sur notre cher petit écran, la plupart concernent le fait de communiquer avec des amis ou des membres de la famille, de consulter nos réseaux sociaux, de lire les infos ou d'écouter de la musique.
3: Voilà, c'était pour les petites infos sur votre machin rectangulaire qui vous suit partout. Sinon, si comme beaucoup de gens vous aimeriez bien réduire votre utilisation du téléphone, il y a plusieurs techniques. Supprimer des applications que vous considérez comme inutiles, comme certains réseaux sociaux, histoire de sortir de la spirale du scrolling et en échange de la place gagnée. Installer des applis qui vous permettent de comptabiliser le temps que vous passez sur votre téléphone, enlever certaines notifications, histoire de ne pas être esclave de ce fichu wout-wout incessant qui fait virer votre poche. Ah, et oui, enfin, essayez de ne pas regarder votre téléphone à des moments précis de la journée, le soir avant de vous coucher surtout, vu que ça a tendance à impacter votre production de mélatonine et donc votre sommeil.
2: Voilà, avec tout ça, vous devriez réussir à regagner un brin de contrôle sur votre quotidien et, avec un peu de chance, être plus heureux. Ou l'inverse, allez savoir.
3: C'était Daily Binary. Rendez-vous demain pour une nouvelle dose de culture générale
2: sur le monde digital.

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2: Bonjour à tous, à la une de l'actualité, le collectif féministe Nous Toutes a annoncé une manifestation le 16 juin prochain à Paris devant le Cirque d'Hiver à l'occasion du premier concert de la tournée de Patrick Bruel. Le chanteur est visé par plusieurs accusations de viol et d'agression sexuelle qu'il conteste. Malgré ces polémiques, il poursuit sa tournée, même si certaines dates ont été annulées ou reportées à l'étranger. La canicule recule progressivement dans le nord-ouest de la France, même si l'épisode de forte chaleur reste globalement actif sur une grande partie du pays. Ce vendredi, la vigilance orange canicule a été levée dans le Morbihan, l'Ille-et-Vilaine et la Mayenne, où les températures redescendent nettement. En revanche, 11 départements restent placés en vigilance orange, notamment en façade atlantique et en région parisienne. Environ 9000 entreprises ont déjà demandé un prêt flash carburant mis en place par BPI France pour aider les TPE et PME touchées par la hausse des prix du carburant. Ce dispositif permet d'emprunter de 5000 à 50 000 euros à taux réduit sans garantie avec un remboursement étalé sur 3 ans. Pour la finale de la Ligue des champions de l'UEFA entre le Paris Saint-Germain FC et le Arsenal FC prévu demain, les autorités déploient un dispositif massif. Plus de 20 000 policiers et gendarmes sont mobilisés, dont 8 000 à Paris et en région parisienne, pour encadrer les supporters et prévenir tout débordement. Les Champs-Élysées seront en grande partie fermées avec des périmètres de sécurité et des contrôles renforcés dans plusieurs secteurs de la capitale. En cas de victoire du PSG, une célébration encadrée est prévue à Paris sous très haute surveillance. Face à la circulation du virus Ebola en Afrique centrale, l'Italie demande à l'Union européenne de renforcer la surveillance aux frontières. La première ministre Giorgia Meloni estime que la situation sanitaire en République démocratique du Congo et en Ouganda nécessite une coordination européenne renforcée. Depuis le 15 mai, plus de 1000 cas suspects et 246 décès ont été recensés en RDC, selon les autorités sanitaires, ainsi que plusieurs cas confirmés en Ouganda. Et puis on termine par un mot de sport avec du football. Qui de Nice ou de Saint-Etienne sera en Ligue 1 la saison prochaine? La réponse, ça sera ce soir avec le barrage retour pour le maintien en Ligue 1 ou la redescente en Ligue 2. Coup d'envoi à 20h45 à Nice. Le match aller s'était soldé sur un nul 0-0. Et puis en football toujours, l'équipe de France lance sa préparation aujourd'hui pour la Coupe du Monde avec un premier rassemblement à Clairefontaine. Les Bleus disputeront deux matchs amicaux face à la Côte d'Ivoire puis l'Irlande du Nord. Ils commenceront le mondial le 16 juin prochain contre le Sénégal. Fin de ce flash, excellent après-midi à tous.
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Bonjour à tous, cette semaine dans le Point Lexico, on va parler poule. Si vous êtes quelqu'un de peureux ou bien simplement d'un petit peu prudent, vous ne devez souvent pas vous lancer dans des situations périlleuses. Et si par hasard un ami vous propose de faire une chose périlleuse, comme de l'escalade par exemple, et que vous refusez, il vous dit alors « Eh ben, qu'est-ce que t'es une poule mouillée toi alors ?» Vous l'aurez compris, être une poule mouillée, c'est être peureux, voire même être lâche. Mais quel est le rapport entre une poule qui est mouillée et le fait d'avoir peur ? Eh bien déjà, premièrement, c'est une expression attestée depuis 1680 dans le dictionnaire français contenant les mots et les choses de Pierre Richelet. Et déjà à l'époque, elle signifiait être peureux ou bien être lâche. Selon Pierre-Marie Quittard, le lien entre la poule dite mouillée et le fait d'être peureux vient d'une observation. Et oui, la plupart des expressions françaises en lien avec les animaux découlent souvent d'une simple observation. En fait, lorsqu'elle est mouillée, la poule ne peut pas voler et elle ne peut pas bouger non plus d'ailleurs à cause des barbes de ses pennes qui sont mouillées et qui l'empêchent donc de bouger. Le fait qu'elle ne puisse ni voler ni bouger lorsqu'elle est mouillée cause des barbes de ses pennes qui sont mouillées et qui l'empêchent donc de bouger. Le fait qu'elle ne puisse ni voler ni bouger lorsqu'elle est mouillée lui donne un air d'abattement.

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0: Ils font partie de la sphère publique, vous les connaissez tous. Ils, elles sont acteurs, chanteurs, danseurs, sportifs. Leurs noms sont connus dans le monde entier et leur carrière nous font forcément rêver. Pourtant, j'ai décidé de vous faire découvrir un aspect méconnu de leur vie privée et non des moindres, puisqu'il s'agit de leur vie spirituelle. Show business et foi ne vont pas de pair, eh bien je vais justement essayer de déconstruire cette idée reçue. Et aujourd'hui, je vais vous parler du judoka français Teddy Riner. Et commençons de suite par une petite rétrospective de sa carrière sportive. Teddy Riner naît le 7 avril 1989 à Pointe-à-Pitre, en Guadeloupe. Il déménage à Paris à l'âge de 5 ans et c'est dans la ville Lumière qu'il découvre pour la première fois le judo. Mais c'est à l'âge de 13 ans qu'il décide de se consacrer pleinement à cette discipline sportive. Il attire rapidement l'attention de par son potentiel et surtout son physique lors des championnats de France cadets. Il participe donc pour la première fois en 2005 à un championnat international dans le cadre des championnats d'Europe à Zagreb et il obtient alors une médaille de bronze. Et c'est en Serbie qu'il marque le coup puisqu'il devient le premier judoka français sacré champion d'Europe parmi les poids lourds depuis l'ère David Douillet en 1994. Et par la même occasion, il devient à 18 ans le plus jeune champion d'Europe de l'histoire dans la catégorie poids lourd. En 2007, il entre véritablement dans la cour des grands puisqu'il dispute les championnats du monde à Rio de Janeiro et malgré un parcours parsemé d'embûches, il parvient à décrocher le Saint Graal, à savoir le titre de champion du monde, faisant de lui le plus jeune médaillé d'or masculin de l'histoire. Cette victoire haut la main lui garantit donc une qualification pour les Jeux Olympiques de Pékin en 2008. Premier échec sportif à relativiser bien évidemment pour lui car il obtient seulement la médaille de bronze à cause d'une performance au combat qu'il juge décevante. Pour autant, cela ne l'empêche pas de retomber sur ses pieds. Deux ans plus tard, le colosse des Antilles remporte son quatrième titre mondial à Tokyo face à l'allemand Andreas Tölzer. Il égale ainsi le palmarès du japonais Chūzō Fujii ou encore de son compatriote David Douillet. Doté d'un palmarès impressionnant à peine 21 ans, la suite de sa carrière démontre une nouvelle fois que rien n'arrête Teddy Riner. En témoignent les Jeux Olympiques de Londres qui ont lieu en 2012, il gagne la finale et obtient ainsi sa première médaille d'or olympique. L'aboutissement d'un parcours exemplaire faisant presque oublier les quelques défaites qu'il a subies. Enfin, les Jeux Olympiques de Rio lui permet d'obtenir sans trop de difficultés son deuxième titre olympique face au judoka nippon Arasawa. Il étend par conséquent sa série d'invincibilité à 98 combats internationaux gagnés successivement depuis sa dernière défaite en septembre 2010. Record absolument dantesque pour un judoka toute nationalité confondue. En tout cas, une chose est sûre, Teddy Riner a marqué l'histoire du judo et on se demande si un jour un Rio pourra faire tomber les records établis par l'athlète à la morphologie imposante. Mais il y a une chose dont je suis certain, c'est que Teddy Riner et la foi, ça fait un. Je vous ai peut-être surpris en disant ça, mais oui, notre judoka favori est croyant et chrétien pour être plus précis. La première fois qu'il a osé parler de sa foi, c'était dans l'émission Click présentée par Mouloud Achour. Il en parle ainsi sans détour et ce qui nous permet d'en apprendre plus sur son enfance. Il avoue avoir été élevé dans une famille catholique et la prière rythmait son quotidien que ce soit à la maison ou à l'école. Bon écoutez, autant laisser l'intéressé vous en parler directement.
1: Chrétien, j'étais enfant de cœur moi en plus.
2: C'est vrai ?
1: Ouais.
2: Raconte-moi cette époque. Je mets les points de l'attention.
1: Ouais, j'étais très tôt, moi, de toute façon, nous à la maison, c'était, on mangeait et à la fin de quand on avait fait les devoirs et on s'était brossé les dents, c'était tout le monde au chevet du lit de papa et maman et on faisait la prière. Le matin, à l'école, de la maison à l'école, on récitait le Notre Père. Alors ensuite, dès qu'on avait fini, je sais pas, je comptais pas, hein, on enchaînait avec le Je vous salue Marie. Et ensuite, le dimanche, on faisait la messe, mon frère et moi, on était enfants de cœur. On a fait notre première communion, notre confirmation, notre profession de foi, on a fait la totale. Non, dans une famille très catholique, on faisait le carême, on a toujours fêté les fêtes comme il se devait. On a toujours jeûné quand on devait faire le jeûne. Et prier quand on devait prier.
0: D'ailleurs, sa foi a jalonné l'intégralité de sa carrière sportive. Il s'entretient régulièrement avec Dieu et lui demande de l'aide pour affronter les moments difficiles. Dans un milieu où la pression est constante, sa foi lui permet de garder la tête froide. Il confesse également que sa foi en Dieu a influé sur son caractère. La générosité, l'entraide sont des valeurs qui lui tiennent à cœur. Lui qui est parrain, par exemple, d'Imagine, l'Institut des maladies génétiques depuis juillet 2012. Allez, une star, une fois, c'est fini pour aujourd'hui. On se retrouve la semaine prochaine pour un nouveau numéro. Ciao tout le monde.

0: Bonjour à tous, à la une de l'actualité, le collectif féministe Nous Toutes a annoncé une manifestation le 16 juin prochain à Paris devant le Cirque d'Hiver à l'occasion du premier concert de la tournée de Patrick Bruel. Le chanteur est visé par plusieurs accusations de viol et d'agression sexuelle qu'il conteste. Malgré ces polémiques, il poursuit sa tournée, même si certaines dates ont été annulées ou reportées à l'étranger. La canicule recule progressivement dans le nord-ouest de la France, même si l'épisode de forte chaleur reste globalement actif sur une grande partie du pays. Ce vendredi, la vigilance orange canicule a été levée dans le Morbihan, l'Ille-et-Vilaine et la Mayenne, où les températures redescendent nettement. En revanche, 11 départements restent placés en vigilance orange, notamment en façade atlantique et en région parisienne. Environ 9000 entreprises ont déjà demandé un prêt flash carburant mis en place par BPI France pour aider les TPE et PME touchées par la hausse des prix du carburant. Ce dispositif permet d'emprunter de 5000 à 50 000 euros à taux réduit sans garantie, avec un remboursement étalé sur 3 ans. Pour la finale de la Ligue des champions de l'UEFA entre le Paris Saint-Germain FC et le Arsenal FC prévu demain, les autorités déploient un dispositif massif. Plus de 20 000 policiers et gendarmes sont mobilisés, dont 8 000 à Paris et en région parisienne, pour encadrer les supporters et prévenir tout débordement. Les Champs-Élysées seront en grande partie fermées avec des périmètres de sécurité et des contrôles renforcés dans plusieurs secteurs de la capitale. En cas de victoire du PSG, une célébration encadrée est prévue à Paris sous très haute surveillance. Face à la circulation du virus Ebola en Afrique centrale, l'Italie demande à l'Union européenne de renforcer la surveillance aux frontières. La première ministre Giorgia Meloni estime que la situation sanitaire en République démocratique du Congo et en Ouganda nécessite une coordination européenne renforcée. Depuis le 15 mai, plus de 1000 cas suspects et 246 décès ont été recensés en RDC, selon les autorités sanitaires, ainsi que plusieurs cas confirmés en Ouganda. Et puis on termine par un mot de sport avec du football. Qui de Nice ou de Saint-Étienne sera en Ligue 1 la saison prochaine? La réponse, ça sera ce soir avec le barrage retour pour le maintien en Ligue 1 ou la redescente en Ligue 2. Coup d'envoi à 20h45 à Nice. Le match aller s'était soldé sur un nul 0-0. Et puis en football toujours, l'équipe de France lance sa préparation aujourd'hui pour la Coupe du Monde avec un premier rassemblement à Clairefontaine. Les Bleus disputeront deux matchs amicaux face à la Côte d'Ivoire puis l'Irlande du Nord. Ils commenceront le mondial le 16 juin prochain contre le Sénégal. Fin de ce flash, excellent après-midi à tous.
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Bonjour à tous, cette semaine dans le Point Lexico, on va parler Madeleine. Quand vous êtes excessivement triste et que vous êtes sensible, on doit souvent vous dire que vous pleurez comme une madeleine. Mais d'où vient cette expression ? Eh bien déjà, la madeleine en question n'a rien à voir avec le petit gâteau. Il s'agit en réalité d'une référence à la Bible et à Marie-Madeleine. Et oui, en fait, dans un des épisodes de la Bible, Marie de la ville de Magdala, qui deviendra plus tard Marie-Madeleine, se présente à Jésus car elle avait entendu qu'il était de passage à Magdala. Elle se mit à ses pieds, les arrosa de larmes et de parfums, puis les sécha avec ses cheveux, le tout en avouant ses péchés. Jésus, dans sa grande bonté, la releva et lui pardonna, et Marie-Madeleine devint sa plus fidèle disciple. Même si on n'a aucune attestation de l'apparition de cette expression, on considère que pleurer comme une madeleine s'inspire de ce passage de la Bible. On récapitule, pleurer comme une madeleine vient non pas du petit gâteau, mais du personnage biblique de Marie-Madeleine de Magdala. Cette dernière ayant entendu la venue, récapitule, pleurer comme une madeleine vient non pas du petit gâteau, mais du personnage biblique de Marie-Madeleine de Magdala. Cette dernière ayant entendu la venue de Jésus dans sa ville,

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Bonjour à tous, à la une de l'actualité, le collectif féministe Nous Toutes a annoncé une manifestation le 16 juin prochain à Paris devant le Cirque d'Hiver à l'occasion du premier concert de la tournée de Patrick Bruel. Le chanteur est visé par plusieurs accusations de viol et d'agression sexuelle qu'il conteste. Malgré ces polémiques, il poursuit sa tournée, même si certaines dates ont été annulées ou reportées à l'étranger. La canicule recule progressivement dans le nord-ouest de la France, même si l'épisode de forte chaleur reste globalement actif sur une grande partie du pays. Ce vendredi, la vigilance orange canicule a été levée dans le Morbihan, l'Ille-et-Vilaine et la Mayenne, où les températures redescendent nettement. En revanche, 11 départements restent placés en vigilance orange, notamment en façade atlantique et en région parisienne. Environ 9000 entreprises ont déjà demandé un prêt flash carburant mis en place par BPI France pour aider les TPE et PME touchées par la hausse des prix du carburant. Ce dispositif permet d'emprunter de 5000 à 50 000 euros à taux réduit sans garantie avec un remboursement étalé sur 3 ans. Pour la finale de la Ligue des champions de l'UEFA entre le Paris Saint-Germain FC et le Arsenal FC prévu demain, les autorités déploient un dispositif massif. Plus de 20 000 policiers et gendarmes sont mobilisés, dont 8 000 à Paris et en région parisienne, pour encadrer les supporters et prévenir tout débordement. Les Champs-Élysées seront en grande partie fermées avec des périmètres de sécurité et des contrôles renforcés dans plusieurs secteurs de la capitale. En cas de victoire du PSG, une célébration encadrée est prévue à Paris sous très haute surveillance. Face à la circulation du virus Ebola en Afrique centrale, l'Italie demande à l'Union européenne de renforcer la surveillance aux frontières. La première ministre Giorgia Meloni estime que la situation sanitaire en République démocratique du Congo et en Ouganda nécessite une coordination européenne renforcée. Depuis le 15 mai, plus de 1000 cas suspects et 246 décès ont été recensés en RDC, selon les autorités sanitaires, ainsi que plusieurs cas confirmés en Ouganda. Et puis on termine par un mot de sport avec du football. Qui de Nice ou de Saint-Étienne sera en Ligue 1 la saison prochaine? La réponse, ça sera ce soir avec le barrage retour pour le maintien en Ligue 1 ou la redescente en Ligue 2. Coup d'envoi à 20h45 à Nice. Le match aller s'était soldé sur un nul 0-0. Et puis en football toujours, l'équipe de France lance sa préparation aujourd'hui pour la Coupe du Monde avec un premier rassemblement à Clairefontaine. Les Bleus disputeront deux matchs amicaux face à la Côte d'Ivoire puis l'Irlande du Nord. Ils commenceront le mondial le 16 juin prochain contre le Sénégal. Fin de ce flash, excellent après-midi à tous.

0: 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Paroles de nos aînés. Une petite pensée sur 6 filles et un garçon.
1: Je suis née à Wissembourg. C'est au nord de l'Alsace. Et on était 6 filles et un garçon en famille. Et mon frère, il était le chef de famille. Alors, mon frère, il voulait toujours nous commander, nous dire, tu fais ci, tu fais ça, tu fais ci, tu fais ça. Oh, et moi qui aimais faire le contraire, eh ben, il fallait bien que je me défende. Et parce que lui, il voulait commander. Et moi, j'acceptais pas. Je dis, tu es aussi fautif que moi. Si on fait des bêtises, tu les fais aussi avec. Alors il répondait pas, et puis il nous laissait faire. Alors je dis bon, merci, c'est tout.
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0: Bonjour à tous, cette semaine dans le Point Lexico, on va parler amour. Quand vous avez le cœur qui bat à 100 à l'heure, que vous rougissez et que surtout vous avez des papillons dans le ventre lorsque vous voyez quelqu'un, on dit alors que vous êtes tombé amoureux. Mais alors d'où vient cette expression? Eh bien contrairement aux idées reçues, cette expression n'a pas été inventée par Marivaux, il a simplement contribué à la populariser, même s'il a été farouchement accusé d'avoir créé en 1723 ce néologisme. En fait on ne sait pas trop d'où vient cette expression, même si elle est sûre qu'elle existait bien avant Marivaux. On suppose que l'expression tomber amoureux découle en fait d'une analogie avec la chute. Et oui, de la même façon que la chute est imprévisible, et bien tomber amoureux l'est tout autant. Ainsi, on assimile le fait de tomber en amour, comme disent les Québécois, avec le fait de tomber, tout simplement. D'autres personnes cependant ont trouvé une autre origine à cette expression en faisant une analogie avec l'expression tomber malade. Ainsi, de la même manière que lorsque l'on est malade, on a la tête qui tourne et les jambes qui flageolent, quand on est généralement amoureux, on ressent généralement les mêmes symptômes. On note également que l'origine de tomber malade, comme pour l'expression tomber amoureux, s'assimile aussi à la chute par son caractère imprévisible. Ainsi la boucle est bouclée. On récapitule, tomber amoureux a plus ou moins deux origines, soit elle découle de l'idée de la chute car l'amour est aussi imprévisible qu'une chute, soit tomber amoureux découle de l'expression tomber malade car par analogie on peut dire que les symptômes de la maladie sont proches des symptômes de l'amour. Voilà, c'est tout pour aujourd'hui, moi je vous dis à la semaine prochaine pour une nouvelle expression française expliqué dans le Point Lexico.
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0: Bonjour à tous, à la une de l'actualité, nouvelle escalade dans la guerre en Ukraine après la chute d'un drone sur un immeuble résidentiel de la ville de Galati, près de la frontière ukrainienne. La Roumanie accuse la Russie. Deux personnes ont été légèrement blessées. Bucarest a convoqué l'ambassadeur russe. Plusieurs dirigeants européens et l'ONU ont condamné l'incident. Emmanuel Macron promet une nouvelle moisson d'investissements étrangers pour le sommet Choose France 2026 prévu lundi à Versailles. Le chef de l'État assure que 87 milliards d'euros ont déjà été investis en France depuis le lancement de l'événement en 2018. En déplacement dans une usine du groupe allemand Vorwerk, fabricant du Thermomix, Emmanuel Macron a aussi défendu son bilan économique et la politique de réindustrialisation du pays. La SNCF continuera d'exploiter les lignes TER entre Paris et les Hauts-de-France jusqu'en 2038. La région a attribué à SNCF Voyageurs ce contrat de 10 ans après un appel d'offres où l'entreprise ferroviaire était seule candidate. En échange, les exigences de ponctualité vont être renforcées avec un objectif de 98,5% de trains à l'heure en fin de contrat. Les pénalités en cas de suppression de trains vont aussi augmenter jusqu'à 1 000 euros. Le gouvernement donne son feu vert à la hausse de salaire des aides à domicile dans le secteur associatif. Environ 100 000 salariés sont concernés avec une augmentation moyenne de 65 euros par mois. Une aide pérenne pour le carburant doit aussi être mise en place alors que la hausse des prix de l'énergie pèse sur la profession. Une décision attendue depuis plus d'un an par le secteur de l'aide à domicile. Les signalements de harcèlement de rue sont en forte hausse. L'application Humet, dédiée à la sécurité des femmes dans l'espace public, observe une augmentation d'environ 30% des alertes. Alex Gauthier.
1: Oui, en cause notamment les tenues plus légères portées avec les fortes températures. Les témoignages évoquent des sifflements, des insultes, des remarques sexistes ou encore des agressions physiques dans la rue et les transports. L'application permet aux victimes ou témoins de signaler les faits et de rejoindre les safe places pour se mettre en sécurité. Pour ces responsables, cette hausse des agressions montre que les violences sexistes restent encore très banalisées dans l'espace public.
0: Merci Alex. La responsable de l'application dénonce une énorme injustice parce que les hommes s'autorisent à être torse nu pour faire leurs activités sportives en plein air alors que c'est illégal. Enfin du tennis avec la suite de Roland-Garros. Quentin Alice joue ce soir face à Alexander Zverev, numéro 2 mondial. Et Andrei Rublev, lui, s'est qualifié pour le 4e tour tout à l'heure. Et puis le match incroyable de Moïse Kwame hier a boosté les audiences. Près de 3 millions de téléspectateurs sur France Télé jeudi. Voilà pour l'actualité. Excellent après-midi à tous.
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Bonjour à tous, cette semaine dans le Point Lexico, on va parler éléphant. Si vous êtes comme moi et que vous oubliez toujours tout, on doit souvent vous dire que vous avez une mémoire de poisson rouge. En revanche, si vous avez une très bonne mémoire, on doit sûrement souvent vous complimenter d'avoir, je cite, une mémoire d'éléphant. Ce qui n'est pas mon cas, vous l'aurez compris. Mais alors, d'où vient cette expression? Eh bien, pour une fois, ce n'est pas une image, car les éléphants ont vraiment une excellente mémoire. Et oui, nos amis les pachydermes sont capables de mémoriser plusieurs infos, et ce de manière ultra précise et pendant très longtemps. Par exemple, ils savent se rappeler des chemins qu'ils empruntent tous les ans ou bien les points d'eau où ils vont souvent, ce qui leur permet du coup de ne pas se perdre. Ils sont également capables de mémoriser les bonnes périodes et les bons lieux pour trouver les fruits, les bons fruits, les meilleurs fruits d'ailleurs, et ainsi les manger. Plus incroyable encore, si vous rencontrez un éléphant un jour et que vous lui montrez des signes d'affection, il y a de fortes chances pour qu'il vous reconnaisse, même après plusieurs années. Tout ceci est bien entendu le fruit de nombreuses études scientifiques. Même si l'on n'a aucune attestation écrite de cette même après plusieurs années. Tout ceci est bien entendu le fruit de nombreuses études scientifiques. Même si l'on n'a aucune attestation écrite de cet

0: Bonjour à tous, à la une de l'actualité, nouvelle escalade dans la guerre en Ukraine après la chute d'un drone sur un immeuble résidentiel de la ville de Galati, près de la frontière ukrainienne. La Roumanie accuse la Russie. Deux personnes ont été légèrement blessées. Bucarest a convoqué l'ambassadeur russe. Plusieurs dirigeants européens et l'ONU ont condamné l'incident. Emmanuel Macron promet une nouvelle moisson d'investissements étrangers pour le sommet Choose France 2026 prévu lundi à Versailles. Le chef de l'État assure que 87 milliards d'euros ont déjà été investis en France depuis le lancement de l'événement en 2018. En déplacement dans une usine du groupe allemand Vorwerk, fabricant du Thermomix, Emmanuel Macron a aussi défendu son bilan économique et la politique de réindustrialisation du pays. La SNCF continuera d'exploiter les lignes TER entre Paris et les Hauts-de-France jusqu'en 2038. La région a attribué à SNCF Voyageurs ce contrat de 10 ans après un appel d'offres où l'entreprise ferroviaire était seule candidate. En échange, les exigences de ponctualité vont être renforcées avec un objectif de 98,5% de trains à l'heure en fin de contrat. Les pénalités en cas de suppression de trains vont aussi augmenter jusqu'à 1 000 euros. Le gouvernement donne son feu vert à la hausse de salaire des aides à domicile dans le secteur associatif. Environ 100 000 salariés sont concernés avec une augmentation moyenne de 65 euros par mois. Une aide pérenne pour le carburant doit aussi être mise en place alors que la hausse des prix de l'énergie pèse sur la profession. Une décision attendue depuis plus d'un an par le secteur de l'aide à domicile. Les signalements de harcèlement de rue sont en forte hausse. L'application Humet, dédiée à la sécurité des femmes dans l'espace public, observe une augmentation d'environ 30% des alertes. Alex Gauthier.
1: Oui, en cause notamment les tenues plus légères portées avec les fortes températures. Les témoignages évoquent des sifflements, des insultes, des remarques sexistes ou encore des agressions physiques dans la rue et les transports. L'application permet aux victimes ou témoins de signaler les faits et de rejoindre les safe places pour se mettre en sécurité. Pour ces responsables, cette hausse des agressions montre que les violences sexistes restent encore très banalisées dans l'espace public.
0: Merci Alex. La responsable de l'application dénonce une énorme injustice parce que les hommes s'autorisent à être torse nu pour faire leurs activités sportives en plein air alors que c'est illégal. Enfin du tennis avec la suite de Roland-Garros. Quentin Alice joue ce soir face à Alexander Zverev, numéro 2 mondial. Et Andrei Rublev, lui, s'est qualifié pour le 4e tour tout à l'heure. Et puis le match incroyable de Moïse Kwame hier a boosté les audiences. Près de 3 millions de téléspectateurs sur France Télé jeudi. Voilà pour l'actualité. Excellent après-midi à tous.
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3: Avec Alain Nussbaumer, directeur du Rimlisauf, le mot imposé du jour est « obstacle ».
4: C'est ce qu'on rencontre tous les jours en fait. C'est top parce que ça nous permet de ne pas avoir la routine. J'aime bien les obstacles parce que ça permet de réfléchir différemment. Quand on a un obstacle, on est obligé d'innover. On a deux manières de voir les obstacles et moi j'aime bien la manière où se dire « ok, ben, on a un obstacle, on va essayer de voir comment est-ce qu'on peut faire ». Pas forcément le contourner, mais en faire une force, faire quelque chose qui peut nous aider. Je pense que c'est important. Tout au début, au niveau des demandeurs d'asile, on nous avait demandé d'en accueillir 70. Moi j'ai refusé, j'ai dit « c'est pas la mission du Rimlisauf ». De faire que de la demande d'asile, en fait. On fait les camps, les colonies de vacances, l'accueil de groupe et ainsi de suite. J'aime beaucoup la mixité, la rencontre des personnes. Et donc, d'avoir qu'un seul public, c'était pas dans la mission de la maison. Et du coup, au bout d'un moment, l'État nous a dit, on va tout fermer. Il y a tout qui s'est écroulé. On s'est dit, tout va s'arrêter. Mais c'était un obstacle. Et après un week-end de réflexion, on a proposé une nouvelle manière d'accueillir les personnes qui coûtaient moins cher à l'État que ce qu'ils proposaient. Et du coup, ils ont accepté. Et puis, nous voilà en 2022. Et puis, après cet obstacle de 2010, on est toujours encore là. Pour moi, l'obstacle est très positif et nous fait avancer, nous fait réfléchir différemment.
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3: Au cours de vos pérégrinations numériques, vous avez certainement dû, à un moment ou à un autre, valider ce que l'on appelle des conditions générales d'utilisation, une forme de document contractuel qui va régir les différentes interactions entre vous, utilisateurs, et les individus fournissant le service en question, que ce soit des sites, des applications, des jeux vidéo, etc.
4: Bon, en vrai, derrière tout ce charabia se cache surtout une masse incroyable de personnes qui ne lisent pas les dites conditions d'utilisation avant de les accepter. Comme vous, comme nous. En même temps, vu la taille de ces dernières et le langage très souvent incompréhensible qui y est utilisé, on ne peut que vous comprendre.
3: Toutefois, vous pourriez avoir d'assez bonnes surprises en consultant certaines. Prenez, par exemple, les conditions générales d'utilisation des services d'iTunes. Vous savez, le fameux logiciel que vous utilisez pour écouter de la musique sur vos appareils estampillés de la marque à la pomme croquée, j'ai nommé Apple.
4: Eh bien, figurez-vous qu'en en acceptant les conditions d'utilisation, vous acceptez aussi, de fait, de ne pas utiliser iTunes pour développer, vendre ou produire des armes biologiques, voire même nucléaires. Et oui, rien de ça.
3: Parce que Daily Binary, outre des petites informations amusantes journalières sur le monde digital, c'est aussi une bonne occasion de vous rappeler que le vrai danger dans ce monde, ce n'est pas tant les GAFAM, mais bien vous, chers auditeurs, vils constructeurs d'armes atomiques en herbe que vous êtes.
4: C'était Daily Binary. Rendez-vous la semaine prochaine pour une nouvelle dose de culture générale.

0: Bonjour à tous, à la une de l'actualité, nouvelle escalade dans la guerre en Ukraine après la chute d'un drone sur un immeuble résidentiel de la ville de Galati, près de la frontière ukrainienne. La Roumanie accuse la Russie, deux personnes ont été légèrement blessées. Bucarest a convoqué l'ambassadeur russe, plusieurs dirigeants européens et l'ONU ont condamné l'incident. Emmanuel Macron promet une nouvelle moisson d'investissements étrangers pour le sommet Choose France 2026 prévu lundi à Versailles. Le chef de l'État assure que 87 milliards d'euros ont déjà été investis en France depuis le lancement de l'événement en 2018. En déplacement dans une usine du groupe allemand Vorwerk, fabricant du Thermomix, Emmanuel Macron a aussi défendu son bilan économique et la politique de réindustrialisation du pays. La SNCF continuera d'exploiter les lignes TER entre Paris et les Hauts-de-France jusqu'en 2038. La région a attribué à SNCF Voyageurs ce contrat de 10 ans après un appel d'offres où l'entreprise ferroviaire était seule candidate. En échange, les exigences de ponctualité vont être renforcées avec un objectif de 98,5% de trains à l'heure en fin de contrat. Les pénalités en cas de suppression de trains vont aussi augmenter jusqu'à 1 000 euros. Le gouvernement donne son feu vert à la hausse de salaire des aides à domicile dans le secteur associatif. Environ 100 000 salariés sont concernés avec une augmentation moyenne de 65 euros par mois. Une aide pérenne pour le carburant doit aussi être mise en place alors que la hausse des prix de l'énergie pèse sur la profession. Une décision attendue depuis plus d'un an par le secteur de l'aide à domicile. Les signalements de harcèlement de rue sont en forte hausse. L'application Humet, dédiée à la sécurité des femmes dans l'espace public, observe une augmentation d'environ 30% des alertes. Alex Gauthier.
1: Oui, en cause notamment les tenues plus légères portées avec les fortes températures. Les témoignages évoquent des sifflements, des insultes, des remarques sexistes ou encore des agressions physiques dans la rue et les transports. L'application permet aux victimes ou témoins de signaler les faits et de rejoindre les safe places pour se mettre en sécurité. Pour ses responsables, cette hausse des agressions montre que les violences sexistes restent encore très banalisées dans l'espace public.
0: Merci Alex. La responsable de l'application dénonce une énorme injustice parce que les hommes s'autorisent à être torse nu pour faire leurs activités sportives en plein air alors que c'est illégal. Enfin du tennis avec la suite de Roland-Garros. Quentin Alice joue ce soir face à Alexander Zverev, numéro 2 mondial. Et Andrei Rublev, lui, s'est qualifié pour le 4e tour tout à l'heure. Et puis le match incroyable de Moïse Kwame hier a boosté les audiences. Près de 3 millions de téléspectateurs sur France Télé jeudi. Voilà pour l'actualité. Excellent après-midi à tous.
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0: 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Une petite pensée sur la trèfle à quatre feuilles.
1: Je me promenais dans Strasbourg, près de la gare, et il y a trois jeunes hommes qui marchaient derrière moi. Puis il y en a un qui fait « Hé, cousine, cousine !» Alors je me retourne et je fais « Non, je ne suis pas une cousine, moi !» Alors on fait « Oh, mais tu es tellement mignonne, est-ce qu'on peut t'accompagner ?» Alors j'ai fait « Oui, mais on reste dans la rue, hein !» On dit « Oui, oui, oui, oui !» Et puis on s'est assis sur un banc, puis un des jeunes qui sort une harmonica, qui commence à jouer de l'harmonica. Je dis « Bon, d'accord, je dis jusque-là, ça va très bien !» On continue, on se promène, et il y a bien un rond-point, quand on va sur Chiltekheim, sur ce rond-point, il y avait du gazon, et je pose les mains dans le gazon, et je sais pas ce qu'il y a eu. Tout d'un coup, je vois un trèfle à quatre feuilles entre mes doigts. Alors, je fais bon, sans sortir un coup de bol. Je dis, oh, je vais gagner de l'argent. Alors, le jeune homme, il me regarde et me fait non. Je crois que j'ai trouvé une fiancée, qui me dit.
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1: Bonjour à tous, à la une de l'actualité, nouvelle escalade dans la guerre en Ukraine après la chute d'un drone sur un immeuble résidentiel de la ville de Galati, près de la frontière ukrainienne. La Roumanie accuse la Russie. Deux personnes ont été légèrement blessées. Bucarest a convoqué l'ambassadeur russe. Plusieurs dirigeants européens et l'ONU ont condamné l'incident. Emmanuel Macron promet une nouvelle moisson d'investissements étrangers pour le sommet Choose France 2026 prévu lundi à Versailles. Le chef de l'État assure que 87 milliards d'euros ont déjà été investis en France depuis le lancement de l'événement en 2018. En déplacement dans une usine du groupe allemand Vorwerk, fabricant du Thermomix, Emmanuel Macron a aussi défendu son bilan économique et la politique de réindustrialisation du pays. La SNCF continuera d'exploiter les lignes TER entre Paris et les Hauts-de-France jusqu'en 2038. La région a attribué à SNCF Voyageurs ce contrat de 10 ans après un appel d'offres où l'entreprise ferroviaire était seule candidate. En échange, les exigences de ponctualité vont être renforcées avec un objectif de 98,5% de trains à l'heure en fin de contrat. Les pénalités en cas de suppression de trains vont aussi augmenter jusqu'à 1 000 euros. Le gouvernement donne son feu vert à la hausse de salaire des aides à domicile dans le secteur associatif. Environ 100 000 salariés sont concernés avec une augmentation moyenne de 65 euros par mois. Une aide pérenne pour le carburant doit aussi être mise en place alors que la hausse des prix de l'énergie pèse sur la profession. Une décision attendue depuis plus d'un an par le secteur de l'aide à domicile. Les signalements de harcèlement de rue sont en forte hausse. L'application Humet, dédiée à la sécurité des femmes dans l'espace public, observe une augmentation d'environ 30% des alertes. Alex Gauthier.
2: Oui, en cause notamment les tenues plus légères portées avec les fortes températures. Les témoignages évoquent des sifflements, des insultes, des remarques sexistes ou encore des agressions physiques dans la rue et les transports. L'application permet aux victimes ou témoins de signaler les faits et de rejoindre les safe places pour se mettre en sécurité. Pour ces responsables, cette hausse des agressions montre que les violences sexistes restent encore très banalisées dans l'espace public.
1: Merci Alex. La responsable de l'application dénonce une énorme injustice parce que les hommes s'autorisent à être torse nu pour faire leurs activités sportives en plein air alors que c'est illégal. Enfin, du tennis avec la suite de Roland-Garros. Quentin Alice joue ce soir face à Alexander Zverev, numéro 2 mondial. Et Andrei Rublev, lui, s'est qualifié pour le 4e tour tout à l'heure. Et puis le match incroyable de Moïse Kwame hier a boosté les audiences. Près de 3 millions de téléspectateurs sur France Télé jeudi. Voilà pour l'actualité. Excellent après-midi.
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1: Mon papa était gaulliste et j'ai un souvenir. En 61, j'ai fait la bise à De Gaulle. Et ça, on m'a toujours dit que tu lui as fait la bise et t'a donné son nez. Et j'avais, quand j'étais toute petite, tout le monde se moquait de moi, t'as le nez de De Gaulle. J'adorais ça, je sais pas ce que c'est, mais j'étais fière, voilà. Il faut respecter l'être humain, respecter ses origines. Malheureusement, je sais pas si on a le droit de parler du racisme. Ça existe jusqu'à maintenant. Et quand on sait que vous êtes d'un mariage mixte ou quelque chose qui vient de l'autre mère, on a l'impression que ça donne un froid comme ça. Et puis, il faut respecter l'être humain, ses origines. Et puis, chaque personne a des valeurs, chaque personne a de la clémence pour tout le monde. Et puis, la paix pour tout le monde.
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1: Bonjour. Aujourd'hui, dans Ça vaut le détour, nous allons parler de 20th Century Woman, un film de Mike Mills sorti en 2016 qui vient comme un vent de liberté nous offrir une ouverture d'esprit sur les relations humaines.
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1: 20th Century Women se déroule dans une Amérique des années 70, en plein changement et remise en question sur la façon d'aborder la vie et les relations aux autres. Dorothea Fields, une femme de 50 ans, trouve difficile d'éduquer son fils adolescent qui est en pleine recherche identitaire. Elle décide alors de s'entourer de deux femmes pour l'aider. L'une photographe punk et l'autre amie d'enfance de son fils, futée et insoumise. Les personnages au style de vie bohème évoluent sur une bande son punk, cherchant à se comprendre et à proposer une vision des choses plus ouverte sur l'humain.
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1: 20th Century Women, ou Les femmes du 20e siècle, est un film semi-autobiographique. Et on peut remarquer la prestation du jeune acteur Lucas Jade Zeman. Il est très juste et attachant dans son rôle d'adolescent, parfois bien plus mature que les adultes qui l'entourent. Elle Fanning, qui joue son amie d'enfance, est elle aussi brillante. Cette jeune actrice au panel de rôles impressionnant dit qu'elle accorde toujours plus d'importance au rôle qu'au genre des films dans lesquels elle joue. Pendant les répétitions, tous les acteurs de 20th Century Women étaient encouragés à amener des musiques qu'ils pensaient que leur personnage écoutait. Puis, pour que l'équipe d'acteurs se familiarise, ils devaient tous danser sur ces mêmes musiques.
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1: 20th Century Women vaut le détour pour les idées féministes qui le traversent, sans que ça n'en devienne lourd et qui, au contraire, servent le propos général du film. Le réalisateur remet gentiment en question les règles de la génération d'avant afin de proposer une véritable recherche de sens, plus adaptée à son temps, sans être moralisateur. Vous allez particulièrement aimer les répliques bien placées et les situations drôles et cocasses qui viennent ponctuer 20th Century Women. En résumé, on passe un bon moment de cinéma tout en questionnant nos choix personnels ou en les réaffirmant. 20th Century Women est un film qui vaut le détour.
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L'amitié, c'est les cœurs, les amis. C'est ceux qui t'accompagnent, même quand tu chantes faux, quand t'es pas hyper juste, ça arrive. Ils s'arrêtent pas, les cœurs. C'est difficile de définir l'amitié, la vraie. Et quelque part, c'est très simple. Les amis, c'est ceux qui sont encore là, point. Après toutes ces années, après toutes les distances, après toutes les crises, c'est ceux qui sont encore là. Qui sont vraiment là et malgré tout. Voilà, je crois que c'est ça.

0: Bonsoir à tous, à la une de l'actualité, la vague de chaleur qui touche la France est déjà historique. Entre le 23 et le 27 mai, plus de 370 records de température minimale et maximale ont été enregistrés à travers le pays. Jeudi, il a fait jusqu'à 38 degrés à Angoulême, un niveau inédit pour un mois de mai. Une dizaine de départements restent placés en vigilance orange canicule ce vendredi, notamment en région parisienne. En parallèle, la SNCF confirme que la canicule est bien à l'origine de la panne géante qui a immobilisé deux TGV. Paris-Nice lundi. Près d'un millier de voyageurs étaient restés bloqués plusieurs heures au nord de Lyon après une rupture d'alimentation électrique. Selon Jean Castex, le patron de la SNCF, les fortes chaleurs ont provoqué une détente des caténaires. L'Union européenne va débloquer plus de 16 milliards d'euros de fonds pour la Hongrie. Des aides gelées sous le gouvernement de Viktor Orban à cause des préoccupations sur la corruption et l'état de droit. Bruxelles conditionne ce déblocage à la poursuite des réformes anticorruption et au rapprochement avec les institutions européennes. Deux sœurs âgées de 91 et 86 ans ont été retrouvées mortes ce vendredi dans leur appartement du 19e arrondissement de Paris. Les corps présentaient des traces de coups, selon le parquet. Leur frère, âgé de 89 ans, retrouvé sur place, aurait déjà fait preuve de violence par le passé. Une enquête pour meurtre a été ouverte et confiée à la police judiciaire parisienne. La fête des mères, c'est dimanche et le bouquet de fleurs reste le cadeau le plus prisé. Selon une étude IFOP pour Floraljet, 65% des Français prévoient d'offrir des fleurs fraîches ce dimanche. Mais pour ces mamans que nous avons interrogées, c'est surtout le geste qui compte.
1: Le meilleur cadeau pour moi, il n'est pas matériel. Le meilleur cadeau, c'est d'avoir mes enfants réunis autour de moi. Ça, c'est mon vrai cadeau.
2: C'est l'intention de faire plaisir.
3: Le pire cadeau qu'on puisse recevoir,
4: de Noël, ma mère.
2: Quelque chose pour faire du nettoyage.
5: Venant de mes enfants, tout est beau. Il n'y a pas de cadeau particulier. C'est d'être avec mes enfants et ma famille le jour de la fête des mères.
6: Moi, pourvu que ça vienne de mes enfants, tout me convient.
0: Un reportage de Myline Desbac. Enfin, la SNCF devient partenaire officiel du Tour de France. Un accord de 3 ans a été signé pour les épreuves masculines et féminines. Première mesure concrète dès cet été, un TGV spécial de 509 places qui ramènera les coureurs et les équipes de l'Alpe d'Huez jusqu'à Paris après la dernière étape du Tour le 26 juillet prochain. Objectif affiché, réduire l'empreinte carbone de la Grande Boucle grâce au transport ferroviaire. Voilà pour l'actualité. Bonne fin de journée à tous.

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1: Au fond de la cour du Stift à Strasbourg, derrière une porte sécurisée et une lourde grille, se cachent les fonds anciens de la médiathèque protestante. Créée par Gaspard Hédion au XVIe siècle, d'abord pour permettre aux étudiants modestes d'accéder à des ouvrages scientifiques, la bibliothèque protestante a beaucoup déménagé au cours des siècles. De Saint-Guillaume au Temple Neuf, duquel elle a déménagé 20 ans avant le grand incendie de 1870, pour finalement s'installer définitivement quai Saint-Thomas au sein des locaux du Stift. Un fonds ancien d'incunable, c'est livres imprimés par convention avant 1500, de manuscrits ou d'autres pièces comme des cartes ou des partitions de musique, ce fonds tire sa richesse de l'originalité des pièces présentes dans cette bibliothèque, puisqu'elles sont souvent rares, d'autant plus qu'elles ont échappé au grand incendie de 1870. Patricia Renard-Régier, la directrice de la médiathèque, nous en dit un peu plus sur les différents livres qu'on peut trouver dans ce fonds ancien.
2: On n'est pas dans une bibliothèque de château ou de monastère prestigieux, puisque on voit que les couvertures, ce sont des couvertures en peau de bête, en peau de mouton, ou en peau de porc, ou en parchemin, qui sont très solides. Ce sont des livres qui ont été faits pour être ouverts et travaillés, quoi. Donc ce sont surtout des livres de théologie, puisque c'était une bibliothèque pour les théologiens. Aujourd'hui, c'est une bibliothèque pour les chercheurs. C'est sûr que ces livres-là ne sortent qu'exceptionnellement de la salle. Ils sortent pour deux raisons. C'est quand une autre bibliothèque ou un musée nous demande pour des prêts, ou alors quand un chercheur veut un manuscrit ou un livre spécial, c'est notre bibliothécaire qui vient le chercher, et on le descend en salle de travail et de lecture, et puis il vient consulter, il a le droit de regarder, mais il ne peut pas le ramener chez lui, évidemment, ce sont des ouvrages qui sont trop importants.
1: Un fonds riche en ouvrages, puisque c'est plus de 60 000 livres divers et variés qui composent ce fonds, issu d'ailleurs de legs prestigieux de Sturm, des époux de Sel ou encore de Peter. Des livres précieux et fragiles qui nécessitent une attention particulière pour leur conservation. C'est ce que nous explique Patricia Renard-Égé.
2: Alors ça, c'est toujours très compliqué, hein. Il faudrait normalement la même température et la même hygrométrie, donc le même taux d'humidité dans l'air, pour qu'il y ait le moins de variabilité possible. Donc on a un système de surveillance par Wi-Fi qui fait un relevé des températures et de l'hygrométrie tous les jours et qui s'est surveillé comme ça. On a eu à une époque une climatisation qui régulait, ils sont en train de revenir à un autre système, donc c'est surveillé, mais on n'est pas à l'abri de champignons ou de problèmes de poussière. Il faut faire attention, il faut les manipuler régulièrement pour voir s'il n'y a pas de soucis.
1: Une autre façon de conserver les livres est de les numériser, mais attention, pas n'importe comment, il faut qu'il y ait un réel intérêt à la numérisation, c'est ce que nous explique Patricia Renard-Égé.
2: On va numériser des choses qui ne sont pas numérisées ailleurs, qui sont on appelle ça des unicoms, des livres qui sont rares, que personne d'autre n'a, ou qui ont des annotations ou des particularités chez nous. L'idée, c'est déjà de faire un état des lieux de tout ce que nous avons et de rétro-convertir le catalogue. Mais tout numériser, ça n'aurait aucun intérêt et ça coûterait beaucoup trop cher.
1: Même si la numérisation totale n'est pas pour maintenant, il est tout de même possible de visiter ce prestigieux fonds ancien de la médiathèque protestante lors des journées du patrimoine ou encore lors de visites organisées sur rendez-vous. Une façon pour la médiathèque de rendre accessible ce patrimoine, comme nous l'explique Patricia Renard-Régé.
2: Ce fonds ancien, donc il est accessible aux chercheurs et... Pour le grand public,

0: des siècles de, d'existence qui sont dans le papier encore tellement beaux, les reliures sont tellement belles, c'est vrai que c'est un peu magique.
1: La médiathèque protestante abrite donc un fonds ancien exceptionnel que vous pouvez venir visiter sur rendez-vous à la médiathèque Quai Saint-Thomas.
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0: Bonsoir à tous, à la une de l'actualité, la vague de chaleur qui touche la France est déjà historique. Entre le 23 et le 27 mai, plus de 370 records de température minimale et maximale ont été enregistrés à travers le pays. Jeudi, il a fait jusqu'à 38 degrés à Angoulême, un niveau inédit pour un mois de mai. Une dizaine de départements restent placés en vigilance orange canicule ce vendredi, notamment en région parisienne. En parallèle, la SNCF confirme que la canicule est bien à l'origine de la panne géante qui a immobilisé deux TGV. TGV Paris-Nice lundi. Près d'un millier de voyageurs étaient restés bloqués plusieurs heures au nord de Lyon après une rupture d'alimentation électrique. Selon Jean Castex, le patron de la SNCF, les fortes chaleurs ont provoqué une détente des caténaires. L'Union européenne va débloquer plus de 16 milliards d'euros de fonds pour la Hongrie. Des aides gelées sous le gouvernement de Viktor Orban à cause des préoccupations sur la corruption et l'état de droit. Bruxelles conditionne ce déblocage à la poursuite des réformes anticorruption et au rapprochement avec les institutions européennes. Deux sœurs âgées de 91 et 86 ans ont été retrouvées mortes ce vendredi dans leur appartement du 19e arrondissement de Paris. Les corps présentaient des traces de coups, selon le parquet. Leur frère, âgé de 89 ans, retrouvé sur place, aurait déjà fait preuve de violence par le passé. Une enquête pour meurtre a été ouverte et confiée à la police judiciaire parisienne. La fête des mères, c'est dimanche et le bouquet de fleurs reste le cadeau le plus prisé. Selon une étude IFOP pour Floraljet, 65% des Français prévoient d'offrir des fleurs fraîches ce dimanche. Mais pour ces mamans que nous avons interrogées, c'est surtout le geste qui compte.
1: Le meilleur cadeau pour moi, il n'est pas matériel. Le meilleur cadeau, c'est d'avoir mes enfants réunis autour de moi. Ça, c'est mon vrai cadeau.
2: C'est l'intention de faire plaisir.
3: Le pire cadeau qu'on puisse recevoir,
4: de Noël, ma mère.
2: Quelque chose pour faire du nettoyage.
5: Venant de mes enfants, tout est beau. Il n'y a pas de cadeau particulier. C'est d'être avec mes enfants et ma famille le jour de la fête des mères.
6: Moi, pourvu que ça vienne de mes enfants, tout me convient.
0: Un reportage de Myline Desbac. Enfin, la SNCF devient partenaire officiel du Tour de France. Un accord de 3 ans a été signé pour les épreuves masculines et féminines. Première mesure concrète dès cet été, un TGV spécial de 509 places qui ramènera les coureurs et les équipes de l'Alpe d'Huez jusqu'à Paris après la dernière étape du Tour le 26 juillet prochain. Objectif affiché, réduire l'empreinte carbone de la Grande Boucle grâce au transport ferroviaire. Voilà pour l'actualité. Bonne fin de journée à tous.

0: Ils font partie de la sphère publique, vous les connaissez tous. Elles sont acteurs, chanteurs ou sportifs. Leurs noms sont connus dans le monde entier et leur carrière nous font forcément rêver. Pourtant, j'ai décidé de vous faire découvrir un aspect méconnu de leur vie privée et non des moindres puisqu'il s'agit de leur vie spirituelle. Show business et foi ne vont pas de pair, et bien je vais justement essayer de déconstruire cette idée reçue. Et aujourd'hui, je vais vous parler de l'acteur américain Denzel Washington. Et commençons de suite par une petite rétrospective de sa carrière d'acteur. Denzel Washington naît le 28 décembre 1954 à Mount Vernon dans l'état de New York. Cadet d'une famille de 3 enfants, ses parents divorcent alors qu'il entre dans l'adolescence. Pourtant, cette situation familiale handicapante ne l'empêche pas de faire des brillantes études. Et pour cause, il entame des études en biologie et en médecine avant de bifurquer vers le journalisme et le théâtre. Ses premières expériences théâtrales le poussent à devenir comédien et prend l'initiative de suivre des cours d'art dramatique au sein de l'American Conservatory Theatre de San Francisco. Au début de sa carrière, il alterne entre téléfilms et séries avant de décrocher son premier vrai rôle au cinéma dans le film Carbon Copy. Dès 1989, sa carrière commence réellement à décoller puisqu'il incarne un esclave noir prénommé Trip en fuite en pleine guerre de sécession dans le film Glory. Un premier coup d'éclat en somme puisqu'il décroche l'Oscar du meilleur second rôle. Splendid! La suite de sa carrière va en l'occurrence être marquée par l'incarnation de plusieurs grandes figures afro-américaines de l'histoire des États-Unis. Il interprète ainsi le boxeur Hurricane Carter en 1997, Malcolm X en 1992 ou au plus récemment l'avocat Roman G. Israel dans un film sorti cette année. Et non, il n'a pas incarné Martin Luther King, bien qu'on lui ait effectivement proposé. Sa rencontre avec le réalisateur britannique Tony Scott, frère de Ridley Scott, signe son incursion dans les films d'action. Ils collaborent ensemble sur 5 longs métrages. De USS Alabama en 1995 au dernier film du metteur en scène Instoppable sorti en 2010. Une chose est sûre, Denzel Washington impressionne ses réalisateurs au point qu'ils continuent de travailler ensemble sur plusieurs films au fil des années. Acteur extrêmement doué, certaines de ses performances surprennent, comme par exemple celle du flic ripou Alonzo Harris dans le film Training Day, pour lequel il remporte le prestigieux prix de l'Oscar du meilleur acteur. Dans un autre registre, Philadelphie en 1993, dans lequel il incarne un avocat chargé de défendre un de ses collègues homosexuels. Denzel Washington est également présent au théâtre puisqu'on a pu le voir dans la pièce Jules César en 2005.
1: Vous signez Caesar.
0: Finalement, en regardant à la loupe la longue filmographie de l'acteur, on constate qu'il a su déployer l'intensité de son jeu d'acteur, prouvant qu'il est un comédien très talentueux, ce pourquoi il a reçu des mains de son ami Tom Hanks le prix Cecil B 2000 en janvier 2016. Mais tiens, savez-vous que Denzel Washington était chrétien ? Et oui, cela vous aura pas surpris vu que l'émission s'appelle Une star, une foi. Denzel Washington est bien chrétien, un évangélique même. Petit, il a baigné dans la foi chrétienne car son père était lui-même pasteur pentecôtiste. Denzel affirme que Dieu a toujours été au centre de sa vie, qu'il a toujours conduit et protégé, même lorsqu'il s'est montré infidèle. Une foi qu'il a à cœur de transmettre aux gens qui l'entourent, car pour lui, témoigner de l'amour de Dieu est devenu essentiel dans un monde en déroute. Définitivement, cet engagement pour les autres est devenu une priorité pour lui. Denzel Washington, c'est surtout un moteur d'encouragement pour les jeunes. Devant partir d'étudiants de l'université de Dillard, il a d'ailleurs dit qu'il souhaitait que les jeunes mettent Dieu en premier dans tout ce qu'ils font. Il va même plus loin car il les exhorte également à communiquer l'évangile autour d'eux et de ne pas avoir peur du regard des autres. Beau parleur, Denzel Washington a eu l'opportunité d'évoquer plus en détail sa foi dans plusieurs organes de presse américains, dans lesquels il exprime son rapport aux richesses matérielles, le Saint-Esprit ou encore la manière dont il prie. Sage et sincère, voilà deux mots qu'on pourrait qualifier l'acteur qui a déjà lu la Bible 3 fois. Et c'est là-dessus que je termine ce numéro d'Une star une fois. On se donne rendez-vous évidemment la semaine prochaine pour un nouveau numéro. D'ici là, portez-vous bien. Ciao tout le monde.
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1: Considéré a posteriori comme l'un des principaux pères de l'Église, Jean Chrysostome était déjà très populaire en son temps. Réputé pour son éloquence, il n'a pas craint de mettre à profit son talent pour s'opposer aux puissants de son époque. Ses discours et ses écrits engagés vont alors autant participer de sa renommée que provoquer sa fin tragique. L'année de naissance de Jean Chrysostome n'est pas précisément établie. Il serait né entre 344 et 349 dans une famille chrétienne d'Antioche, une ville qui se trouve à proximité de l'actuelle frontière entre la Turquie et la Syrie. Son père est officier, mais il décède malheureusement alors que Jean Chrysostome n'est encore qu'un enfant, et c'est donc sa mère qui va l'élever seule. Hormis le fait qu'il ait reçu une bonne éducation, on ne connaît globalement que peu d'éléments concernant sa jeunesse. Quoi qu'il en soit, à l'âge de 18 ans, Jean Chrysostome fait le choix de la foi et demande le baptême après avoir rencontré l'évêque d'Antioche, Mélès. Ensuite, pendant 3 ans, il va poursuivre ses études. À l'époque, la vie monastique est fortement valorisée et Jean Chrysostome n'y est pas insensible. Seulement, il doit faire face à l'opposition de sa mère et ce n'est qu'une fois qu'elle est décédée qu'il entreprend de vivre en ermite. Plusieurs années passent, mais la fatigue et le froid commencent à avoir raison de sa santé. Il quitte alors la grotte dans laquelle il s'est établi. Durant l'hiver 380-381, Jean Chrysostome est ordonné diacre par Mélès. Il poursuit ensuite son service au sein de l'Église et reçoit la prêtrise vers 40 ans, ce qui lui permet de prêcher et de dénoncer les abus qu'il constate. En effet, depuis qu'il est de retour à Antioche, Jean Chrysostome est confronté au luxe et aux mauvaises pratiques de ses habitants qui consultent des enchanteurs à la moindre maladie. Ainsi, Jean Chrysostome ne craint pas de dénoncer ce qui le révolte et ses prédications se caractérisent par son franc-parler. Voici ce qu'il peut écrire alors qu'il critique non pas la richesse mais ses excès. Ces femmes étaient vêtues de tuniques d'or et de soie, parées de diamants et portaient à leurs oreilles la subsistance de 1000 pauvres. Jean Chrysostome est célèbre et vers 397, au décès de Nectaire, le patriarche de Constantinople, il va être nommé pour lui succéder sans même être prévenu. Il accepte ses nouvelles fonctions mais son style contraste. Il est austère, il préfère manger seul et continue de plaider la cause des plus vulnérables en joignant l'acte à la parole. C'est ainsi qu'il emploie l'argent économisé par la réduction du train de vie de l'Église pour faire construire des hospices pour les malades ou les plus démunis. Très apprécié par le peuple, son positionnement va néanmoins rapidement créer du mécontentement parmi les classes supérieures de la société et parmi les évêques qu'il peut critiquer en raison du décalage entre leur comportement et les valeurs prônées par les évangiles. À l'origine, Jean Chrysostome peut compter sur l'appui du couple impérial, mais il va par la suite entrer violemment en conflit avec l'impératrice Eudoxie qu'il compare à la reine Jézabel de l'Ancien Testament. Plusieurs tentatives vont avoir lieu pour le déstabiliser, mais il a le soutien populaire. En 403, l'impératrice fait ériger une statue pour que le peuple lui rende un culte. C'en est trop pour Jean Chrysostome qui n'hésite pas à la critiquer ouvertement dans un sermon. La réplique ne se fait pas attendre. Eudoxie s'arrange pour que le patriarche soit condamné et exilé. Âgé et malade, Jean Chrysostome décède au loin en 407, mais il sera peu de temps après réhabilité. Chrysostome n'est pas son nom de famille, mais un surnom. Il le reçoit vraisemblablement a posteriori, au VIe siècle, et cela signifie « bouche d'or ». C'est une référence à ses talents oratoires et à la façon dont il a pu les mettre au service des plus démunis. Cette idée se retrouve également dans la Bible, au Proverbe 31, les versets 8 et 9. On y lit « Ouvre ta bouche pour celui qui ne peut pas s'exprimer, pour la cause de tous les délaissés. Ouvre ta bouche, juge avec justice et défends le malheureux et le pauvre. » Et bien que cet ordre soit adressé à un roi, on peut légitimement se demander dans quelle mesure il pourrait aussi nous concerner. 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
1: Bonsoir à tous, à la une de l'actualité, la vague de chaleur qui touche la France est déjà historique. Entre le 23 et le 27 mai, plus de 370 records de température minimale et maximale ont été enregistrés à travers le pays. Jeudi, il a fait jusqu'à 38 degrés à Angoulême, un niveau inédit pour un mois de mai. Une dizaine de départements restent placés en vigilance orange canicule ce vendredi, notamment en région parisienne. En parallèle, la SNCF confirme que la canicule est bien à l'origine de la panne géante qui a immobilisé deux TGV Paris-Nice lundi. Près d'un millier de voyageurs étaient restés bloqués plusieurs heures au nord de Lyon après une rupture d'alimentation électrique. Selon Jean Castex, le patron de la SNCF, les fortes chaleurs ont provoqué une détente des caténaires. L'Union européenne va débloquer plus de 16 milliards d'euros de fonds pour la Hongrie. Des aides gelées sous le gouvernement de Viktor Orban à cause des préoccupations sur la corruption et l'état de droit. Bruxelles conditionne ce déblocage à la poursuite des réformes anticorruption et au rapprochement avec les institutions européennes. Deux sœurs âgées de 91 et 86 ans ont été retrouvées mortes ce vendredi dans leur appartement du 19e arrondissement de Paris. Les corps présentaient des traces de coups, selon le parquet. Leur frère, âgé de 89 ans, retrouvé sur place, aurait déjà fait preuve de violence par le passé. Une enquête pour meurtre a été ouverte et confiée à la police judiciaire parisienne. La fête des mères, c'est dimanche et le bouquet de fleurs reste le cadeau le plus prisé. Selon une étude IFOP pour Floraljet, 65% des Français prévoient d'offrir des fleurs fraîches ce dimanche. Mais pour ces mamans que nous avons interrogées, c'est surtout le geste qui compte.
2: Le meilleur cadeau pour moi, il n'est pas matériel. Le meilleur cadeau, c'est d'avoir mes enfants réunis autour de moi. Ça, c'est mon vrai cadeau.
3: C'est l'attention, l'intention de faire plaisir.
4: Le pire cadeau qu'on puisse recevoir,
5: ben, de Noël, ma mère.
3: Quelque chose pour faire du nettoyage.
6: Venant de mes enfants, tout est beau. Il n'y a pas de cadeau particulier. C'est d'être avec mes enfants et ma famille le jour de la fête des mères.
7: Moi, pourvu que ça vienne de mes enfants, tout me convient.
1: Un reportage de Myline Desbacs. Enfin, la SNCF devient partenaire officiel du Tour de France. Un accord de 3 ans a été signé pour les épreuves masculines et féminines. Première mesure concrète dès cet été, un TGV spécial de 509 places qui ramènera les coureurs et les équipes de l'Alpe d'Huez jusqu'à Paris après la dernière étape du Tour le 26 juillet prochain. Objectif affiché, réduire l'empreinte carbone de la Grande Boucle grâce au transport ferroviaire. Voilà pour l'actualité. Bonne fin de journée à tous.
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2: Avec Samuel Gruffaz, ambassadeur à Rocha, le mot imposé est aujourd'hui justice.
3: J'avoue que le mot justice, c'est quelque chose qui est important pour moi en termes de concept, dans le sens de me dire, quand je fais quelque chose, c'est important que ce soit juste. Il y a d'autres choses qui me motivent, par exemple la confiance, la réciprocité, c'est des choses qui m'attirent plus que la justice au quotidien. Mais par contre, la justice, c'est quelque chose qui donne des contraintes à nos actions et qui nous fait avancer dans les bons rails. C'est comme ça un peu que je vois la justice. Et avec Arocha, pour moi, c'est une manière d'avoir un cadre qui fait que quand on avance, on sait qu'on contribue un peu à la justice.
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0: Bonsoir à tous, à la une de l'actualité, la vague de chaleur qui touche la France est déjà historique. Entre le 23 et le 27 mai, plus de 370 records de température minimale et maximale ont été enregistrés à travers le pays. Jeudi, il a fait jusqu'à 38 degrés à Angoulême, un niveau inédit pour un mois de mai. Une dizaine de départements restent placés en vigilance orange canicule ce vendredi, notamment en région parisienne. En parallèle, la SNCF confirme que la canicule est bien à l'origine de la panne géante qui a immobilisé deux TGV. TGV Paris-Nice lundi. Près d'un millier de voyageurs étaient restés bloqués plusieurs heures au nord de Lyon après une rupture d'alimentation électrique. Selon Jean Castex, le patron de la SNCF, les fortes chaleurs ont provoqué une détente des caténaires. L'Union européenne va débloquer plus de 16 milliards d'euros de fonds pour la Hongrie. Des aides gelées sous le gouvernement de Viktor Orban à cause des préoccupations sur la corruption et l'état de droit. Bruxelles conditionne ce déblocage à la poursuite des réformes anticorruption et au rapprochement avec les institutions européennes. Deux sœurs âgées de 91 et 86 ans ont été retrouvées mortes ce vendredi dans leur appartement du 19e arrondissement de Paris. Les corps présentaient des traces de coups, selon le parquet. Leur frère, âgé de 89 ans, retrouvé sur place, aurait déjà fait preuve de violence par le passé. Une enquête pour meurtre a été ouverte et confiée à la police judiciaire parisienne. La fête des mères, c'est dimanche et le bouquet de fleurs reste le cadeau le plus prisé. Selon une étude IFOP pour Floraljet, 65% des Français prévoient d'offrir des fleurs fraîches ce dimanche. Mais pour ces mamans que nous avons interrogées, c'est surtout le geste qui compte.
1: Le meilleur cadeau pour moi, il n'est pas matériel. Le meilleur cadeau, c'est d'avoir mes enfants réunis autour de moi. Ça, c'est mon vrai cadeau.
2: C'est l'intention de faire plaisir.
3: Le pire cadeau qu'on puisse recevoir,
4: quelque chose pour faire du nettoyage.
5: Venant de mes enfants, tout est beau. Il n'y a pas de cadeau particulier. C'est d'être avec mes enfants et ma famille le jour de la fête des mères.
6: Moi, pourvu que ça vienne de mes enfants, tout me convient.
0: Un reportage de Myline Desbac. Enfin, la SNCF devient partenaire officiel du Tour de France. Un accord de 3 ans a été signé pour les épreuves masculines et féminines. Première mesure concrète dès cet été, un TGV spécial de 509 places qui ramènera les coureurs et les équipes de l'Alpe d'Huez jusqu'à Paris après la dernière étape du Tour le 26 juillet prochain. Objectif affiché, réduire l'empreinte carbone de la Grande Boucle grâce au transport ferroviaire. Voilà pour l'actualité. Bonne fin de journée à tous.
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Bonjour à tous, cette semaine dans Fallait y penser, on va parler sous-sous. Parce qu'à la rédac, on est de gros radins. Non, c'est pas vrai. Cette semaine, on s'est demandé pourquoi y a-t-il des dessins sur les tranches des pièces de monnaie. Vous n'avez donc jamais remarqué les petits dessins sur les tranches des pièces de monnaie? Cela s'appelle des cannelures. Parfois ce sont des étoiles comme sur les pièces de 1 euro, parfois ce sont des devises, comme sur les anciennes pièces de 10 francs. Ouais, il y a des millions d'années quoi. On note aussi que c'est le cas pour quasiment toutes les monnaies du monde. Mais alors pourquoi? Bah oui, ça c'est vrai, pourquoi? Eh bien c'est une tradition qui remonte à l'ancien régime. Il y a fort longtemps quoi. À cette époque, les pièces étaient en or et des petits malins ont trouvé l'idée du siècle pour se faire de l'argent. Limer les pièces pour récupérer de la poudre d'or pour ensuite les remettre en circulation, ni vu ni connu. C'était pas bête ça. On les appelait les rogneurs et ce crime, le fait de limer les pièces était passible de la peine capitale. Pas cool ça. Tout comme le fait de fabriquer de la fausse monnaie car c'était assimilé à de la haute trahison. À partir du 17e siècle, pour pallier à ce crime presque parfait, un autre petit malin, plus malin que les premiers hein, du coup, eut l'idée de mettre des créneaux ou une devise sur la tranche des pièces. Ainsi, si la tranche de la pièce était lisse ou si l'on ne distinguait pas ce qu'il y avait écrit dessus, elle ne valait tout simplement plus rien. Pas de bol pour les faux monnayeurs. On note qu'aujourd'hui, les cannelures servent à identifier la fausse monnaie. Et oui, parce que ça ne sert plus à rien de les limer aujourd'hui, à l'aide de rayons laser. On récapitule, les cannelures sur les tranches des pièces de monnaie servaient sous l'ancien régime à empêcher les rogneurs de limer les pièces pour récupérer de l'or. Aujourd'hui, même si on ne lime plus les pièces pour en extraire de l'or, elles ont encore une utilité puisqu'elles servent à détecter les fausses pièces de monnaie. Et oui, fallait y penser. Voilà, c'est tout pour aujourd'hui. Moi, je vous dis à la semaine prochaine pour un nouveau fait expliqué dans Fallait y penser.

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3: Aujourd'hui, dans Daily Binary, on avait encore un peu envie de vous causer clavier. WASD, plus spécifiquement, ou pour nous francophones, ZQSD. Ouais, ça paraît un peu compliqué dit comme ça. Mais si vous avez déjà joué à ne serait-ce qu'un seul jeu vidéo sur votre ordinateur, surtout des jeux de pam-pam boum boum, bah ça doit vous dire un petit truc.
2: En effet, ZQSD sont les touches de clavier aujourd'hui communément utilisées pour se déplacer dans un jeu vidéo. Mais est-ce que vous saviez que cela n'a pas toujours été le cas ?
3: Au début des jeux vidéo sur ordinateur, il était bien plus commun d'utiliser les touches fléchées du clavier pour se déplacer. Cela était notamment dû au fait que la souris est arrivée relativement tardivement sur les ordinateurs. Mais nous en parlerons plus dans un autre épisode de Daily Binary.
2: Aussi, même une fois que les souris soient vraiment popularisées, il a fallu un certain temps avant de pouvoir utiliser ce qu'on appelle en bon anglais le free lock, ou visée libre, c'est-à-dire la possibilité de plus uniquement regarder horizontalement, comme pour les premiers jeux de tir, mais aussi verticalement. Donc forcément, nos chers gamers voyaient pas trop l'intérêt d'utiliser la souris pour jouer.
3: Sauf qu'un jour, un petit gars du nom de Dennis Fong, plus connu sous son pseudonyme Thresh, a décidé de changer la donne.
2: Thresh était à la fin des années 90 un grand, très grand joueur de Quake, un jeu vidéo de tir compétitif. Tellement grand qu'il est considéré encore aujourd'hui comme le premier joueur de jeux vidéo professionnel, rien de ça.
3: Et ce cher Thresh, ça le gonflait pas mal les touches fléchées. Du coup, il a un peu fait sa propre tambouille en démocratisant l'usage de la souris et des touches WASD contre vents et marées. Et au final, vu qu'il était l'un des meilleurs, si ce n'est le meilleur joueur Quake de son époque, bah progressivement tout le monde a commencé à faire comme lui. Même les développeurs de jeux vidéo s'y sont mis, jusqu'à ce qu'aujourd'hui, cela nous paraisse quasiment naturel.
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0: idées reçues sur l'aide au développement. Le temps d'un œuf à la coque. Bonjour Nicolas.
1: Bonjour Gladys.
0: Les objectifs du millénaire pour le développement, de quoi s'agit-il ?
1: C'est la plus grande campagne de lutte contre la pauvreté qui a été lancée dans les années 2000 à l'initiative des Nations Unies. Il s'agit en fait d'une liste de 8 objectifs que les 189 États membres se sont engagés à réaliser d'ici 2015. 2015, les OMD arrivent donc à échéance cette année.
0: C'est l'heure du bilan, qu'en est-il ?
1: L'exercice est loin d'être évident à faire. Globalement, l'élan mondial suscité par la campagne des Nations Unies semble être un succès indéniable. C'est la plus grande campagne donc, de lutte contre la pauvreté ayant jamais existé. La communauté internationale s'est mobilisée fortement autour de ces 8 objectifs. Les OMD ont permis de mobiliser et de canaliser les investissements. Le travail des experts et chercheurs en développement a bénéficié aussi de cet élan. La société civile a été plus que jamais sensibilisée aux questions de pauvreté. Mais après, si l'on considère chaque objectif isolément, le bilan est plus mitigé.
0: On pourrait dire alors que les objectifs du millénaire pour le développement sont un échec ?
1: Pour les plus pessimistes, oui, seule une minorité des cibles seront atteintes en 2015. Et plus encore, aucun objectif n'ayant vu l'ensemble de ces cibles réalisées, on pourrait très bien considérer que chaque OMD a échoué. Et puis bon, les États n'ont vraisemblablement pas été toujours à la hauteur de l'enjeu. Preuve en est, en 2014, seuls 5 d'entre eux, le Royaume-Uni, le Danemark, la Norvège, le Luxembourg et la Suède, ont respecté leur engagement d'affecter 0,7% de leurs ressources à l'aide au développement.
0: Et parallèlement, la question se pose aussi de savoir dans quelle mesure les progrès observés sont le fruit de la mobilisation de la communauté internationale.
1: Oui, pour reprendre la cible 1A des objectifs, il semblerait que les succès en matière de réduction de pauvreté soient aussi davantage liés aux performances peut-être de la croissance en Chine plutôt qu'à l'action de l'aide publique au développement. Par exemple, sur les 650 millions de personnes qui sont sorties de l'extrême pauvreté depuis 1990, 500 millions d'entre elles sont chinoises.
0: Alors là, on vient de parler du regard plutôt pessimiste sur les objectifs du millénaire pour le développement, mais y a-t-il aussi des optimistes ?
1: Oui, parce que si on peut adopter un regard pessimiste, il y a aussi de nombreuses raisons de se réjouir, puisque d'importants progrès ont été accomplis sur l'ensemble des différents indicateurs des objectifs du millénaire pour le développement. Tous ont connu une amélioration. D'ailleurs, certaines cibles ont été atteintes bien avant la date butoir de 2015. C'est ainsi que la proportion de personnes vivant dans un état d'extrême pauvreté, on en a parlé tout à l'heure, cette cible-là a été réduite de moitié 5 ans plus tôt que la date fixée.
0: Alors après le bilan, les suites, les objectifs du millénaire pour le développement sont arrivés à échéance cette année en 2015, mais ça ne doit pas s'arrêter là.
1: Oui, les objectifs du millénaire pour le développement montrent qu'il reste encore du chemin à parcourir, mais il n'en est pas moins que la communauté internationale s'est mise en route et qu'elle est sur la bonne voie. Ces premiers pas doivent encourager d'autres pas et surtout ils doivent en appeler de plus ambitieux encore et toutes les discussions autour des objectifs de développement durable sont une réponse qui permettra d'aller au-delà dans la lutte contre la pauvreté.
0: Alors pour approfondir ce sujet, on vous invite à retrouver tout d'abord cette chronique sur Internet, mais également des liens pour aller plus loin sur le www.radioarcenciel.com. 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
1: Bien qu'il ait été court, le ministère de Félix Neff n'en a pas moins été retentissant. Marqué par un fort ancrage dans les Hautes-Alpes, il a été au bénéfice des populations locales qui ont su lui témoigner en retour leur reconnaissance dans une lettre qu'elles lui ont adressée peu avant qu'il ne décède. Si nous avions été plus promptes à croire en Dieu, vous n'auriez pas eu besoin de vous fatiguer tant dans les neiges. Si notre sang vous était utile, nous vous le donnerions et nous ne ferions pas plus pour vous que vous n'avez fait pour nous. Félix Neff est né en 1797 à Genève au sein d'un contexte familial difficile. Abandonné par son père, c'est sa mère qui va l'élever. Se considérant davantage déiste que chrétienne, elle le fera néanmoins baptiser peu de temps après sa naissance. Pour faire face aux difficultés financières, le jeune Félix va rapidement quitter l'école et être placé comme apprenti chez un jardinier. Puis, à l'âge de 17 ans, il s'engage dans l'armée comme artilleur. Quelques temps plus tard, Félix Neff et sa garde sont envoyés protéger de la population mécontente les membres d'une église issue du réveil. Seulement, il ne semble pas partager les vues de ses réformateurs et il s'offusque de ce que l'on veuille les défendre. Plantant son sabre dans le sol, il aurait déclaré « Je le plongerai dans le cœur du premier qui prendra la défense de ces misérables ». Cette situation est cocasse, puisque peu de temps après, Félix Neff devient l'un d'eux. En effet, en 1818, un pasteur distribue aux soldats des traités religieux traduits de l'anglais. Félix Neff en prend un, qui est intitulé « Le miel découlant du rocher », et sa lecture le bouleverse. Il se convertit dans la foulée et décide de consacrer sa vie à l'annonce de cette bonne nouvelle. Ayant quitté l'armée, Félix Neff sillonne plusieurs cantons suisses comme évangéliste itinérant. Mais son profil atypique d'autodidacte ne tarde pas à lui attirer l'opposition des pasteurs établis. Il décide alors de partir pour la France, à Grenoble d'abord, puis à quelques kilomètres au sud, à Mans. Là-bas, il fait l'effort d'apprendre le patois local et il est plutôt bien accueilli par la population. Seulement, le pasteur qu'il remplaçait est de retour et il intrigue contre lui pour le faire partir car il n'apprécie pas ce qu'il appelle les mystiques de Genève. Âgé de 26 ans, Félix Neff persévère et il poursuit sa route en se rendant dans les Hautes-Alpes. C'est là-bas véritablement qu'il s'implante et que son ministère va porter ses fruits les plus visibles. La région est montagneuse, le climat est rude, mais Félix Neff est combatif et il n'économise pas ses efforts. La paroisse a beau s'étendre sur plusieurs vallées difficiles d'accès, il n'hésite pas à en parcourir les nombreux kilomètres, été comme hiver. Si Félix Neff est avant tout un évangéliste, il ne peut pas faire abstraction de la misère des paysans qui l'entourent. Et très rapidement, il va chercher à associer l'action sociale à la prédication de l'évangile. J'ai, de ma main, essayé de leur rendre quelques services qui rectifient hautement l'idée si générale, même dans les Hautes-Alpes, qu'on ne peut s'adonner à l'œuvre du salut qu'au détriment des affaires temporelles, même de première nécessité. L'œuvre sociale de Félix Neff est multiple, mais elle va tout particulièrement être reconnue pour deux domaines. L'instruction, tout d'abord. Il va créer plusieurs écoles, dont notamment en 1826, une école normale pour former des instituteurs. Et l'agriculture, ensuite. Il va par exemple apprendre aux paysans à espacer leur culture de pommes de terre, ce qui leur permettra d'augmenter considérablement leur rendement. Souffrant, Félix Neff est malheureusement obligé de retourner à Genève. Il y décède jeune, en 1829, à l'âge de 31 ans seulement. L'histoire de Félix Neff rappelle celle d'une autre grande figure chrétienne qui s'est engagée dans l'action sociale, Jean-Frédéric Oberlin. La comparaison entre les deux hommes est souvent établie et Félix Neff n'aurait pas nié cet héritage, puisqu'il a pu déclarer en son temps « Dès mon arrivée, je pris cette vallée en affection et je ressentis un désir ardent d'être, pour ce peuple, un nouvel Oberlin. Cette proximité peut alors nous interroger sur les personnalités que nous prenons nous-mêmes en exemple pour nos vies. Qui sont-elles? Et en quoi nous inspirent-elles?
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2: 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Aujourd'hui, dans Daily Binary, on va pour une fois prendre position sur un sujet très particulier. Oui, cette émission sera la seule où officiellement on va dire qu'un truc est vraiment cool et devrait être plus démocratisé. Ah oups, c'est déjà arrivé à de nombreuses reprises. Bon, tout ça pour dire que le sujet du jour, c'est la neutralité informatique.
3: Alors, la neutralité du net, c'est quoi ? Eh bien, c'est un principe devant garantir l'égalité de traitement de toutes les données qui transitent sur la toile. En 2009, lors des rencontres mondiales du logiciel libre, Benjamin Bagard, un des pionniers d'Internet en France, a proposé quatre principes essentiels pour la neutralité informatique.
2: Le premier, c'est la transmission des données par les opérateurs sans en examiner le contenu. On n'ouvre pas le courrier des autres, c'est pas très poli.
3: Ensuite vient la transmission des données sans prise en compte de la source ou de la destination. On livre n'importe où et sans chercher à savoir d'où ça vient.
2: Puis la transmission des données sans privilégier un protocole de communication. Tout le monde doit être traité pareil.
3: Et pour finir, la transmission des données sans en altérer le contenu. Ça évite de se retrouver avec un poème de Baudelaire alors qu'on attendait les coordonnées bancaires d'un gros client.
2: En résumé, ces principes sont tout autant applicables dans le monde réel que pour le monde du numérique. Mais dans une industrie encore naissante où les règles ne sont pas dictées par quelconque gouvernement ou votées par des parlementaires, il est nécessaire que les principaux acteurs du milieu se mettent d'accord pour bâtir ensemble un Internet libre et sûr.
3: Néanmoins, pour des raisons exceptionnelles, le principe de neutralité du net peut être bafoué pour faire face à des menaces de sécurité ou des embouteillages sur le réseau, à condition que ce soit fait de manière ciblée et totalement transparente.
2: En conclusion, liberté, neutralité et transparence ne devraient faire qu'un sur notre chère toile.
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1: Et si, pour réduire nos déchets, on se mettait au compostage? C'est une alternative aux poubelles. En plus de diminuer leur volume, on produit du fertilisant pour les jardins. Mais comment créer un compostier chez soi? Éric Charton, animateur du club Relais Jardin et Compostage, nous explique.
2: C'est pas très compliqué, hein. Faut savoir que c'est une accumulation de déchets qui vont se décomposer. La seule chose qu'il faut bien penser, c'est qu'on va créer non pas un tas vulgaire, on va créer un milieu de vivant. Et c'est ça l'intérêt. Donc il faut respecter tout le monde, aussi bien le jardinier et la jardinière, mais aussi les êtres vivants qui sont dans le sol. Et qu'est-ce qu'a besoin des êtres vivants quand ils sont dans le compostier? Bon, bien sûr, des biodéchets, mais surtout de l'air. Donc souvent, ce qui se passe, c'est qu'on oublie d'aérer le compostier. Alors, ce n'est pas simplement en ouvrant le couvercle, mais surtout en apportant ce qu'on appelle la fameuse feuille, ce fameux feu broyat qui va aérer le compostier. On appelle ça du structurant. Donc, quand on amène dans son compostier des déchets de cuisine, il faut à peu près apporter la moitié ou un tiers en quantité de feuilles, en quantité de broyat, pour que quand on va apporter ces déchets fins qui s'enflamment très vite, hein, qui chauffent très très vite, il faut donner quelque chose qui doit être tempéré, que sont les feuilles, pour justement faire ce précieux mélange qui va permettre une forte humification, donc de créer de l'humus. Le premier jour jardin, c'est entre le 25 octobre et le 15 novembre. C'est là que commence l'année jardin, justement pour ne pas oublier qu'il faut garder des feuilles mortes qu'on peut ramasser sur le trottoir ou qu'on a dans son jardin. Il ne faut pas oublier qu'en déchetterie, 20 à 25% des déchets qui sont apportés en déchetterie sont des feuilles, alors que ces feuilles pourraient rester sous forme de paillis dans les jardins et surtout pour l'utilisation et optimisation du compostier du jardin. Quoi. Alors aujourd'hui, il y a les grandes dynamiques, c'est cuisiner avec des épluchures. Je veux dire, avant de penser aux épluchures, pensons d'abord aux légumes. Hein. Je veux dire, souvent, ce qui me fait beaucoup rire, je dis, mais moi, j'ai même pas d'épluchures. Ah bon, vous n'avez pas d'épluchures? Bah non, j'épluche pas. Quand on a des légumes du jardin, on prend des carottes, on les lave, c'est tout simplement. Quand on a confiance en son produit, quand on a confiance en sa terre, et surtout, c'est le sol qu'il faut respecter, donc on a confiance en lui, bah, je veux dire, il n'y a même pas des notions d'épluchures.
1: Le rôle du club Relais Jardin et Compostage, c'est aider les personnes qui ont besoin d'une réponse technique pour bien aménager leur jardin.
2: Aujourd'hui, il faut savoir que les gens ne maîtrisent pas le jardin. Donc, il est important de les accompagner dans leurs gestes au quotidien, que ce soit la plantation, la fertilisation, le compostage, la gestion des déchets, les plantations, l'entretien. Donc, c'est très, très vaste et souvent, les gens ne se font pas confiance. Notre job, c'est de dire aux gens, c'est génial ce que vous faites, faites-vous confiance. Par contre, si vous avez des questions ou des besoins, entre des fois envie et réalité, parce que c'est ça le problème, les gens ils ont souvent des envies, mais la réalité technique, ils ne l'ont pas. Donc on peut leur apporter cette information à travers les 230 structures que compte le club Relais Jardin et Compostage.
1: Et si on ne sait plus jardiner, c'est en partie à cause des grandes surfaces qui mettent tout à disposition, mais pas que.
2: C'est à cause de nos générations d'avant hein, qui ont dit à un moment, on en a tellement eu des soucis à faire ci, ne vous embêtez pas, rentrez dans cette société de consommation, consommez, il y a tout à proximité, c'est tellement beau, c'est merveilleux, c'est facile, ça semble pas cher, mais c'est tout sauf la réalité, quoi. Parce que les gens ont perdu donc tout ce savoir-faire et en fin de compte, on sait très bien que même si les gens ils disent « ouais, cultiver, ça coûte cher », ben non, quand on voit la qualité des légumes, quand on voit la qualité de vie, l'envie, l'observation, la quiétude qu'on peut avoir, ça, cette richesse qui n'est pas forcément du flux financier, ben on le retrouve facilement quand on est dans un jardin, qu'il soit petit ou qu'il soit très grand. De toute façon, le but du jeu, c'est que chaque jardinier puisse se retrouver dans son jardin. D'ailleurs, chaque jardin, il y a un jardinier et chaque jardinier, il y a un jardin. Et ça, c'est important et... Comme je le dis souvent, le jardin naturel, ce n'est pas un style, mais un comportement joyeux et qui améliore le pouvoir de non-achat.
1: Le secret d'Éric Charton pour prendre soin de son jardin, c'est de respecter son sol.
2: Quel que soit le thème dont on parle, que ce soit la biodiversité, le jardin de fruits, la création de jardins...
1: C'est de respecter son sol.
2: Quel que soit le thème dont on parle, que ce soit la biodiversité, le jardin de fruits, la création de jardins, l'aménagement...

0: une fertilisation raisonnée et raisonnable au pied de ces plantes. On a oublié de parler du sol. Moi, à mon époque, quand on formait en agriculture, on me parlait de support de culture. C'est quand même atroce. C'est un milieu vivant, c'est ce qui est le plus vivant sur Terre. Et c'est quand même fou qu'on a oublié. Donc, bien sûr, à travers le col, on parle de tous les sujets, mais toujours on revient sur cette qualité du sol à travers la fertilisation. Et on sait très bien qu'on ne donne jamais à manger une plante, on donne toujours à manger au sol.
1: Et pour bien respecter le sol, il vaut mieux éviter les pesticides.
0: C'est interdit depuis le 1er janvier, hein, même. On n'aura pas le droit d'en acheter et d'utiliser. Hein. Si vous avez des vieux restants, chers auditeurs, je vous invite à les apporter très très rapidement en déchetterie. De toute façon, les utiliser, ça détruit votre environnement et le jardinier, la jardinière que vous êtes. Hein. Donc, c'est pas la peine. Non, non, bien sûr, jardin au naturel, c'est travailler avec la biodiversité. C'est un soutien, c'est-à-dire entre les prédateurs, les auxiliaires, l'aménagement, votre savoir-être et votre taux aussi d'acceptation. On ne peut pas avoir 100% des légumes, 100% des salades, 100% des fruits. Il faut laisser une petite taxe, je dirais, qui est très sympathique, de 15 à 20%. Voilà, si on récolte sur 10 salades, on en récolte 7 ou 8, c'est déjà pas mal. Je veux dire, le reste, c'est un peu notre contribution. Et rien n'est perdu, parce que justement, la plante qui va être dévorée par un prédateur ou par une maladie, elle va se transformer en matière organique qui va encore mieux nourrir votre sol et donc les plantes qui vont mettre dessus.
1: Pour rester au courant des dernières actualités concernant vos jardins, vous pouvez lire la note d'information rédigée par Éric Charton chaque mois que vous pouvez retrouver sur le site clubrelaisjardinsetcompostage.blogspot.com.
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2: Aujourd'hui, dans ma chanson coup de cœur, on écoute une chanson qui me touche énormément. Elle a été écrite par Marc Lavoine et interprétée par Calogero. C'est l'histoire d'un petit garçon pas comme les autres. Il est atteint d'une maladie qui touche aujourd'hui une personne sur 150, l'autisme. Marc Lavoine a su raconter cette histoire depuis les yeux de ce petit garçon qui s'appelle Nathan et Calogero l'a magnifiquement interprétée. La chanson s'appelle Nathan et on l'écoute tout de suite.

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1: C'était Nathan de Calogero dans ma chanson coup de cœur, une chanson que vous pouvez réécouter sur son album L'Embellie, sorti en 2009.
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2: Chaque jour, un brin de culture générale sur le monde digital. Aujourd'hui, on va parler d'une société qui rythme très certainement une bonne partie de vos journées, et ce, sans même que vous y pensiez. Pour cause, elle est derrière la quasi-totalité des recherches Internet réalisées dans le monde. Je fais, ici, bien évidemment, mention de la firme Google, l'une des multinationales les plus emblématiques d'Internet.
3: Mais peut-être qu'une information essentielle vous manquait concernant cette entreprise, l'origine de son nom.
2: Et oui, parce que derrière ce terme imprononçable subsiste une petite histoire qu'il peut être intéressant d'avoir à l'esprit.
3: Le nom Google n'est ni plus ni moins qu'une référence à une notation mathématique de son petit nom Gogol. Un Gogol se référant au chiffre 10 suivi de 100 zéros, 10 puissance 100. Un nom qui, pour la petite anecdote, sortirait tout droit de l'imagination fertile d'un enfant des années 20, âgé de seulement 9 ans alors, de son petit nom Milton Sirota, le neveu du célèbre mathématicien Edward Kästner.
2: Mais pourquoi donc utiliser un terme mathématique pour le nom de son entreprise, vous me direz? Tout simplement parce que lors de l'élaboration du fameux moteur de recherche, Larry Page et Sergey Brin, les deux fondateurs, recherchaient un nom qui symboliserait l'immense base de données que se devrait de traiter le moteur de recherche. Google fut alors évoqué et par la suite, comme vous le savez, adopté.
3: C'était Daily Binary. Rendez-vous demain pour une nouvelle dose de culture générale sur le monde digital.

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Bonjour à tous, cette semaine dans le Point Lexico, on va parler légumes. Vous êtes déjà sûrement allé voir un film tout content car vos amis vous l'avaient conseillé et puis vous êtes ressorti du cinéma déçu car vous n'avez pas aimé le film en question. Vous direz alors à vos amis, ce film était un vrai navet. Mais d'où vient cette expression? Eh bien selon certaines sources, au XIIIe siècle déjà on utilisait ce mot au sens figuré pour désigner une chose nulle, peut-être parce que le navet était très répandu à cause de son faible coût. C'est au XIXe siècle que le sens figuré de navet a commencé à désigner les tableaux de mauvais goût. Mais selon Durton, une autre explication existe. En effet, à Rome existait une statue d'Apollon dans le jardin de Belvédère, et cette statue a longtemps été synonyme de la beauté parfaite selon les Grecs. Seulement au XVIIIe siècle, de jeunes artistes français n'étaient pas d'accord avec cette conception de la beauté parfaite et ont commencé à l'appeler navet épluché en raison de sa blancheur, mais aussi pour exprimer leur désaccord. Au XIXe siècle, cette fameuse statue a été transférée à Paris par Napoléon et elle a ramené avec elle ce surnom de navet épluché qui finit par devenir tout simplement navet et qui a fini également par s'étendre au théâtre, puis au début du XXe siècle au cinéma. On récapitule, si contrairement aux idées reçues, on ne dit pas d'un film que c'est un navet en référence au goût fade du navet. C'est en revanche un légume qui a très tôt désigné au sens figuré quelque chose de nul à cause de son faible coût. C'est entre le 18e et le 19e siècle, grâce à Apollon notamment, que cette expression est devenue spécifique aux beaux-arts. En raison d'une protestation d'étudiants français sur la conception de la beauté parfaite que représentait Apollon dans l'imaginaire collectif. Voilà, c'est tout pour aujourd'hui. Moi je vous dis à la semaine prochaine pour une nouvelle expression française expliquée dans le Point Lexique.

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3: Peut-être avez-vous déjà entendu ce bruit étrange et vous avez levé le nez au ciel pour découvrir eh bien un autogire. Ce drôle d'appareil mi-avion, mi-hélicoptère permet de voler en toute simplicité. Permettre aux enfants handicapés ou bien accidentés de la vie de voler à bord d'un gyrocoptère est l'un des objectifs de l'association Hulk, ou Hélicoptère Ultraléger de Kertzfeld. Cette association a été créée en 2014 par des professionnels du secourisme et a pour ambition d'envoyer voler le handicap, comme nous l'explique Joël Fricht, président de l'association.
4: C'est une association qui a pour objectif d'envoyer voler le handicap, au propre et au figuré. Au figuré, c'est qu'on ne tient pas compte du handicap en soi. En tout cas, nous, on n'estime pas que c'est au-delà d'un frein juste dans la vie, mais que ça permet de continuer. Et au propre, on envoie voler nos jeunes aéronautes sur des avions de tourisme ou des gyrocoptères ou autogires ULM.
3: Une volonté de la part de ces bénévoles de transmettre leur passion pour l'aviation. Mais plus qu'une simple balade à bord d'un autogire, ces balades justement sont un moyen de projection vers l'avenir pour ces jeunes handicapés. Ainsi, le vol n'est pas une finalité, mais un outil pour atteindre des objectifs, comme nous l'explique Joël Fricht.
4: Hulk n'est pas une carotte, Hulk c'est un système de projection vers l'avenir. C'est-à-dire que quand ils volent une première fois avec nous, on discute avec leur équipe encadrante ou soignante, ou avec les parents, et surtout avec les parents, et avec eux-mêmes, pour définir d'un objectif à atteindre qui leur permettra de voler à nouveau. Mais cet objectif-là sert surtout à ce qu'ils se projettent vers l'avenir, vers quelque chose de positif. Et les objectifs sont fixés en fonction de leurs besoins et de leurs envies. Et ils sont rediscutés avec eux et négociés avec eux. Pour eux, le dépassement de leur handicap, c'est d'aller au-delà de toutes ces difficultés-là.
3: Ces objectifs se traduisent sous forme d'un contrat entre l'enfant et l'association et un carnet de vol qui constitue le suivi des objectifs à atteindre. Pour les bénévoles, l'enjeu est de tirer les enfants vers le haut en les poussant à accomplir des objectifs réalisables, même si souvent ce sont les enfants eux-mêmes qui définissent leur propre but. Quant à savoir si ça leur est bénéfique, Joël Fricht répond avec le sourire aux lèvres.
4: C'était leur permettre de quitter un petit peu la pesanteur, en deux mots, la pesanteur de leur quotidien. Et leur permettre de s'élever, de voir tout ça d'un petit peu plus haut. Un de nos tout premiers aéronautes nous a dit au retour qu'on a l'impression de pouvoir prendre le monde dans sa main, vu d'en haut, et que ça donne une nouvelle perspective.
3: Une expérience qui leur est bénéfique donc et qui est totalement adaptée à la situation de ces enfants handicapés. Guidés par des pilotes aguerris qui leur expliquent les différentes notions d'aviation, du plan de vol à la vérification de la machine, ces aéronautes volent partout en Alsace. Un vol en autogire qui permet donc à ces enfants d'en apprendre plus sur les avions, mais qui leur permet aussi de grandir et de s'épanouir, comme nous l'explique Joël Fricht.
4: Alors, des retours qu'on en a, déjà, le premier bénéfice, c'est qu'ils en reviennent avec le sourire. Donc, pendant, on l'espère, quelques jours, quelques semaines, ils garderont un petit peu la tête dans les nuages. Au niveau du programme lui-même, c'est bien sûr le fait de pouvoir se projeter et surtout dans les périodes de plateau où ils n'arrivent plus à évoluer, où ils stagnent dans les progrès. C'est une façon de se raccrocher à quelque chose qui leur a plu et d'avancer, de continuer à progresser.
3: L'association Hulk pour hélico ultraléger de Kertzfeld est donc une association qui permet à des enfants handicapés ou bien accidentés de la vie d'atteindre des objectifs et de se projeter dans l'avenir par la médiation du vol. Mais Hulk a aussi d'autres ambitions que je vous invite à découvrir sur leur site, le www.hulk-c6.fr.
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1: Bonjour et bienvenue dans Ça vaut le détour. On va parler du film Somewhere de Sofia Coppola, sorti en 2010, avec Stephen Dorff, Elle Fanning et Chris Pontius.
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1: Somewhere raconte l'histoire de Johnny Marco, un acteur à succès de Hollywood, qui, même avec sa célébrité, n'aime pas ce qu'est devenu sa vie. Il a pourtant tout ce que les gens désirent, de l'argent, des voitures, des femmes, de l'alcool, mais il s'ennuie. Il est comme anesthésié. Il séjourne le temps d'un break à l'hôtel Château Marmont, où les plus grandes stars de Hollywood se retrouvent. La venue de sa fille Cléo, 11 ans, que son ex-femme lui confie pour une durée indéterminée, va le sortir de sa léthargie.
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1: Somewhere, qui a reçu le Lion d'or à Venise, a été tourné entre Milan et Los Angeles pour plus de réalisme. La réalisatrice Sofia Coppola voulait traiter le projet à la manière intimiste du cinéma européen et donc travailler dans les vraies conditions plutôt que de recréer Milan à Los Angeles avec de faux figurants italiens. Une partie des dialogues de Somewhere a été improvisée. C'est comme ça qu'à la demande de Sofia Coppola, l'acteur Chris Pontius, qui joue Sammy, l'ami de Johnny, ne dévoilait pas ses répliques pour obtenir des vraies réactions de surprise de la part de Elle Fanning, qui joue Cléo, la jeune fille. Et d'ailleurs, il n'y a pas eu de répétition non plus. À la place, les acteurs devaient simplement passer du temps ensemble, ce qui leur a permis de lier une amitié qui a facilité la suite du tournage.
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1: Sofia Coppola est une cinéaste qui réalise des films profonds sur la superficialité, montrant la vanité créée par la vie moderne. Somewhere est un film touchant parce qu'il parle de la recherche du sens de sa vie par ce personnage de Johnny qui se retrouve dans ce conte de fées désenchanté. Au final, l'amour qu'il porte à sa fille est ce qui va le sortir de là. Somewhere est un film qui vaut le détour.
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Salut les cocos, bienvenue dans Petit Écran Rococo, la chronique qui revient sur vos séries d'enfance. Produite en 1998 et diffusée pour la première fois en 1999, notre série d'animation s'adresse aux jeunes enfants et les plonge au cœur d'une vie de pirates bien mouvementée.

0: Ce générique vous dit-il quelque chose ? Diffusé tout d'abord sur France 3, puis Gulli, Canal J et France 4, La Famille Pirate est une production franco-canado-allemande qui nous fait découvrir la famille McBernick, des pirates au grand cœur, ainsi que leur mascotte à quatre pattes pas très commune.
1: Dans le générique, on peut découvrir du coup Lucille McBernick, Victor McBernick, qui sont les heureux parents de Scampi et de Bigorno.
2: J'ai juste en fait un paysage et c'est non le crocodile et le papa pirate.
1: Après on retrouve leurs animaux domestiques, un crocodile qui se nomme Sac à main et puis une poule dont j'ai oublié le nom. Leur très cher voisin Pénélope le requin et son mari. Et aussi les membres de l'équipage Scratch et Magigouli et un dernier dont j'ai oublié le nom. Un épisode qui m'a marqué, ce serait le rap de Pénélope le requin où Victor a encore une fois de plus inventé un stratagème assez bancal pour soutirer de l'argent au le requin vu que c'est toujours la petite guerre qui sera le plus vu, le mieux vu sur l'île entre les deux familles et dont les femmes se foutent éperdument évidemment.
0: Créé par le quatuor Stéphane Bernasconi, Béatrice Martouret, Yves Coulon et Fabrice Parme, les personnages du dessin animé sont bien évidemment caractérisés par des personnalités propres. Victor, le père, n'est pas très malin et plutôt capricieux. Lucille, la mère, qui est beaucoup plus réfléchie, tandis que les enfants, eux, eh bien, comment dire ? Ce sont de vrais ados, en fait. Scampi, la jeune fille, qui est à la fois romantique et caractérielle, et son petit frère, Bigorno, dynamique, farceur et intrépide. Mais n'oublions pas leurs animaux de compagnie, Krill, la petite poule, et surtout Sac à main, le crocodile.
2: Au-delà de la dimension humoristique, c'est quand même pas ouf.
1: Je crois pas que Sac à main, le crocodile, ait été appelé comme ça par hasard. Je suis pas fervente défenseuse des droits des animaux, mais là, c'est assez ironique. Surtout quand on voit la longueur de la hanse qu'il a plantée dans les naseaux. Et avec la réalité, ce pourquoi on sait que sont utilisés les crocodiles aujourd'hui.
0: Parfois considérés comme de vrais truands sanguinaires, des ennemis communs à tous, comme l'avait dit l'orateur romain Cicéron, les pirates de ce dessin animé sont loin de représenter de telles grosses brutes dangereuses.
1: La famille pirate peut être définie comme une famille tout à fait basique et normale, qui pourrait exister, en tout cas. Parce qu'on retrouve les chaméries entre frères et sœurs.
2: Bah, si je me souviens bien, c'était justement ça qui était utilisé pour être détourné un peu. Ils prenaient les archétypes pirates, genre le daron ultra masculin et tout, mais c'était, il avait quand même des moments de sensibilité exprès, je crois, si je me souviens bien. C'était une représentation sympa, ouais.
1: Les chaméries entre parents même, mais aussi toute une vie de famille et l'amour qui est apporté par les parents à leurs enfants. Et on retrouve des situations... la vie de tous les jours qui sont mis en œuvre dans les différents épisodes.
0: Les caricatures, la famille pirate n'en manque pas. On notera par exemple le cliché de la belle-mère en perpétuel conflit avec Victor McBernick, son gendre, ou encore les problèmes de voisinage. Mais surtout, la série animée s'inspire des institutions juridiques françaises pour créer son propre système de lois et de règles. Droit de succession, droit de propriété, droit maritaux et j'en passe. Dans cette idée, Sac à main trouve un trésor dans l'épisode 33. Selon la loi pirate, les découvertes faites par un animal appartiennent à son propriétaire, ce qui conduit Victor et Bigorno à se disputer pour savoir à qui appartient le crocodile. Ils essaieront chacun leur tour de l'attirer à eux, et finalement, Sac à main jettera son dévolu sur le petit garçon. À lui les richesses, au grand désespoir de son père. Enfin, on ne pouvait terminer ce petit retour dans le passé sans revenir sur les comédiens de doublage des quatre personnages principaux. Laura Préjean, Gwenaël Sommier, Patrick Préjean et Laurence Crouzet ne vous disent peut-être rien, mais ils doublent respectivement la jeune Scampi, Bigorno, Victor et Lucille, la mère de famille. À votre avis, où peut-on retrouver leur voix ? On commence avec l'adolescente.
3: Mais non, il est très bien ! Ça fait toujours ça de voir en vrai les héros qu'on a tellement idéalisés !
4: C'est génial, ça fait un bail que j'ai pas pris de vacances !
5: Pour prendre des vacances, faut travailler d'abord !
0: Puis le petit frère...
6: J'ai pas le moral, papa. La piraterie, c'est pas pour moi.
7: J'y vais, d'accord. Cette année, j'ai vu ma maman se battre de toutes ses forces. C'était un combat impitoyable contre la plus féroce des créatures. Voilà, à qui le tour ?
0: Le père de famille.
8: C'est un bon croco, ça. Et c'est une gentille poupoule, ça. À partir d'aujourd'hui, je raye les oiseaux de mon alimentation.
0: Et bien sûr, la mère.
9: Je dis que tu vas conduire Bigorno à l'école.
10: Montrez-moi ce que vous savez faire, monsieur Holmes. Allez-y. Impressionnez-moi.
0: Je parie que vous aviez vu juste. Alors, quelles sont vos suggestions? Merci pour votre présence et votre écoute, et on se retrouve bientôt avec le 22e épisode de Petit Écran Rococo. Suggestions? Merci pour votre présence et votre écoute, et on se retrouve bientôt avec le 22e épisode de Petit Écran Rococo. Quelle sera la

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0: 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Une petite pensée sur l'identité alsacienne.
1: Je suis une vraie Alsacienne. Et alors, moi, on a eu ce gros problème en 1939. J'avais 9 ans et à la maison, on ne parlait que l'alsacien. L'histoire du français, c'est venu après. J'ai toujours été Alsacienne et je suis avant tout Alsacienne. Une, parce que moi, j'ai vécu la période. Il a été obligé de changer plusieurs fois de nationalité. Et il y en a qui ont pris ça bien et il y en a qui ont pris ça très mal. Je suis Alsacienne, point. Puis je ne me laisserai pas faire. Parce qu'on m'a fait un jour d'observation à l'époque par mon chef, parce que j'ai parlé l'alsacien avec un cousin qui avait des questions à poser professionnellement, et puis on a parlé l'alsacien. Et alors donc, à l'époque, mon chef m'a fait l'observation, vous savez, Madame Ichtor, on est en France, etc. Et c'est là que j'ai dit, d'accord, mais moi, je suis d'abord alsacienne, parce que moi, j'ai vécu, j'étais française, je suis devenue allemande, je suis redevenue française, alors j'en ai rien à cirer. Voilà. Et j'explique souvent que les gens de mon âge qui n'ont pas poursuivi les études ne savent pas le français. Ils le baragouinent, ils l'ont appris un petit peu à l'époque. On apprenait un métier, hein. Donc l'histoire du français, c'était vraiment accessoire.
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2: Selon Aristote, le bonheur est le principe et la raison d'être de la vie, le but et la finalité suprême de l'existence humaine. Mais au fait, c'est quoi ce bonheur auquel nous aspirons tous ?

0: Tal Ben-Shahar, spécialiste mondial de la psychologie positive, a développé une théorie pour cerner le bonheur de manière très simple. Il s'agit de la théorie du hamburger. Oui, vous avez bien compris. Pour comprendre ce concept intrigant, il faut remonter à la jeunesse de l'auteur qui pratiquait le squash en compétition. Alors qu'il devait participer à un important tournoi, il s'entraînait intensivement tout en suivant un régime alimentaire strict pendant un mois. Une fois le tournoi passé, il décide de se récompenser en allant déguster 4 de ses hamburgers préférés. Seulement, au moment de mordre dans le premier hamburger, il s'arrêta sèchement. L'envie s'était évaporée comme par miracle. C'est en s'interrogeant sur sa réaction face à ces 4 hamburgers qu'il développa sa théorie. Selon lui, il existe 4 modèles de perception et de comportement face au bonheur. Le modèle viveur. Il correspond à un hamburger savoureux mais nocif. Ce modèle consiste à rechercher plus que tout le plaisir immédiat sans tenir compte de l'éventuel préjudice futur. Pour les viveurs, le bonheur se conjugue uniquement au présent. Le modèle fonceur. Il correspond à un hamburger végétarien insipide mais sain. Ce modèle consiste à se priver dans le présent pour avoir des bénéfices dans le futur. Pour les fonceurs, le bonheur se conjugue uniquement au futur. Le modèle défaitiste. Il correspond à un hamburger sans goût et mauvais pour la santé. Le défaitiste n'a aucun goût de la vie. Il ne jouit pas du présent et envisage l'avenir de manière sombre. Pour les défaitistes, le bonheur ne se conjugue ni au présent ni à l'avenir. Et enfin, le modèle du bonheur. Il correspond à un hamburger idéal à la fois savoureux et sain. Ce hamburger procure un bénéfice à la fois immédiat et futur. L'auteur nous apprend que les gens heureux se concentrent le plus possible sur des activités qui leur procurent de la joie dans le présent, tout en les conduisant à un avenir épanouissant. Quelles leçons tirer de cette théorie ? Tout d'abord, on a en nous les traces de chacun de ces 4 modèles. Ensuite, le plaisir est essentiel, puisqu'il s'agit d'un besoin psychologique fondamental. Mais on ne peut trouver le bonheur en recherchant le plaisir à tout prix. Troisième leçon, on ne peut trouver le bonheur en refusant de jouir du présent dans le but d'atteindre tel objectif dans le futur. Quatrième leçon, non au défaitisme. Nous avons tous le pouvoir d'agir sur notre bonheur. Leçon 5, c'est en recherchant autant que possible un bénéfice à la fois immédiat et futur dans nos activités qu'on parvient à être heureux. Autant que possible, car il ne faut pas omettre le fait que pour atteindre certains objectifs, il nous faut consentir des sacrifices dans le présent. Je conclus par cette belle métaphore de l'auteur. Le bonheur, ce n'est ni parvenir au sommet de la montagne, ni escalader ses pentes sans but, mais c'est vivre l'expérience de l'ascension.
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1: Pianiste émérite et élève du célèbre compositeur hongrois Franz Liszt, John Bost aurait pu prétendre à une grande carrière artistique. Pourtant, son destin fut tout autre. Délaissant la musique à l'âge de 24 ans, il s'engage plutôt comme pasteur en Dordogne et dévoue sa vie à l'accueil de tous ceux que la société rejette. Né en 1817 en Suisse, Jean-Marc-Antoine, dit John Bost, est issu d'une famille de huguenots ayant fui les persécutions dont ils étaient victimes en France. Amy Bost, son père, est pasteur et il va jouer un rôle important tout au long de sa vie. Si durant sa jeunesse, John Bost reçoit une formation de relieur, c'est surtout en musique qu'il a de véritables prédispositions et il décide, en 1838, de partir pour Paris où il entre au conservatoire. Dès cette époque, John Bost témoigne d'une grande préoccupation pour les plus démunis. Il rejoint en effet la Société d'Amis des Pauvres et visite les hôpitaux, prisons ou autres quartiers insalubres dès qu'il en a l'occasion. À Paris, John Bost va connaître un combat intérieur intense. Hésitant entre la charité et la musique, il va finalement opter pour la première voie au détriment de la seconde. Suite à ce changement d'orientation, il s'inscrit à 25 ans au collège protestant de Sainte-Foy pour y préparer son baccalauréat, car des problèmes de santé l'avaient obligé à interrompre ses études à Genève, et il entre en 1843 à la faculté de théologie protestante de Montauban. Peu de temps après, l'église de la Force, en Dordogne, le contacte. Refusant le candidat que veut lui imposer le consistoire, la paroisse recherche un pasteur qui soit plus évangélique et qui soit prêt à entrer en dissidence. Bien qu'il n'ait pas fini ses études, John Bost accepte et il est consacré pasteur en 1844. Désormais indépendante, l'église n'a plus accès au temple du village. Et la première tâche de John Bost va être de la doter d'un nouveau bâtiment. C'est chose faite en 1846, et il a alors les mains libres pour se lancer dans un chantier qu'il a profondément à cœur en raison de son histoire et des rencontres qu'il a pu faire par le passé. Il s'agit de la création d'un orphelinat pour jeunes filles. Soutenu par son église, John Bost manque néanmoins de ressources et il part chercher des fonds à Paris, en Angleterre et en Écosse. Son projet se concrétise et l'inauguration du premier orphelinat a lieu en 1848. D'autres bâtiments suivront. Au total, John Bost crée 9 asiles de son vivant. Il a avancé pas à pas, répondant aux besoins qui se présentaient à lui et il va élargir le public accueilli initialement en acceptant des garçons, des épileptiques, des personnes handicapées. Sa devise, ce que tous repoussent, « Je les accueillerai au nom de mon maître, sans mur ni clôture, et je mettrai des fleurs sur leur chemin. » Exigeant et sévère, pour les autres comme pour lui-même, John Bost a les défauts de ses qualités. S'il a permis d'aider de nombreuses personnes, et s'il a réalisé une œuvre impressionnante, honorée par la décoration d'une Légion d'honneur en 1866, il n'a malheureusement pas pu empêcher l'émergence de quelques tensions qui conduiront à des divisions au sein de l'Église de la Force. Sur un plan plus personnel, John Bost se marie assez tard, à 44 ans, avec Eugénie Pontery, une femme de la région qui l'accompagne précieusement durant son ministère. 4 enfants naîtront ensuite de leur union. En 1881, il fait un voyage à Paris pour régler quelques détails administratifs. Épuisé par la vie qu'il a menée, il tombe malade et décède. En 1877, les asiles John Bost sont reconnus d'utilité publique. La déclaration du pasteur de la Force, à cette époque, peut et doit nous interpeller quant à la question de l'identité des œuvres chrétiennes. Il déclara alors « Soyez rassurés, nous n'accepterons la reconnaissance que si l'entière liberté de l'enseignement religieux, moral, ainsi que le renouvellement de notre personnel directeur nous sont garantis. »
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Bonjour à tous, aujourd'hui dans Fallait y penser, on va parler études et voyages. À l'occasion des Erasmus Day qui se sont déroulés dans toute l'Europe, célébrant ainsi les 30 ans du célèbre programme d'échange, on s'est demandé d'où venait ce nom. La raison est toute simple, le programme Erasmus tire son nom en fait du célèbre humaniste et homme de lettres Erasme. Erasme qui est né en 1467 ou 66 ou 69 selon les sources à Rotterdam. C'était un chanoine régulier de Saint-Augustin mais aussi un philosophe, théologien et surtout un homme de lettres puisqu'il a fait partie du mouvement humaniste de la Renaissance. C'était un homme qui a beaucoup voyagé, il a notamment été à Paris, à Bruxelles, à Fribourg, à Bois-le-Duc et encore dans d'autres pays européens. Ami des plus grands hommes politiques d'Europe d'ailleurs, ouvert sur les autres cultures de par son inscription dans le courant humaniste, c'est donc sans surprise qu'en 1987, Domenico Lenarduzzi donne le nom d'Erasmus à son nouveau programme d'échange européen. C'est d'abord un hommage à ce grand humanisme du XVIe siècle pour les nombreux voyages qu'il a effectués au sein de l'Europe afin de s'enrichir intellectuellement, mais également pour son engagement militant pour la paix en Europe. D'autre part, le mot Erasmus, qui est le nom latin d'Erasme, est l'acronyme de European Region Action Scheme for the Mobility of University Students, qui est le nom complet en fait du programme d'échange. Bien qu'à sa création, le programme Erasmus était porté seulement sur l'Europe, aujourd'hui il permet de globalement partir dans tout le monde entier, puisqu'il inclut en plus des pays de l'Union européenne, les États des espaces économiques européens et les États membres de l'Association européenne de libre-échange, ainsi que la Turquie et la Macédoine. Enfin, la philosophie du programme s'inspire directement de celle d'Erasme, c'est-à-dire que voyager, s'ouvrir à d'autres cultures et s'ouvrir sur le monde est une autre façon d'apprendre les choses et de se former. On récapitule donc, le programme d'échange interuniversitaire Erasmus s'appelle ainsi, en hommage à Erasme, grand penseur du XVIe siècle, qui a voyagé dans toute l'Europe, mais aussi parce que le programme partage les valeurs humanistes d'Erasme. Et le point bonus, c'est que le nom latin d'Erasmus est l'acronyme du nom complet du programme. Voilà, c'est tout pour aujourd'hui, merci à tous, et moi je vous dis à la semaine prochaine pour une 90.7.

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2: Chaque jour, un brin de culture générale sur le monde digital. Aujourd'hui, dans Daily Binary, on va pour une fois prendre position sur un sujet très particulier. Oui, cette émission sera la seule où officiellement on va dire qu'un truc est vraiment cool et devrait être plus démocratisé. Ah oups, c'est déjà arrivé à de nombreuses reprises. Bon, tout ça pour dire que le sujet du jour, c'est la neutralité informatique.
3: Alors, la neutralité du net, c'est quoi ? Eh bien, c'est un principe devant garantir l'égalité de traitement de toutes les données qui transitent sur la toile. En 2009, lors des rencontres mondiales du logiciel libre, Benjamin Bayard, un des pionniers d'Internet en France, a proposé quatre principes essentiels pour la neutralité informatique.
2: Le premier, c'est la transmission des données par les opérateurs sans en examiner le contenu. On n'ouvre pas le courrier des autres, c'est pas très poli.
3: Ensuite vient la transmission des données sans prise en compte de la source ou de la destination. On livre n'importe où et sans chercher à savoir d'où ça vient.
2: Puis la transmission des données sans privilégier un protocole de communication. Tout le monde doit être traité pareil.
3: Et pour finir, la transmission des données sans en altérer le contenu. Ça évite de se retrouver avec un poème de Baudelaire alors qu'on attendait les coordonnées bancaires d'un gros client.
2: En résumé, ces principes sont tout autant applicables dans le monde réel que pour le monde du numérique. Mais dans une industrie encore naissante où les règles ne sont pas dictées par quelconque gouvernement ou votées par des parlementaires, il est nécessaire que les principaux acteurs du milieu se mettent d'accord pour bâtir ensemble un Internet libre et sûr.
3: Néanmoins, pour des raisons exceptionnelles, le principe de neutralité du net peut être bafoué pour faire face à des menaces de sécurité ou des embouteillages sur le réseau, à condition que ce soit fait de manière ciblée et totalement transparente.
2: En conclusion, liberté, neutralité et transparence ne devraient faire qu'un sur notre chère toile.
3: C'était Daily Binary, rendez-vous demain pour une nouvelle dose de culture générale
2: sur le monde digital.

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1: Vous les avez peut-être déjà aperçus sur les différents marchés de Noël du département en décembre dernier. En montant leur association baptisée Adrénaline, trois étudiants, Clara, Camille et Nicolas, ont eu le projet fou de participer à l'Europrette 2018 qui se tient cette année du 28 juillet au 19 août. Trois semaines pendant lesquelles Camille, Clara et Nicolas vont parcourir près de 10 000 km, soit entre 400 et 600 km par jour, en Peugeot 205 afin d'acheminer 100 kg de matériel scolaire dans des écoles et des orphelinats d'Europe de l'Est. Une aventure solidaire en somme, mais pas seulement, comme nous l'explique Camille.
2: Culturel et humain aussi, parce que il y a vraiment ce côté rencontre avec les locaux tous les jours, puisque chaque soir on est accueilli par eux, donc il y a vraiment cet échange de... Enfin, cette notion d'échange, dans le sens où on vient avec quelque chose, mais eux nous accueillent en échange et nous partagent en fait leur culture, leur tradition. Ça nous a paru évident que c'était pas impossible de le faire et qu'on allait arriver jusqu'au bout. Donc c'est vraiment, en une semaine, c'était plié, quoi. C'était décidé qu'on le ferait.
1: Un tour d'Europe solidaire qui les a obligés à monter leur propre association baptisée Adrénaline. L'occasion pour eux de faire le point en matière de création de projets et surtout d'être confrontés à la question du financement. Ce qui leur a finalement apporté beaucoup de choses, comme nous l'expliquent Nicolas et Clara.
2: C'est vrai qu'on pensait plus que ça nous apporterait pendant le raid, mais la préparation, ça nous apporte énormément de choses en fait. De pouvoir vraiment construire notre projet de A à Z.
3: Donc. Rien que la préparation nécessite pas mal de compétences. Qu'on n'a pas forcément, mais qu'on acquiert avec la préparation. C'est d'abord monter une association, c'est savoir aller vers les gens, c'est savoir démarcher des partenaires.
1: Une préparation qui nécessite beaucoup d'énergie, surtout au niveau du financement, puisque le budget annoncé pour participer à l'Europrette est de 6 000 euros par équipe. Clara et Camille nous en disent plus sur la façon dont ils ont procédé pour récupérer du financement.
4: Le premier volet qu'on peut dire, c'est des recherches d'entreprise en direct. Donc on va chez eux, on leur parle du projet. Et on voit s'ils sont prêts à nous aider. Et sinon, on a fait plusieurs événements, le marché de Noël, des marchés du terroir, des braderies, où on était là juste avec un petit stand. C'est des dons de personnes anonymes, quoi. Enfin, il y a des chefs d'entreprise qui sont venus nous voir. Et c'est aussi comme ça qu'on a trouvé, entre guillemets, par hasard, des très gros sponsors même. Donc, voilà.
2: Et puis après, on a un site de dons en ligne aussi sur Hello Asso. Donc on a multiplié les facettes, mais toujours avec cette notion d'échange, encore une fois. C'est-à-dire que... quand les gens nous donnent quelque chose, on rend entre guillemets. Donc voilà, c'est envoyer la newsletter pour les tenir au courant d'où va le projet, comment ça avance. Il y a écrire le nom sur la voiture, envoyer une carte postale d'un pays, d'un certain pays. Donc voilà, vraiment pour garder ce lien qu'on crée, pour le garder jusqu'au bout du projet.
1: Un financement toujours centré sur la notion d'échange et de partage donc. Pour nos trois étudiants, l'Europrette est donc une aventure solidaire et culturelle, mais avant tout humaine. Notamment par le fait d'aller à la rencontre de l'autre, mais aussi par le travail d'équipe demandé par cette aventure extraordinaire. C'est ce que nous expliquent Nicolas, Clara et Camille.
3: Je crois que tout est dit dans le nom du raid, en fait. Europrette, c'est déjà aller à la découverte de cultures qu'on connaît pas forcément, c'est aller à la découverte de nouveaux pays, à la rencontre des populations tout simplement. Donc ça, c'est déjà une grosse richesse, une grosse découverte et une grosse richesse culturelle.
4: Voilà. Et une aventure humaine, parce que bon, on a la vingtaine, ça va nous faire mûrir, nous. Et aussi aller à la rencontre d'autres personnes, je pense que ça va nous faire prendre conscience de pas mal de choses. Personnellement aussi et solidaire, parce qu'on aide des enfants dans les écoles d'Europe de l'Est.
2: On se rend pas compte, mais il y a un travail d'équipe qui est intense en fait, et ça implique de faire confiance aux autres, de répartir les tâches, et c'est pas forcément facile de lâcher prise et de lever le pied et de dire ok, là les gars, je vous laisse gérer parce qu'en ce moment j'ai mes examens ou des choses comme ça. Donc c'est vrai qu'humainement, il y a ce côté de travail en équipe qui est très très important.
1: C'est une aventure riche en émotions, pleine d'humanité et de solidarité, qui attend nos trois étudiants du 28 juillet au 19 août. Une aventure qui a déjà commencé finalement, notamment avec la création de l'association Adrénaline et la recherche de financement. Malgré tout, lorsqu'on leur demande s'ils ont peur, Clara nous répond.
4: Mais je pense qu'on est armé pour ça, et je pense que voilà, on sait qu'il y aura des petites galères, mais on a signé pour ça aussi.
1: Nos trois étudiants, Camille, Clara et Nicolas, sont toujours à la recherche de partenaires et de dons pour réaliser l'Europrette 2018. Retrouvez-les sur la page Facebook de leur association Adrénaline et sur le site internet www.adrénaline.tk.
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0: 1971, à Düsseldorf, Allemagne de l'Ouest. Les deux jeunes hommes Klaus Dinger, batteur, et Michael Rotter, guitariste, s'apprêtent à quitter la machine qu'allait devenir le groupe Kraftwerk pour former le groupe qui obéirait enfin à leur vision. Ce groupe, Neu.
1: Un peu d'histoire.
0: Comme le disait le chanteur Iggy Pop, mettre des mots sur Neu, c'est un sacré truc. Neu a un son qui, selon lui, fournit l'espace qui n'autorise que son accès à la beauté. Une forme de psychédélisme pastoral, si l'on veut. Sans doute, leur style se définit-il de manière ultime sur le morceau Allo Gallo. Premier morceau issu de leur premier album sorti en 1972. On y entend ce rythme, que l'on appelle alors le motoric beat. Ensuite, les effets sonores que l'on peut entendre, comme autant de sons de guitare triturés, puis texturés, les bandes passées à l'envers. Le style de Neu est très simple, tellement humble qu'il est sans doute aussi celui le plus ambitieux.

0: N'oublions surtout pas l'apport immensément important du producteur allemand Conny Planck, qui produira un bon nombre de groupes allemands de cette période, que les journalistes anglais, dans un geste pas très germanophile, réuniront sous l'appellation Krautrock, le rock chou, les Krauts étant le doux sobriquet utilisé par les British pour qualifier les soldats allemands.
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0: Nous sommes en 1975, et après un deuxième album sobrement intitulé Neu 2, Neu sort son troisième album, non moins sobrement intitulé Neu 75. Sur cet album, les divergences entre nos deux protagonistes, Michael Rother et Klaus Dinger, se font de plus en plus ressentir. Rother se consacre de plus en plus au field recording, à la musique ambiante, et propose des textures toujours aussi planantes. Alors que Dinger a de plus en plus de mal à cacher ses penchants pour le rock'n'roll, et une musique qui serait un peu plus péchue et dynamique. En résulte un consensus entre les deux. Chaque face du vinyle adopterait deux attitudes différentes. La première, mélodique. La seconde, rock. Voire carrément punk avant le punk. Sur cette face B, donc, un morceau dont le titre inspirera David Bowie. Son titre, Hero. On écoute.

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3: Chaque jour, un brin de culture générale sur le monde digital. Aujourd'hui, dans Daily Binary, on va pour une fois prendre position sur un sujet très particulier. Oui, cette émission sera la seule où officiellement on va dire qu'un truc est vraiment cool et devrait être plus démocratisé. Ah oups, c'est déjà arrivé à de nombreuses reprises. Bon, tout ça pour dire que le sujet du jour, c'est la neutralité informatique.
4: Alors, la neutralité du net, c'est quoi ? Eh bien, c'est un principe devant garantir l'égalité de traitement de toutes les données qui transitent sur la toile. En 2009, lors des rencontres mondiales du logiciel libre, Benjamin Bayard, un des pionniers d'Internet en France, a proposé 4 principes essentiels pour la neutralité informatique.
3: Le premier, c'est la transmission des données par les opérateurs sans en examiner le contenu. On n'ouvre pas le courrier des autres, c'est pas très poli.
4: Ensuite vient la transmission des données sans prise en compte de la source ou de la destination. On livre n'importe où et sans chercher à savoir d'où ça vient.
3: Puis la transmission des données sans privilégier un protocole de communication. Tout le monde doit être traité pareil.
4: Et pour finir, la transmission des données sans en altérer le contenu. Ça évite de se retrouver avec un poème de Baudelaire alors qu'on attendait les coordonnées bancaires d'un gros client.
3: En résumé, ces principes sont tout autant applicables dans le monde réel que pour le monde du numérique. Mais dans une industrie encore naissante où les règles ne sont pas dictées par quelconque gouvernement ou votées par des parlementaires, il est nécessaire que les principaux acteurs du milieu se mettent d'accord pour bâtir ensemble un Internet libre et sûr.
4: Néanmoins, pour des raisons exceptionnelles, le principe de neutralité du net peut être bafoué pour faire face à des menaces de sécurité ou des embouteillages sur le réseau, à condition que ce soit fait de manière ciblée et totalement transparente.
3: En conclusion, liberté, neutralité et transparence ne devraient faire qu'un sur notre chère toile.
4: C'était Daily Binary, rendez-vous demain pour une nouvelle dose de culture générale
3: sur le monde digital.

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1: Ma mère, elle avait la Sutterlingschrift. Elle m'a écrit une fois, j'ai rien compris. Parce que j'allais pas rendre visite chez elle, elle m'a écrit une lettre comme quoi il fallait que je passe chez elle. Rien. J'ai rien compris, il fallait que j'appelle la voisine pour traduire ça. Mon père, il écrivait en français, mais je vous dis pas. C'était du tort et à travers. Hein. Alors j'épluchais comme ça ce que je pouvais. Il m'a écrit à l'armée un jour. Un copain avec moi, il était dans la même caserne en Allemagne. Il a dit, ils ont demandé, ce jeune, qu'est-ce qu'il fait notre fils là en Allemagne? Ah, il se porte bien, etc. Il est en bonne santé. Il fait comme tout le monde. Il devient même instructeur de spécialité. Alors mon père m'a écrit que je devenais instituteur. J'ai dit, ah là, on a monté en grade.
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0: Ils font partie de la sphère publique, vous les connaissez tous. Elles sont acteurs, chanteurs ou sportifs. Leurs noms sont connus dans le monde entier et leurs carrières nous font forcément rêver. Pourtant, j'ai décidé de vous faire découvrir un aspect méconnu de leur vie privée et non des moindres puisqu'il s'agit de leur vie spirituelle. Show business et foi ne vont pas de pair, et bien je vais justement essayer de déconstruire cette idée reçue. Et aujourd'hui, je vais vous parler de l'acteur américain Denzel Washington. Et commençons de suite par une petite rétrospective de sa carrière d'acteur. Denzel Washington, né le 28 décembre 1954 à Mount Vernon dans l'état de New York. Cadet d'une famille de 3 enfants, ses parents divorcent alors qu'il entre dans l'adolescence. Pourtant, cette situation familiale handicapante ne l'empêche pas de faire des brillantes études. Et pour cause, il entame des études en biologie et en médecine avant de bifurquer vers le journalisme et le théâtre. Ses premières expériences théâtrales le poussent à devenir comédien et prend l'initiative de suivre des cours d'art dramatique au sein de l'American Conservatory Theater de San Francisco. Au début de sa carrière, il alterne entre téléfilms et séries avant de décrocher son premier vrai rôle au cinéma dans le film Carbon Copy. Dès 1989, sa carrière commence réellement à décoller puisqu'il incarne un esclave noir prénommé Trip en fuite en pleine guerre de sécession dans le film Glory. Un premier coup d'éclat en somme puisqu'il décroche l'Oscar du meilleur second rôle. Splendid! La suite de sa carrière va en l'occurrence être marquée par l'incarnation de plusieurs grandes figures afro-américaines de l'histoire des États-Unis. Il interprète ainsi le boxeur Hurricane Carter en 1997, Malcolm X en 1992 ou au plus récemment l'avocat Roman G. Israel dans un film sorti cette année. Et non, il n'a pas incarné Martin Luther King, bien qu'on lui ait effectivement proposé. Sa rencontre avec le réalisateur britannique Tony Scott, frère de Ridley Scott, signe son incursion dans les films d'action. Ils collaborent ensemble sur 5 longs-métrages. De USS Alabama en 1995 au dernier film du metteur en scène Instoppable sorti en 2010. Une chose est sûre, Denzel Washington impressionne ses réalisateurs au point qu'ils continuent de travailler ensemble sur plusieurs films au fil des années. Acteur extrêmement doué, certaines de ses performances surprennent, comme par exemple celle du flic ripou Alonzo Harris dans le film Training Day, pour lequel il remporte le prestigieux prix de l'Oscar du meilleur acteur. Dans un autre registre, Philadelphie en 1993, dans lequel il incarne un avocat chargé de défendre un de ses collègues homosexuels. Denzel Washington est également présent au théâtre puisqu'on a pu le voir dans la pièce Jules César en 2005.
1: Vous signez Caesar.
0: Finalement, en regardant à la loupe la longue filmographie de l'acteur, on constate qu'il a su déployer l'intensité de son jeu d'acteur, prouvant qu'il est un comédien très talentueux, ce pourquoi il a reçu des mains de son ami Tom Hanks le prix Cecil B 2000 en janvier 2016. Mais tiens, savez-vous que Denzel Washington était chrétien ? Et oui, cela vous aura pas surpris vu que l'émission s'appelle Une star, une foi. Denzel Washington est bien chrétien, un évangélique même. Petit, il a baigné dans la foi chrétienne car son père était lui-même pasteur pentecôtiste. Denzel affirme que Dieu a toujours été au centre de sa vie, qu'il a toujours conduit et protégé, même lorsqu'il s'est montré infidèle. Une foi qu'il a à cœur de transmettre aux gens qui l'entourent, car pour lui, témoigner de l'amour de Dieu est devenu essentiel dans un monde en déroute. Définitivement, cet engagement pour les autres est devenu une priorité pour lui. Denzel Washington, c'est surtout un moteur d'encouragement pour les jeunes. Devant un parterre d'étudiants de l'université de Dillard, il a d'ailleurs dit qu'il souhaitait que les jeunes mettent Dieu en premier dans tout ce qu'ils font. Il va même plus loin car il les exhorte également à communiquer l'évangile autour d'eux et de ne pas avoir peur du regard des autres. Beau parleur, Denzel Washington a eu l'opportunité d'évoquer plus en détail sa foi dans plusieurs organes de presse américains dans lesquels il exprime son rapport aux richesses matérielles, le Saint-Esprit ou encore la manière dont il prie. Sage et sincère, voilà 2 mots qu'on pourrait qualifier l'acteur qui a déjà lu la Bible 3 fois. Et c'est là-dessus que je termine ce numéro d'Une star une foi. On se donne rendez-vous évidemment la semaine prochaine pour un nouveau numéro. D'ici là, portez-vous bien. Ciao tout le monde.